Como un dragón de la musicienne et romancière dominicaine Rita Indiana. Et je veux prendre 2 minutes pour vous parler de cet artiste-là, mesdames et messieurs, car c'est une superbe artiste que je vous invite fortement à découvrir. Rita Indiana est donc, comme je vous disais, une musicienne et une romancière bien connue dans les Caraïbes hispanophones. Elle est connue pour sa littérature queer qui explore les relations de genre ou encore l'éco-anxiété. Et elle est aussi connue pour sa musique novatrice qui reprend les codes de genre traditionnels de la République dominicaine, c'est ça, comme le merengue ou le mambo, et elle les combine avec du punk ou encore du reggae ou le reggaeton. Son album Mandinga Times, produit par Eduardo Cabra, qui est un producteur et musicien excellent, que je vous conseille fortement d'aller écouter. Et c'est un album concept qui se présente comme un recueil de chansons pour la fin du monde, et la fin du monde à savoir la fin du système actuel. Et le tout sur des rythmes dansants, mais aussi plein d'angoisse. Et on continue avec un autre titre, produit cette fois-ci par Eduardo Cabra, avec l'aide de Vicente Garcia, c'est La Enfermedad, à Haïku d'État.

Il est un haïku d'État. Il est de son vrai nom Iliana Cabra. Ben, vous aurez deviné, c'est la sœur de Eduardo Cabra, toute une famille de musiciens très très accomplis de Puerto Rico. Et ce titre, Ñe Ñe Ñe, est une chanson satirique qui sert à dénoncer la corruption des politiciens et l'incompétence du gouvernement portoricain. Avec leur discours plein d'excuses, d'où le Ñe Ñe Ñe, hein, qui fait penser à des chialages d'enfants et des recherches d'excuses pour se sortir du trouble. Et avant ça, Ningún Ningún de Vicente García, lui, venait affirmer que ceux qui sont au pouvoir n'ont aucun droit de supprimer la culture locale ou bien de s'approprier les terres des autres. On continue ce tour des Caraïbes avec de la musique du frère, hein, d'un autre frère de Eduardo Cabra, le plus connu de la fratrie cette fois-ci. Il s'agit de Residente et de son morceau This Is Not America, et le tout sur CIBL 105 Montréal.

0: Lysistrata, chanson qui tire son nom du personnage Lysistrata dans la comédie grecque du même nom, écrite par Aristophane. Et pour la petite histoire, dans Lysistrata, cette dernière, elle organise la première grève du sexe pour obliger les hommes à arrêter la guerre du Péloponnèse. La chanson, signée les Philas de Cassandra, a aussi, entre parenthèses, le titre Vare Vassoira, qui signifie balai. Le balai, pour signifier qu'il faut balayer et nettoyer le monde du patriarcat, des guerres et des injustices. Je vois l'heure filer, mesdames et messieurs, il faut déjà presque aller en pub, mais juste avant, je vous laisse avec la chanson numéro 1 du palmarès de Rolling Stones en espagnol pour le 21e siècle, et il s'agit du titre Latin America de Calle 13 avec Toto la Momposina, Susana Vaca et Maria Rita. On revient tout de suite après la pause, restez bien à l'écoute, c'est Haïku d'État.
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9: Deuxième demi-heure qui commence à Haïku d'État sur les ondes de CIBL 105 Montréal. Et aujourd'hui, on va se pencher sur les liens entre le soccer et le politique. Et pour vous présenter le tout, hein, j'ai trouvé ce petit clip audio de Gaël Garcia Bernal qui nous parle de la FIFA.
10: Je m'excuse par avance de ne pas pouvoir présenter ce prix en français parce que mon français c'est terrible maintenant. Oui, c'est... Mais pas aussi terrible que la situation géopolitique actuelle. Y mucho mejor que la reputación de la FIFA, definitivamente.
9: Gaël Garcia Bernal, tout récemment au Festival de Cannes, lors d'une cérémonie de remise de prix, dans laquelle il montre que, en fait, la réputation de la FIFA, elle n'est pas très glorieuse. Et force est de constater que, depuis quelques temps, ils monétisent et marchandisent le football, hein, le plus beau sport du monde, le tout pour plaire aux riches et pour décourager les gens moins bien nantis d'aller vivre l'expérience du stade, l'euphorie, l'expérience de communauté. Et c'est d'ailleurs pour ça que j'ai choisi le morceau suivant de Mon Laferte et Guayna, le morceau Platatata, dans lequel il dénonce que les riches, ben, ils ne sont jamais contents et ils veulent toujours tout simplement plus d'argent. Vous écoutez Haïku d'État.
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Mon Laferte et Guayna avec Plata Tata à Haïkudita sur les ondes de CIBL 101.5 Montréal. Et si je vous fais jouer ce morceau, mesdames et messieurs, c'est aussi parce que la prochaine histoire se déroule au Chili et concerne Carlos Caselli, qui est cette superstar du club chilien El Colo Colo, qui, en 1974, a refusé de serrer la main d'Augusto Pinochet, qui venait de faire son coup d'État contre Salvador Allende. La sélection du Chili, qui avait remporté par un match fantôme contre l'URSS leur qualification pour la Coupe du Monde de 1974, rencontrait le président Augusto Pinochet, mais Carlos Caselli lui a refusé de lui serrer la main, et par la suite ça a fait qu'il a été cible de pression et de menaces constantes, et d'une mise à l'écart progressif de la sélection nationale. Mais il a tenu son bout jusqu'à la fin et a décidé de voter non même au plébiscite en 1988, et c'est pour ça qu'on continue en musique avec Paco Vampiro, qui parle des bavures des forces de l'ordre au Chili.

à son mythe, il avait provoqué, décidé de provoquer le sélectionneur national de l'Argentine de l'époque, Daniel Passarella, qui avait des règles assez strictes et homophobes face aux joueurs de la sélection nationale de l'Argentine. On continue tout de suite en musique avec Francisco El Hombre et A pesar de você, qui est une reprise du fameux titre de Chico Buarque, qui est une excellente chanson qui dénonce la dictature au Brésil. Hein, parlant de football et de Coupe du Monde, on ne peut pas passer à côté du Brésil. On écoute ça sur les ondes de CIBL 105 Montréal.

Le morceau La Mine de Morad à Haïku d'État. Morceau qui souligne l'identité espagnole, mais aussi les racines africaines de Lamine Yamal, ce jeune prodige de l'équipe espagnole. Lamine Yamal, je tenais à vous en parler, puisqu'il ramène le débat des footballeurs qui prennent et défendent des positions politiques. Et on a pu voir Lamine Yamal brandir le drapeau palestinien, par exemple. Et dans un sport qui a vu des Eric Cantona, des Didier Drogba, voir Lamine Yamal ou encore Kylian Mbappé, hein, de l'équipe de France, mettre de l'avant des positions contre l'extrême droite, montre que le soccer et la politique vont bel et bien ensemble, malgré les agissements de la FIFA. Et on arrive déjà à la fin de Haïku d'État, mesdames et messieurs. Je vous rappelle, l'émission est rediffusée le mercredi à 14h. Et pour se quitter, hein, on fait comme dans la tradition qui s'installe tranquillement, on se laisse avec un morceau bien de chez nous ici de Montréal. Et j'ai choisi de vous faire jouer le morceau de Papi J, Sha Frank et Raccoon, Noumaké, qui représente en fait Haïti. Haïti qui s'est qualifié pour la Coupe du monde de football de la FIFA, mettant fin à une attente de 52 ans depuis sa seule et unique participation en 1974. Les Grenadiers avaient tout de même causé une surprise en marquant les premiers face à l'Italie qui semblait insurmontable et invincible. Donc en espérant que les Grenadiers fassent toute une surprise, bien qu'ils sont dans un groupe assez difficile, on leur souhaite la meilleure des chances. Pour rappel, l'émission est aussi disponible en version podcast sur Apple Podcast depuis cette semaine. Je vous invite à réécouter cette émission et aussi les autres qui suivront sur le site de cbl105.ca. Vous aurez tous les liens. Je m'appelle Roberto Martinez-Guevara et je vous donne rendez-vous la semaine prochaine pour une nouvelle édition de Haïku d'État.

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3: Et oui, mesdames et messieurs, j'espère que vous allez bien en ce vendredi 5 juin. Nous sommes au coin de Saint-Laurent et Sainte-Catherine et vous commencez votre fin de semaine avec nous, Dimension Latine, la meilleure façon de commencer votre fin de semaine. Et on a remarqué que dans notre annonce, on avait oublié notre coach. Steve Agudelo. Ouais, il faut quand même faire une mise à jour.
4: Il faudrait faire une mise à jour de cette petite annonce-là. Mais, buenas noches, amigos, ¿cómo están? Encore une fois, homie, Maggie, tenemos al doctorado, primera vez.
5: Doctorado's in the house.
4: Un placer con ustedes. Bego, Freddy J, un gusto estar con ustedes. Las estrellas están alineadas, están todas acá hoy.
3: Absolument. Tout le monde est ici. Puis, Funky, il n'est pas ici, mais il a envoyé son mix, ses nouveautés. Fait qu'on va écouter ça à la fin d'émission. Mais comme à l'habitude, nous autres, aujourd'hui, on a beaucoup de sujets à parler. DJ Homie est derrière la console cette fois-ci. Moi, je suis derrière le micro ici en avant. Ça faisait longtemps que j'étais pas ici,
5: oui,
3: donc
5: monsieur,
3: voilà.
5: T'as bien fait ça. T'as bien fait ça, Mina. Chapeau. La relève est là-dessus. Là. Ouais.
4: Moi, je te verrais mieux dans
3: la Il faut que je continue, par contre. Il faut pas lâcher. Fait que je vais retourner dans quelques semaines.
4: Elle aime ça, l'aquarium. Elle va retourner.
3: Mais c'est le fun ici. Ça manque d'être ici avec vous. Là. Les dernières semaines, on était séparés. Donc, voilà, je suis de retour devant le micro ici à côté de la vitrine. Donc, vous savez, vous pouvez passer, venir vous prendre des photos ou simplement venir écouter l'émission live ici au coin de Saint-Laurent et Sainte-Catherine. On a aussi nos réseaux sociaux que vous pouvez suivre sur Instagram, Facebook et TikTok en tant que Dimension Latine. Donc, on est bien content de commencer la fin de semaine avec vous. Il fait beau, il fait chaud dehors.
4: C'est une vraie belle semaine
3: d'été, même si on n'est officiellement pas l'été. C'est une vraie... Exactement. On peut commencer à mettre des shorts.
6: Montréal est la meilleure ciudad l'été. No lies.
3: Super, ben oui.
6: Festival du jazz qui s'en vient. Toutes les fins de semaine, il y a quelque chose.
3: Ah ouais. Un peu plus tard dans l'émission, on va avoir une entrevue avec Haïti. C'est une artiste avec qui Omar il y a eu une entrevue. Parle-nous un peu de ça.
5: Écoute, en fait, on commence notre mes de festivités pour la Coupe du Monde Mexico, États Unidos, Canada 2026. Yes, on a pas mal de petits trucs qu'on vous prépare. On devrait justement dans les semaines à venir s'entretenir également avec notre amiga Alexandra de Latin Food MTL, dans lesquels on vous prépare quelques segments à savoir gastronomie. Des pays qui vont être du rendez-vous de la Coupe du Monde latino-américain, puis on a invité également l'Haïti. D'ailleurs, donc, on parlait justement de cette mademoiselle Haïti, c'est une chanteuse qui vient est franco-haïtienne chilienne.
6: Crazy mix.
5: Quelque chose d'exceptionnel. J'ai entendu sa musique, j'adore.
4: C'est un bon mélange.
5: Puis ce qui est arrivé, c'est qu'elle a sorti sa canción pour la Coupe du Monde, pour rendre hommage à l'équipe Les Grenadiers d'Haïti. Je me suis dit, tiens, pourquoi pas entrevistar et parler un petit peu. Donc, on va s'entretenir avec elle aux alentours de 18h30. On a fait l'entrevue tout à l'heure parce qu'elle était du côté de la France. Il était quand même minuit du soir, mais elle avait pas mal l'air en forme, n'est-ce pas?
6: Elle était... On aurait pu continuer pendant au moins 30-45 minutes.
3: Facile.
6: Sans les taxes.
5: Également, on va s'entretenir con nuestro amigo Luis Field qui va s'avenir aux alentours de 19h. Elle nous da une grande invitation. Ceux qui ne peuvent pas aller, mettons, se payer un billet pour la Coupe du Monde, quoi que ce soit, mais lui, ce qu'il est en train de faire, c'est qu'il está subiendo, il est en train de faire un autobus pour aller à Toronto et aller vivre l'ambiente que se va estar viviendo les prochains jours en Toronto. Ils vont en parler à 18h. Puis également, Bego, tu as été quelque part cette semaine, n'est-ce pas?
7: Oui, je suis allée à l'hôtel W. C'était les 30 ans de de GPM 2.0. Ils avaient un nouveau bébé.
6: Wow.
7: Et les 30 ans de carrière de monsieur Jean-Paul Mouradien. Mm-hmm. Donc, je lui ai fait une petite entrevue avec l'aide et le coaching de Omi pour ma première entrevue pour
4: On va parler aussi un petit peu. Ben, moi, j'ai encore le goût amer. La semaine passée, qu'est-ce qui est arrivé? On a perdu. On va s'en parler un petit peu plus tard.
3: Exactement.
4: Omi, t'as en train de pleurer, je pense.
3: All right, parfait. Mais en attendant, on s'en va avec Calle 13 et la canción Atrévete ici en Dimension.
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0: mesdames et messieurs, nous sommes de retour. Vous écoutez Dimension Latine. Il est présentement 18h16. N'oubliez pas que nous sommes au coin de Saint-Laurent et Sainte-Catherine. Et le début d'émission avec notre bloc musical a commencé en feu avec Calle 13 et la chanson Atrévete. Et par la suite, Shakira avec Burna Boy, Die Die. Et on a fini la chanson que vous venez juste d'écouter, Campeones de Cypress Hill. Cypress Hill avec Melo Menace, des artistes que Love quand même, ça fait longtemps qu'on n'avait pas entendu parler, surtout Melo Menace. C'était super intéressant. Et pourquoi on a mis la chanson de Shakira? Ben parce que le 3 juin dernier, on a eu la révélation des artistes qui vont participer dans l'album pour la Coupe du Monde 2026. Donc, c'est 18 chansons qu'il va avoir en tout. Et la présence latine est vraiment là, dont Shakira, qui est la main figure de cet album-là, Die Die, avec la chanson avec Burna Boy. Mais il y a aussi Daddy Yankee, il y a Los Angeles Azules et Danny Ocean qui sont de l'Amérique latine. Donc, on est bien représenté par plusieurs artistes. Mais si on parle de Shakira, je ne sais pas si vous avez vu la vidéo de la chanson.
1: Laquelle?
0: De Die Die, mais elle nomme plusieurs athlètes, dont los footballistas. Et Piqué, il ne sort pas dans la liste.
1: Non, shoot.
0: Un petit coup dur pour Piqué, pauvrecito, malheureusement. Tu sais, quand t'as mal fini la relation avec ton ex, puis ton ex, ben, c'est elle qui chante la chanson d'El Mundial.
1: Non, mais c'est écrit dans la Bible qu'il n'allait pas
0: puis
1: être
0: toi, là. Puis toi, t'es un simple petit joueur de football. Tu n'es pas mentionné.
2: C'est écrit, toi, que Frédéric est
1: la Bible, le Coran, le Torah, il n'aime
0: ça. Ouais, fait que ça, il y a beaucoup de personnes qui ont parlé de ça à propos de ce sujet-là. Mais c'est pas tout. C'est elle qui va faire le premier spectacle lors du premier match en compagnie de Madonna et BTS. Donc, elle va collaborer avec tous ces artistes-là pour le spectacle de la mi-temps.
1: By the way, yo, props for her.
2: Il faut dire aussi...
1: Je pense que c'est deuxième, troisième?
0: Troisième, si je me trompe pas.
2: Ouais, c'est Afrique du Sud.
0: Ouais, elle a fait Waka Waka.
1: Waka Waka.
2: C'est Afrique du Sud.
1: C'est deuxième. Mais déjà là, pour score deux fois...
0: Non, mais il semble que c'est plus de ça. On va faire nos recherches pour de vrai, là, mais je pense que c'est beaucoup plus.
1: C'est un minimum de deux.
2: Puis, il faut juste mentionner aussi le trend qu'elle a fait donc, pour rechercher ses danseurs pour les cérémonies d'ouverture et de fermeture.
0: Elle a pris les petits garçons.
2: Effectivement,
0: là,
2: donc elle a demandé au monde de faire des vidéos. Puis, dans les vidéos,
1: c'est smart.
2: Les enfants je pense que c'est Ouganda ou quelque chose comme ça, les danseurs sont excellents.
0: Les enfants ont
2: tellement d'énergie. Puis, c'est vraiment le fun à voir. Fait qu'elle a fait un trend, puis il y a plein de gagnants du concours qui vont participer aux cérémonies, justement. Ils ont envoyé leur vidéo, puis c'est Shakira qui les a choisis.
0: Ben oui. Shakira, donc, qui est en train de... qui montre le pouvoir qu'elle a avec those hips that don't lie,
1: hips
0: you know?
1: Hips don't lie, girl. They don't lie.
0: With those crazy nice hips. Donc, voilà, c'est ce qu'on a eu. Mais après ça, dans notre blog musical, Cypress Hill et Melo Menace.
1: Cypress Hill qui arrive avec une nouvelle... un nouveau beat, Campeón, est-ce qu'en passant, I love it.
0: Très bon.
1: Petite parenthèse, il vient juste d'avoir 56 ans, notre très cher Be Real.
0: Ouais.
1: Fait saillant. La voix de Be Real, actually, c'est parce que lui, il s'est fait shot à 17 ans, qui a ponctué une partie de son lungs et que quand il s'est réveillé, sa voix a changé.
0: Oh.
1: Sa voix a changé, c'est ça qui fait de lui quelque chose de... qui a fait une décennie de...
2: Ouais, ben, ils ont formé le groupe en 1988, puis ils sont rendus à avoir vendu au-dessus de 20 millions d'albums dans toute leur carrière.
0: C'est un groupe de musique iconique, là, Cypress Hill, qui les connaît pas,
1: Soit disant, en passant, ils vont être ici, ils vont être à Québec le 9 juillet.
0: À
1: l'Épine d'Abraham.
0: Festival d'été de Québec, exactement. Yes. Ils vont être là le 9 juillet. Mais je pense que DJ Homie, une petite anecdote à nous dire, puis on peut même le voir sur YouTube, si je me trompe pas.
3: Non, mais ça, c'est vraiment un fait vécu. Écoute, moi, j'étais du côté de Musique Plus. sur Sainte-Catherine, parce qu'ils étaient proches après le Place des Arts. Ouais. Moi, c'était vraiment plus dans les.
1: HMV, la, c'est ça?
3: Non.
0: Dans les... c'est, ça s'appelle un, c'est le magasin Gosselin aujourd'hui. Ouais, avant, ouais. C'était Musique Plus.
2: C'était au coin de Bleury, si je me
3: trompe. Oui, non, mais c'était bien avant ça. Ah, okay. Moi, c'était en 94, c'était la première fois qu'ils se présentaient.
2: J'étais pas né.
1: Moi non plus.
0: Ah, ben, mais s'il vous plaît.
3: Tout ça pour vous dire.
0: Il était tellement né qu'il était au secondaire aussi.
3: Mais tout ça pour vous dire que le doctorat est allé fêter l'anniversaire avec Cypress Hill lorsqu'il était venu donner ici à Montréal. Voilà quelques années. Puis on a déjà eu entrevue avec Saint-Dog. Et ils viennent le 9. Ben il y a deux. Ben il y a l'année passée. C'était l'année passée?
2: Ouais,
3: l'année d'avant.
1: Je pense qu'ils vont le refaire là.
3: Ouais, non, mais c'est ça. Mais l'année passée, j'étais du côté de Victo. Et à Trois-Rivières, je suis allé voir les deux concerts. Puis cette année, va estar el jueves, va estar en Québec. Mm-hmm. Et le lendemain, il va être du côté de Gatineau. Chicos, Los Ángeles Azules con Belinda, la canción de la FIFA. ¿Cómo se llama?
0: Por ella.
3: En dimensión.
0: Uy, la

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5: Dimension Latine 105 Radio Montréal, Guillermo Margotado con ustedes, en compañía avec Freddy J.
6: Yes, sir.
5: Que me va a ayudar en este trabajo muy difícil que hacer, que es de... On va s'entretenir avec Mademoiselle AGT, cantante franco-haïtienne chilienne.
6: Yes, vraiment, AGT, c'est spécial.
5: Écoute, sinceramente, je ne sais pas c'est quel chapeau que je mets, si es el de fan o del periodista. Parce que ese flow, esa energía, esa música, esa fusión que tu fais, c'est vraiment génial. Mais tout d'abord, gracias por los minutos, merci. Háblanos un poquito de ti. Tantôt, je dis franco-haïtien chilien. Parle-moi de tes racines, parce que la música que haces lo representa también, porque cantas en francés, en español, en compa y en inglés. Háblanos un poquito de tus raíces. Parle-nous de tes racines.
7: Bueno, pues que felicidad de estar con ustedes hoy, gracias por el tiempo, por el interés. Entonces, bueno, me llamo Haití y sí, eso sí es mi nombre de verdad. Je m'appelle vraiment Haití. Mucha gente me pregunta como que, ¿y por qué te llamaste Haití? Pues porque me llamo así. Es mi nombre. Y solamente que mi nombre se escribe con una I, A-Y-I-T-I, y para el nombre de artista yo le añadí una I porque Haití es el nombre de mi isla, pues es el nombre de la isla de Haití, y así se escribe en creol, entonces para que la gente me pueda como identificar en la internet, asociar, le añadí una I, claro. Entonces es A-Y-I-T-I, pero se dice igual, se pronuncia igual. Mon père, en fait, comme je dis, mon père est français et haïtien, et ma mère est chilienne, mais ma famille chilienne a vécu beaucoup de temps en France. Mm-hmm. Donc, je pense que quand mes parents étaient ensemble, c'était logique pour eux. Mon père venait de finir ses études à Paris, mm-hmm. ma mère avec toute sa famille ici. Mm-hmm. Et puis, mon père, pour des raisons personnelles, a décidé qu'il voulait rentrer en Haïti. Mm-hmm. Et donc, on est rentré en Haïti. Mais moi, je vous avoue, le changement, je ne m'en souviens pas tellement parce que j'avais deux ans.
6: C'est ça.
5: Mais t'as quand même...
7: La plupart des souvenirs sont en Haïti, más que nada. Ça veut dire, je sais que je suis née ici et tout, mais mon enfance dont je me souviens, c'était surtout en Haïti. Et venia por los veranos, durante los veranos, je venais à Paris pour voir les Chiliens, ironiquement.
5: Justement, donc tu as quand même su garder l'espagnol comme seconde ou tercera langue.
7: Oh my god, quand j'ai dit que c'est le bordel, c'est vraiment le bordel. Parce que fíjate, imagínate, que l'espagnol, bueno, je l'ai appris à entender parce que mes grands-parents parlaient entre eux. Donc grâce à ça, j'ai pu comprendre l'espagnol. Donc je comprenais depuis enfant quand même, mais pas parfaitement, mais je comprenais. Après, il y a eu les cours à l'école. Et après, j'ai eu la chance de voyager un petit peu, commencer à écouter plus d'espagnol, à m'habituer. Et surtout, là où j'ai commencé à vraiment parler beaucoup, c'est qu'à un moment, j'étais à Miami et mon beau-père était colombien. Et on va juste dire que mon espagnol était meilleur que son anglais. Donc moi, j'ai profité, j'ai beaucoup pratiqué avec lui et donc mi español ha mejorado mucho en los últimos como 7 años y hasta más en los últimos 2 años porque ça fait 2 ans que je suis presque tout le temps en Colombie.
5: Ouais, donc, c'est ça parce que j'entends l'accent de colombiano.
6: Yeah.
5: Oh man,
6: ça vibre.
5: C'est tout un mélange.
7: Oh, ouais.
5: Wow. T'as quand même beaucoup voyagé.
7: Yo siento que mi acento es como súper mezclado y ni siquiera es neutro, es como súper mezclado porque yo siento que yo tengo como pedacitos un poco costeños, porque una de mis mejores amigas en Colombia, elle est de la côte, y los costeños hablan así con las ejes cortadas, c'est plus rapide. Et après, je suis beaucoup à Bogota, donc je sens que c'est un gros mélange. Et ça me fait rire parce que parfois je suis à Bogota et para mí, yo estoy sonando re colombiana. Y me dicen, tú no eres de aquí. Y yo, ¿por qué me preguntas esto? Et je pense que ça, c'est quand je parle trop avec mon ami costeña, que yo sueno más caribeña, que lo que papi, ya tú sabes.
5: Sí, ya tú sabes. Dans tous tes voyages, as-tu les dames? J'imagine que tu es allé aux États-Unis, tu l'as nommé tantôt, mais es-tu venu voir les cousins du Nord, là, qui en Québec? As-tu déjà vu?
7: Oui, fíjate que j'ai vécu à Montréal, là.
5: OK.
7: J'ai vécu à Montréal pendant 3 ans.
5: Nice.
7: J'étais à McGill.
5: OK.
7: Yeah, McGill, baby.
5: Là, je suis déstabilisé. OK, donc tu es venu quand même, tu connais le coin.
7: J'ai connu le grand froid.
5: Ah, t'as connu. Oh, ouais.
7: Et moi, je suis une fille des îles, j'ai pas adoré le froid. J'ai aimé Montréal les autres moments, mais j'avoue que de janvier à avril, je mourais. Et ben là, le dernier semestre, tout le monde me disait, ouais, c'est le pire hiver qu'on a jamais eu. Je disais, ah bon, parce que je sortais plus. Je regardais le thermostat et je voyais moins 12. Moins 12, je sortais encore. Oh. Mais moins 16, je disais, non, je ne vais pas.
5: Ouais, ça me fait paralyser.
7: C'est mort.
5: Oh yeah, ouais, écoute,
7: j'ai fait grève.
5: Ta musique, comment la pourrais-tu décrire?
7: Hybride, je dirais que c'est hybride, un peu comme moi en fait, c'est un reflet de qui je suis, et moi littéralement tous les jours je suis en train de parler français, espagnol ou anglais, et souvent créole ces jours-ci, donc c'est vraiment juste ma réalité en fait. Là je parle avec vous en France Spanish, si je parle avec les gens avec qui j'ai collaboré en Haïti, ou ben, si je parle de la dernière chanson qu'on a fait, on est en train de parler créole, ma sœur elle aime bien me parler anglais, donc c'est vraiment tout mélangé, et je pense que en fait ça se ressent, c'est qui je suis quoi, c'est ce mélange de culture, comme je dis, c'est une chance. Et donc je dirais hybride, je dirais authentique, honnête quoi, c'est honnête. Wow. Ça m'a pris un moment, tu sais, c'est ironique, mais ça m'a pris un moment d'être honnête dans ma musique, parce que en fait je viens d'Haïti, mais j'ai une réalité relativement privilégiée, on va dire, là-bas. Donc pendant longtemps je sentais que je chantais sur mes sentiments et sur mes émotions à moi, c'était pas ce que je devais faire, que je devais mettre la culture en avant tout. Ouais. Et donc pendant un moment j'ai eu du mal à m'exprimer, à être vulnérable dans ma musique, parce que je sentais que c'était moins important que mettre la culture en avant. Donc j'ai fait tout un album qui s'appelle Revelation, qui est justement sur mettre la culture haïtienne en avant, mélanger le folklore haïtien avec la pop. Et j'en suis très fière. Et après, quand je suis arrivée en France, parce que je suis partie en France il y a 5-6 ans, il y a 4-5 ans, et quand je suis venue en France, du coup, je me suis dit, OK, mais qui je suis moi, si on va garder la culture haïtienne, parce que ça fait partie de qui je suis, mais qui je suis moi en plus de ça, quoi, en dessous de ça, qui je suis. Et du coup, c'est pour ça que l'année dernière, j'ai sorti un EP qui s'appelle Libre, justement. Et c'est, ça parle de tout ça, de cette identité de où est ma place quand je viens de France, mais d'Haïti, mais du Chili, et que quand je vais en France, on dit que je suis haïtienne, mais quand je vais en Haïti, on dit que je suis française, etc. Ça explore tout ça. Justement, cet EP, il explore vraiment tous ces thèmes-là. Et c'est avec cet EP qu'il y a une chanson que j'ai écrite qui s'appelle Omerta, où je dis que ya no me voy a callar para nadie. Ya, je vais plus tenir la langue. La loi du silence, c'est fini. Et que ya no más, ya voy a decir lo que tengo que decir, cantar lo que tengo que cantar. Que si ça froisse des gens dans ma vie, c'est la vie, ok? Je suis chanteuse, je suis artiste. Et c'est le jeu, quoi. It's the name of the game. Et avec cette EP, je sens que ça m'a vraiment libéré quelque chose en moi. Et donc maintenant, je peux dire sincèrement que voilà, la maison, pas qu'elle n'était pas authentique avant, mais elle était authentique, mais elle n'était pas très vulnérable. Donc c'est pour ça que maintenant, je peux dire honnête, parce que ça a ce mélange de authentique et vulnérable. Oui, donc voilà, je dirais hybride, honnête et rythmée.
6: Écoute, moi, honnêtement, moi, je pense que cette hybridité là, si je peux le dire de cette façon là, va venir chercher tellement de personnes, parce que de nos jours, c'est vraiment comme ça. Moi, chez moi, dans une phrase, il va y avoir de l'espagnol, du français, de l'anglais. C'est dans une phrase.
7: C'est ça, voilà, tu vois, c'est ce que je sens aussi. Je me souviens, il y a un ami qui m'a dit, mais c'est qui ton public? Et je lui ai dit, c'est les gens comme moi, c'est les gens comme toi, voilà. C'est les gens qui viennent d'ici et de là, qui ont des origines diverses, qui parlent plus qu'une langue, et je pense qu'il n'y en aura que de plus en plus, en fait. Et on aime trop mettre les gens dans les cases, mais les cases, elles sont du passé, et c'est fini, ça. Maintenant, le monde est tellement interconnecté, il faut update le software, là.
5: I love that. ¿Quiénes han sido, qui ont été tes influences en los diferentes géneros, si quieres hablar, uno o dos personas?
7: Yo diría que, pues, cae varios de artistas contemporáneos que todo el mundo conoce. Je dirais qu'en ce moment, celui, il y a deux personnes qui m'inspirent beaucoup. C'est Rosalía, parce que j'aime comment elle mélange le passé et le présent. J'aime comment elle prend des risques. Mm-hmm. Bad Bunny, parce que, pues, ¿a quién no le gusta Bad Bunny?
3: No le gusta el
7: Bad Bunny, baby. Y BL también, porque como dije, oh, je suis beaucoup en Colombie et j'adore BL. Je trouve qu'il a, lui, c'est autre chose, c'est qu'il est, il est vraiment libre et il est complètement lui et il en a rien à faire et j'adore. Tu sais, je vais à son concert à Bogotá, j'ai été et il y a Buenos días, ¿cómo están Bogotá? Gracias por venir al concierto de tu infiel favorito. Et j'adore et il a un flow caribeño que me encanta. Pues les artistes racines haïtiens, on va dire, Toto Bissin, on peut aussi même dire mon expérience. C'est des artistes que j'apprécie énormément, avec qui j'ai eu la chance de travailler récemment. Mm-hmm. Et attends, il y a quelqu'un d'autre qui m'était venu en tête et ahora se me olvida. Qui estaba pensando que ya se me olvidó. Tomae aussi, c'est un artiste que j'adore.
5: Ok, ok.
7: Tomae, j'adore.
5: Mais justement, en fait, sacaste une canción.
8: Une canción.
5: Pour la sélection, pour les Grenadiers d'Haïti, avec deux collaborations très intéressantes. Je ne sais pas comment le prononcer, là. Bookman
7: Experience. Paul Beaubrun.
5: Ouais.
7: Paul
5: Beaubrun.
7: Parle-moi un peu de ça. Je pense que beaucoup d'Haïtiens, on a vu cette sélection se qualifier, on a été très, très inspirés. Il y a beaucoup de gens qui ont sorti des chansons pour le mondial. Et moi, je voulais vraiment. En fait, je sens que cette sélection, elle nous a donné un espoir, elle nous a donné une unité. Elle nous a donné une fierté, elle nous a permis de croire en nous, les Haïtiens, de dire on peut quand même aller et briller sur la scène mondiale, quoi. C'est pas rien.
5: Bah oui.
7: Donc je voulais une chanson qui allait vraiment faire l'unanimité, si tu veux. Et il y a une chanson dans notre culture qui s'appelle Qu'aime pas sauter. C'est une chanson de Bookman Experience. C'était une chanson de résistance à une époque politique très compliquée. Et c'est une chanson qui a enflammé le pays dans un bon sens. Ça veut dire ça a parlé au cœur des Haïtiens. Mmh. Et c'est devenu une chanson iconique, si tu veux, de la culture haïtienne. Et c'est une chanson, tu la mets dans une maison haïtienne, c'est pas important, on s'en fout de l'heure, d'où tu viens, de qui tu es, de ta religion, de lo que sea. C'est une chanson qui nous rend fiers, c'est une chanson qui nous anime, c'est une chanson qui nous rend heureux, la joie, la célébration, ça nous unifie. Donc c'est parti de là, cette idée, je me suis dit, ok, si on fait ça, on devrait reprendre Qu'aime pas sauter. Mais c'est tellement un monument que j'avais un peu peur, je ne veux pas vous cacher.
5: Beaucoup de pression,
7: ouais, un peu de pression, voilà. Et quand je faisais la chanson, à un moment, je parlais avec mon père de ça. Justement, comme je t'ai dit, il a beaucoup contribué à ma culture musicale. Et il me dit, mais il y a une chanson qu'ils avaient faite en 1974. Je devrais l'écouter, elle est sympa, elle s'appelle Zimpimbo. Et en fait, elle s'appelle Tupuyo ou Zimpimbo, je sais pas. Mais en gros, ça fait Zimpimbo, Monosano, Tupuyo. Et puis ça donne les noms des joueurs.
5: Ouais,
7: et puis et beaucoup de gens, quand ils repensent à cette chanson, ils ont gardé le Tupuyo. Okay. Et moi, j'ai écouté et j'ai entendu la guitare, j'ai dit, mais waouh, c'est quoi cette guitare de malade? Elle était incroyable. Et j'ai dit, non, eso sí tiene que estar en la canción. Et j'étais en train de travailler sur le démo avec un producteur colombien, justement.
5: Mm-hmm.
7: Et je lui ai dit, marica, eso tiene que ir en la canción. Littéral. Et je lui ai envoyé, il a dit, sí, está buenísima. Et on s'est arrangé, on a mis, du coup, j'ai un peu revisité, j'ai gardé le Zimpimbo, mais j'ai changé les mélodies en disant, ah, ici, dans le mondial. Et on a fait un petit arrangement et j'ai envoyé à Bookman, je leur ai dit, écoutez, alors la chance c'est que Bookman je les connaissais déjà.
5: Okay.
7: Et Bookman ce sont des artistes et des personnes, pas juste des artistes, c'est des personnes très généreuses. Donc j'avais la chance de les connaître avant, donc j'ai envoyé à Manzay de Bookman et je lui ai dit, écoute, vous devez être honnête avec moi, si ça ne vous plaît pas, il n'y a pas de problème, parce que écoute, c'est leur plus grand hit. Mm-hmm. C'est une chanson qu'ils chantent encore 30 ans après. Mm-hmm. Donc il fallait que ça leur parle. Donc j'ai dit, soyez honnête. Ils m'ont dit, ok, on va écouter, on revient vers toi dans un ou deux jours. Et donc moi j'étais stressée pendant deux jours. Et puis finalement elle m'a écrit, elle m'a dit, écoute, on aime bien, il y a des bonnes idées, viens, on se retrouve et on finalise la structure, etc. Et donc on a dit, Paul, tu viens avec nous, on fait ça ensemble, on fait ça les quatre. Les producteurs ne vivent pas en Haïti, enfin le producteur congolais ne vivait pas en Haïti, mais figure-toi que ce week-end-là, il était là.
5: Oh my
7: donc
5: God.
7: Tout s'est aligné vraiment.
5: Wow.
7: Et bim bam boum, bâton chocolat comme on dit en Haïti.
5: Bâton chocolat.
7: Ouais, je sais pas d'où vient l'expression, mais en Haïti, c'est ce qu'on dit. Hein. Bâton chocolat, c'est pour dire vamos a darle duro, vamos con toda.
5: Ah, je me souviens de ça.
7: Chocolat, et voilà, deux semaines après, on avait la chanson qui est sortie vendredi dernier sur les plateformes et qui est très bien reçue pour l'instant, donc je suis très contente dans ce sens. c'est très bien reçu, je suis très contente. S'il y a des gens qui écoutent et qui aiment, continuez à poster, taguez-moi. Et puis voilà, je repose en général sur mon profil, surtout sur TikTok et tout, donc n'hésitez pas. Et j'espère que ça plaira, je pense que c'est une chanson qui a beaucoup d'énergie, beaucoup de bonnes vibes et beaucoup de culture, donc j'espère que ça continuera à faire son bout de chemin.
5: Gracias,
7: et donner
5: gracias.
7: De la force aux Grenadiers.
5: Gracias, merci. Tous les réseaux sociaux pour finaliser, puis un petit mot à la communauté haïtienne ahí pour les encourager et tout ça.
7: Pues mes réseaux sociaux sont très faciles, partout c'est Haïti, A-Y-I-I-T-I. Et les gens ils savent jamais où mettre les I, mais c'est au milieu. Donc c'est A-Y-I-I-T-I. Et en anglais je dis toujours two eyes in the middle of my name, like the two eyes in the middle of your face. Donc voilà, c'est facile. Donc voilà, Haïti avec deux i au milieu et message à la communauté haïtienne. Nous prenons bayo tout ça nous gagne mes amis. N'a vin pour yo mes amis, n'a marché sur yo mes amis. Kéwela, de toute façon les matchs à Montréal ça va être de la folie. Ouais, exactement. Bâton chocolat nous là, n'a vin pour yo, n'a marché, marché sur yo en l'air en net, n'a marché en l'air en net. Voilà.
3: Célébration du 222e anniversaire de la bataille de Vertières qui nous le rappelons.
8: Merci, merci, merci.
3: La bataille.

0: mesdames et messieurs, nous sommes de retour. On vient juste d'écouter la chanson de Belé, La Plena. Très belle chanson.
1: El costeño coleto.
0: Oui, très belle chanson. J'adore toute l'équipe est en train de danser. Je ne sais pas si vous nous regardez sur YouTube, mais ça fait pas très longtemps qu'on commence à diffuser sur les réseaux sociaux, mais en fait live sur YouTube. Donc, vous pouvez aller dans notre channel de Dimension Latine et voir tout ce qui se passe live dans les studios.
1: Ben, on le faisait avant.
0: On a arrêté à une certaine époque.
1: Ouais, parce que bon, la technique era muy difícil, mais là, tenemos dos, tres cámaras, donc on est capable d'avoir une interaction un petit peu plus intéressante.
0: Tout à fait. Fait que là, on nous voit, puis on peut même changer les caméras. Là. Si no me quieren ver, cambian la cámara para ver avec
1: vos.
0: On est rendu high-tech demain, mesdames et messieurs. Donc, allez même nous suivre sur YouTube présentement, parce que vous allez voir tout ce qui se passe dans l'émission live. Et juste avant ça, on a eu la belle entrevue avec Haïti. Hey, bravo, guys.
2: Oui, une vraie entrevue. Belle entrevue.
0: Très intéressante. Une très belle découverte pour moi, parce que j'ai vraiment aimé le mix qu'elle a de culture et comment elle met valeur dans sa musique. Bravo, félicitations. Je suis sa nouvelle fan. Je vais aller la suivre tantôt sur les réseaux sociaux. Mm-hmm. Et on a écouté aussi la chanson de Becky G, la nouvelle chanson avec Santana.
3: Yo!
2: La nouveauté de la semaine.
0: Fire. Exactement. Fire. Très belle chanson. Écoutez, il faut pas oublier que Becky G, depuis quelque temps, elle fait juste des belles chansons. Les nouveautés de musique qu'elle a faites, c'est Marathon, Sorry Papi, celle-ci avec Santana de Mi Gran Amor. Donc, ça a été un grand retour en collaboration avec nul autre que Santana, guitariste avec
1: Carlos Santana.
4: Carlos Santana.
0: Carlos Santana.
4: The one and only one.
0: Oui. Et si vous avez écouté bien la chanson, mais ça parle un peu des défis que les familles immigrantes vivent. Donc, c'est pas juste du party qu'elle chante. Mm-hmm. Donc, elle a toujours ce côté où elle veut parler des défis que les communautés latines vivent lorsqu'ils émigrent aux États-Unis ou ici au Canada, parce que malheureusement, c'est la réalité de beaucoup d'immigrants latino-américains qui viennent en Amérique du Nord, aux États-Unis ou au Canada. Donc, très belle chanson. Puis, dernièrement, elle a fait un hommage à Selena dans un prestigieux événement, le Gala des Latin Women Music 2026. Donc, elle a rendu hommage à notre belle Selena Quintanilla en interprétant la chanson Dreaming of You. Donc, ça a eu un impact sur les réseaux sociaux. Tout le monde en a parlé. Mais qui de mieux que notre belle Becky G pour le faire? Elle se sent tellement identifiée avec elle, parce qu'elle aussi, elle est née aux États-Unis, descendance mexicaine, donc qui de mieux que elle pour le faire? Puis elle est toujours très fière, Becky G, d'être latina, d'être mexicaine.
1: Oui, si je ne me trompe pas, c'est la semaine passée, le match au Mexique de Mexico, un friendly qui a joué, c'est elle qui a chanté l'hymne national mexicain.
0: Exactement.
4: Moi, je savais sa chanson « By Heart ». I'm telling you, back in the days, we have CDs.
1: CDs,
0: what's
1: that?
0: C'est quoi ça, des CDs?
4: Toi, tu nous as fait un gros rewind. No lies, vous pouvez demander à ma soeur, vous allez voir, je connaissais By Heart.
0: Ah ouais?
4: Yeah,
0: c'est un vrai de vrai fan. Mais aujourd'hui, notre Becky G a grandi, maintenant c'est une adulte, parce qu'on a pu la voir en tant qu'adolescente. Je ne sais pas si vous vous souvenez d'elle, vous autres, dans Singing in the Rain, quand elle chantait en anglais. Moi, ce que j'admire d'elle, c'est que moi, j'étais sûre que she was going to be a one-hit wonder en anglais. J'étais sûre que c'était ça.
4: Moi aussi, actually.
0: Puis après ça, on n'a plus entendu parler d'elle.
1: Moi, quand j'ai entendu chanter en espagnol, j'étais surpris, parce qu'elle avait un petit accent quand même quand elle parle espagnol, mais sérieusement, elle se débrouille très bien.
0: Mais écoute, ils l'ont fait chanter cette chanson-là. Ça a été un vrai succès. Puis par la suite, on n'a plus entendu parler d'elle. Qu'est-ce qu'elle a fait? Elle s'est retournée vers la musique latine. La musique latine. Le succès est arrivé. Donc, félicitations à notre belle Becky G. Donc, nous, Mr. Homie, on continue avec quoi exactement?
1: Nous allons commencer avec un petit bloc musical, después un pequeño segmento a sabor panameño, la paix.
0: Yes.
1: On a notre amigo Louis Field de Latin Entertainment qui está preparando una tanda de bus que va directo a Toronto pour le match de Panamá. Restez à l'écoute. 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
1: On vient juste d'écouter la chanson de Bad Bunny. Debí tomar más fotos. ¿Por qué? Para no olvidar o por pruebas o cualquier cosa. Pero debí tomar más fotos del muchacho.
2: Número uno de los billboards.
1: Exactement, Begonia, c'est ça que t'es en train de me dire.
2: Ouais, c'est ça.
1: Numéro un, puis pas juste ça, c'est pas la seule.
2: Genre les quatre
1: premiers, c'est lui.
2: Number one, number two, number four, Bad Bunny.
1: Exactly. Et la quinta
3: For
1: est...
3: so many years now.
2: Karol G.
1: Siguiendo a elle. Oui, très beau choix musical. Merci beaucoup. merci beaucoup. Et toi, tu vas nous parler un peu de ton expérience, qu'est-ce qui est arrivé.
2: Oui, quand je suis allée à les 30 ans de carrière, fêter les 30 ans de carrière de monsieur Jean-Paul Mouradian. Oui. Ça a été vraiment une belle expérience, surtout que Omi m'a accompagnée pour me coacher pour ma première entrevue pour Dimension Latina.
1: Bravo, félicitations, c'est fait.
2: C'est fait.
1: Oui,
2: et puis j'ai rencontré les personnes qu'on a fait l'entrevue aujourd'hui. Oui. J'ai vraiment aimé ça. Puis, belle fête. Et en plus, ils avaient un nouveau bébé, le GPM 2.0.
1: Oui. Mm-hmm.
2: C'est comme une nouvelle vision de leur entreprise de marketing. Donc, c'était une belle expérience. Puis, il a fait un discours muy motivador. Vraiment beau. Puis,
3: il y a beaucoup de personnalités qui étaient sur place, évidemment.
2: Ouais.
3: C'est vraiment génial.
2: Ouais.
3: On connaît très bien donc Jean-Paul Mouradian,
2: ouais.
3: qui fait beaucoup de spectacles, dont les prochains spectacles qui devraient avoir lieu 10, 11, 12, 13 pour Fusion Latine, dans lesquels on va voir un artiste, un DJ Camilo qui va être présent. On va vous en parler.
2: Ouais.
3: On a enregistré donc l'entrevue, on l'a fait diffuser dans les réseaux sociaux, pardon, mais on va vous la faire écouter d'ici quelques instants. Que dices? Te parece bien, Bego?
2: Claro que sí.
3: Chévere. Mais tout d'abord, hablamos el recap
2: coach.
4: On a quitté un petit peu sur un goût amer vendredi. On savait pas trop quoi s'attendre, mais malheureusement donc le Canadien a perdu. C'est la fin de la saison officiellement, mais c'est un parcours qui a été incroyable pour le Canadien cette année. Donc si on fait un petit résumé de la saison 2025-2026, donc pour les Canadiens de Montréal, sixième au total dans la Ligue nationale de hockey sur 32 équipes. Ils ont fini quatrième dans la Conférence de l'Est, troisième dans la division Atlantique. Ça a été la deuxième meilleure équipe sur la route, en fait. Puis, ce matin, donc surprise, et deux bonnes nouvelles. Donc, on a des gagnants, des joueurs qui ont gagné des trophées individuels remis aux joueurs de la Ligue nationale. Donc, le premier, c'est bien sûr Cole Caulfield, qui a gagné le trophée Lady Bing. Donc, c'est le trophée qui est remis aux joueurs qui a démontré le plus de talent et de persévérance autant en dehors de la patinoire que sur la patinoire. Donc c'est un exploit, c'est un vote des journalistes de la Ligue nationale qui suivent l'équipe. Puis Nick Suzuki, gagnant du Frank J. Selke, trophée remis au meilleur attaquant défensif de la Ligue nationale de hockey. Donc ça c'est un exploit pour les Canadiens. Donc c'est ce qui se met terme un petit peu à la saison. Le Canadien est en vacances, mais le repêchage de la Ligue nationale de hockey, ça revient dans un mois. En ce moment, il y a la finale de la Coupe Stanley qui est en train de se jouer. C'est 1-1 entre Vegas et la Caroline. Hier, assez spécial, je comprends pas encore la décision de John Tortorella en fin de match, mais c'est Caroline qui a gagné en prolongation. Puis, peut-être on sait qu'il y a un escapar de Kiyolana de Colombia. Vamos a hablar de Colombia. Le monde pour les prochaines émissions qui s'en viennent, je vais suivre personnellement. C'est sûr que l'équipe colombienne.
1: On va tous suivre.
4: C'est ça. Puis les équipes latines, mais surtout l'équipe colombienne, je vais vous amener les nouvelles les plus fraîches possibles. Puis juste un petit in la sélection Colombia féminine. Hoy juega, nous sommes en même temps, está jugando partido de calificación por la Coupe du Monde Brésil 2027. Necesitan un punto para clasificar y representamos a Colombia.
1: Yeah.
3: Suerte.
1: Fait que là, ça veut-tu dire que les Canadiens jouent au golf, là? C'est rendu là?
4: Oui, c'est en plein.
1: OK, je voulais juste mettre ça au clair.
4: C'est en plein ça.
1: OK.
4: C'est en plein ça. Donc, c'est ce qui fait, comme je dis, met fin un petit peu à la saison de hockey, mais on va s'en parler. Il y a le repêchage qui s'en vient. Il y a la finale en ce moment. Donc, on va voir. Puis, comme je dis, c'est la Coupe du Monde. Donc, c'est la fièvre du soccer qui embarque partout.
1: Ouais. On se prépare, nous aussi.
4: On va parler du soccer.
3: On se prépare parce que je pense que la semaine prochaine, c'est la semaine prochaine ou dans deux semaines? No tengo el horario aquí, pero vamos a hablar justamente de Colombia. Donc, j'espère que
4: Colombia juega 17-23.
1: Et puis, n'oubliez pas, la semaine prochaine, c'est. Non, pas la semaine prochaine, l'autre après. Anyway, c'est ma fête bientôt. Fait que je veux vos cadeaux. J'ai mes cadeaux. J'ai mes cadeaux, gang.
3: T'avais pas pris congé, toi, c'est
1: non,
3: c'est
1: non, ça. Non, j'ai pour mes cadeaux.
5: De vacances, je vous donne mes vacances.
4: Peux-tu divulguer l'âge si c'est bien 25 ans ou 30, que tu vas voir?
1: Ah, t'exagères, 32, là.
4: Ah, plus tax.
3: Chicos, on va s'en aller donc avec l'entrevista de Mademoiselle Bego, yeah, c'est Jean-Paul Morillan pour JPM 2.0, l'événement on était présent este miércoles pasado, mm-hmm. Et par le site on va revenir avec le mot de la fin, Dimension
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6: On fête aujourd'hui les 30 ans de la carrière de monsieur Jean-Paul Morillan. Comment ça va aujourd'hui?
7: Ça va très bien, toi, comment ça va?
6: Ça va, merci.
7: Habla un poquito español, mi amigo español, Jesús Pérez.
6: No, bien. Qu'est-ce qu'on fait aujourd'hui?
7: 30 ans dans le monde événementiel, 30 ans de production et on célèbre un deuxième chapitre dans lequel on va produire le 360 des services et on a un grand événement aussi qui s'en vient avec Jesús Pérez que je produis qui s'appelle le Latin Fusion, un événement qui avait lancé que je m'y joins avec lui.
6: Parfait.
7: Et on présente un très gros DJ sur la scène du Festival Un Bout des Caraïbes avec Latin Fusion, DJ Camilo,
6: wow.
7: Le 10 juillet prochain.
6: Wow! Alors, juste pour la communauté latine,
7: hein? Si.
6: Muy bien, muy bien. Puis on a un nouveau bébé, GPM 2.0.
7: Exact.
6: Est-ce que vous pourrez nous raconter un peu plus de ça?
7: GPM, en fait, c'est une entreprise qui fait de la billetterie, des événements, mais on est en train de l'amener à un autre chapitre avec une production. On a agrandi l'équipe in-house, sound and light, son éclairage, service traiteur. On a fait un très gros partenariat avec la billetterie Ticket Socket. On n'est plus un white label, on est un associé. On est en train de créer de plus en plus d'événements qui nous appartiennent. Donc, j'ai commencé à l'âge de 18 ans. J'ai 48 ans. Donc, il reste l'autre chapitre dans ma vie. C'est pour ça qu'on a appelé le 2.0.
6: Parfait. Super. Puis, une question. Qu'est-ce que ça vous a motivé pendant ces 30 ans de carrière?
7: Moi, je vis pour rendre les gens heureux. C'est l'entertainment et la joie. Des gens comme le monsieur qui vient de passer là, la musique, les événements et les activités. La musique, c'est très important pour moi.
6: Absolument. Parfait. Quelques mots à dire après ces 30 ans de carrière?
7: Si vous voulez voir les prochains événements, le plaisir, suivez-moi sur Jean-Paul Morillan dans mon Instagram. Et vous voulez savoir quoi faire le 10 juillet, le week-end du 10, 11, 12 juillet au festival Un Bout des Caraïbes, venez voir la zone latine, fusion latine avec 514 Promo. Jesús Pérez, il doit peut-être dire quelque chose en latin.
8: Bueno, es una invitación a toda la comunidad, a todo el mundo. Vamos a estar ahí del 9 al 12 en la zona latina. Es el principio con Jean-Paul, mi gente. Esto va a ser mucho más grande. Vamos a irlo creciendo y creciendo. Y bueno, creo que tengo el mejor socio para poder desarrollar esto. Así que es una invitación. Muchas gracias a ustedes por estar presentes. Pero hoy es el día de Jean-Paul, así que a felicitarlo.
7: Gracias.
6: Felicitaciones. Vraiment, merci beaucoup.
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0: mesdames et messieurs, vous écoutez Dimension Latine. L'émission tire à sa fin déjà. 19h53 minutes, ça passe beaucoup trop vite. Oui. Mais la bonne nouvelle, c'est que l'émission finit et votre fin de semaine commence.
1: Ben, on a eu beaucoup de plaisir. Notre... En tout cas, moi, j'ai eu beaucoup de plaisir aujourd'hui.
0: Oui, ça a été bien fun. Puis encore félicitations, Begonia, pour ta première entrevue. Merci, ça a été super génial. Très belle entrevue. Puis avec nul autre que M. Jean-Paul
2: Mouradian.
0: Mouradian, exactement. Je ne veux pas maganer son nom. Mouradian, donc. Bravo pour ton entrevue. Et félicitations au coach DJ Homie qui a fait le support moral. Pour l'entrevue. Donc,
1: j'ai donné des petits conseils.
0: Ah, toi aussi, tu as donné des petits conseils.
1: Ça vient de moi, oui. Des conseils de coach de Homie, ça vient de moi.
0: C'est toi le vrai.
3: I knew it. J'ai un bon menteur.
0: Très bon menteur. Donc, voilà, comme je vous ai dit, merci beaucoup d'avoir été des nôtres. Comme à l'habitude, nous, à tous les vendredis, on est ici au coin de Saint-Laurent et Sainte-Catherine. Vous pouvez passer pour nous dire un petit bonjour, prendre des photos avec nous. Et évidemment, suivez-nous sur nos réseaux sociaux pour ne rien manquer.
1: Puis maintenant, YouTube Live.
0: Oui, et YouTube Live. Maintenant, vous pouvez voir qu'est-ce qui se passe dans les coulisses de Dimanche. Dimension Latine à tous les vendredis. Ouais, merci beaucoup.
1: Les moves de Freddie J, puis les moves de Begonia aussi.
0: Vous allez voir si vraiment on en a des moves ou pas.
3: Shake it. Hey, gracias a todas las personas que se sont déplacées donc aujourd'hui. Mm-hmm. Nuestro amigo Luis Phil, ainsi que Sandra qui était ici donc de Latin Entertainment avec la grande invitation pour aller justement voir le match de Panama ou du moins vivre l'ambiance. D'ailleurs, Canada qui joue ce soir contre l'Irlande. Mm-hmm. Donc le stade de Saputo est habillé en rouge.
1: Ouais. Il y avait beaucoup dans le métro en rouge.
3: Oui, tout à fait. Et on remercie également Mademoiselle Agiti avec laquelle on a fait l'entrevue au courant de la première heure. Vraiment un coup de cœur également. Ça a fait. On va se donner rendez-vous la semaine prochaine. Mais avant, dernière novedad. Tu voulais dire quelque chose de J-Lo?
0: Ah, mon Dieu, ben oui.
4: Quand non.
0: Écoute, c'est dernière minute, là, mais Jennifer Lopez, sa chanson On the Floor qu'on écoute dans le background est revenue en popularité. Oui, à cause d'une télésérie qui a refait la scène dans Prime. J'ai déjà fermé ma tablette, malheureusement, j'ai oublié le nom. Mais ils ont repris dans la télésérie Prime la chanson et la jeune actrice a la robe verte que Jennifer Lopez utilise.
1: Vidéo.
0: Oui. Et dans la chanson, dans la vidéo, dans la télésérie, on voit Jennifer Lopez. L'actrice qui fait Jennifer Lopez et qui rencontre pour la première fois un jeune homme très charmant. Donc, c'est pour la chanson est devenue très populaire et virale sur les réseaux sociaux.
3: La pregunta es, c'est quand tu vas mettre la robe de J-Lo?
4: Versace.
3: Bueno, gracias a todos. Merci beaucoup et passez une belle fin de semaine. Ciao, Dimension
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1: Yeah. Woo-hoo.

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0: Radio Montreal. Con ustedes, Socoin de Saint-Laurent, Saint-Catherine, 19.05 minutos y estamos escuchando un himno nacional.
2: Grave.
0: Un himno nacional, une chanson que t'as pas le choix que de danser. Et pour ceux qui sont rendus dans la quarantaine, tout le monde vont simplement se rappeler de ce éxito de El General,
2: ouais,
0: qui fait sa allusion justement à la Coupe du Monde en Estados Unidos 1994. Puis quelqu'un qui, je sais pas, le vamos a preguntar si estuvo presente, mais qui est en train de préparer, de concocter quelque chose de très intéressant pour la communauté panameña, para comenzar, pero para todos aquellos que n'ont pas la chance d'aller à la Coupe du Monde, ben, pas y aller, mais plutôt se déplacer pour aller voir la Coupe du Monde, on est avec notre ami Luis Field de Latin Entertainment. Luis, comment ça va? Comment estás?
3: Hola, ¿cómo están?
0: Bonjour.
3: Bonjour. ¿Cómo están todos? Muchas gracias por tenernos por acá, haciéndole la visita.
2: Muchas gracias por venir.
3: En un estudio que está espectacular. Esto me encantó porque es muy...
0: Gracias.
3: Muy
0: gracias,
3: de verdad, señor. Tú sabes, ya nosotros con un poquito de edad vemos las cosas nuevas, como todo bonito, todo se ve. ¿Qué es esto? Increíble, pero muy chévere, sí.
0: Sabemos, on sait que, bueno, evidentemente, nous on a déjà commencé les hostilités pour la Copa del Mundo. Plusieurs países de Latinoamérica son presents, se sont qualifiés, hicieron el honor de estar presentes por cette edición 2026, México, Canadá, Estados Unidos, Piona, bien sûr, Panamá. ¿Cómo te sentís? ¿Cómo te estás como panameño? Être présent, puis savoir qu'ils vont être à quelques heures de chez toi.
3: Oui, c'est ça. Nous préparons beaucoup en el sentido de que nos encanta que la comunidad latina ha crecido de una manera que no solo hay de... A mí la mayoría de las veces siempre me ha encantado hacer cosas para diferentes personas. Soy promotor, productor hace un poquito de tiempo. Y entonces...
0: Un par de años.
3: Okay.
0: Un pionero, creo yo.
3: Sí. Y entonces, para mí es muy importante que la comunidad se una, que hagamos fuerza entre todos. Entonces, ¿qué pasó? Este año hay algo particular. El Mundial en Centroamérica, que es donde la mayoría de los países que tenemos mucha presencia nosotros aquí, el único que clasificó de Centroamérica fue Panamá.
2: Oh, entonces, felicitaciones.
3: Gracias.
2: Felicitaciones.
3: A los muchachos que dieron.
2: Sí, felicitaciones.
3: Entonces, ¿qué sucede? Que pensé en eso y digo, bueno, voy a ver si organizo algo para que todo el que quiera ir a Toronto, porque como es solamente a 6-7 horas de acá, y conseguimos un bus para que vayan, el que quiera ir, pues para todo el mundo, todos los latinos que quieran ir y celebrar lo que es la Copa del Mundo, el primer partido, que es el de Panamá contra Ghana, el día 17, y es un día de ida y vuelta. Depende cómo la reacción que tenga la gente, todo lo demás. Me gustaría también que sería el próximo, que es el 23, el 24 juega Panamá contra Croacia. Entonces, pero está el Fan Fest, entonces ahí podemos disfrutar y es una experiencia que lógicamente es una vez en la vida, porque el Mundial no llega a toda ciudad de cada tanto tiempo. O sea,
4: tenerlo nosotros un país a la vez, ahora son tres.
3: Exacto.
0: D'ailleurs, donc, notre amigo Luis, qui nous disait que ça fait des années qu'il est dans le milieu de la promotion des événements à Montréal, parce que je ne sais pas si vous le savez, mais ça fait au moins une bonne quarantaine d'années qui préconise des activités ici à Montréal. Je ne sais pas si vous vous rappelez du fameux bateau cavalier Maxime dans les années, fin des années 90,
2: oui.
0: C'était l'un des promoteurs qui avait parti les balles avec ce genre d'événement l'été et par la suite, bon, c'est produit sur muchas noches.
2: Mais oui,
0: et par la suite,
2: les expos.
0: Oui, avec les expos également, oui. Il était présent, c'était un des
3: qui a fait la soirée latine. Quand les expos étaient ici encore, les trois dernières années, c'est nous autres qu'on est faisait la soirée latine,
0: oui,
3: dans l'État olympique.
4: Dans le stade, oui, je me rappelle de ça.
2: Il ne faut pas oublier, moi j'étais dans la mode, puis il y avait Latin Entertainment, la revue. Moi j'avais la.
0: On attend bien sûr Madame Sandra Andrade, qui est montréaliste, qui est ici avec nous également. C'est vrai que dans la fin des années, bueno, les dernières années des expos à Montréal, j'ai eu le plaisir, la chance de me retrouver sur le terrain également lors de ce genre d'activités qu'on faisait. Puis il y avait une panoplie de latinos qui étaient présents. On todos sabemos que tenemos el corazón de su esposo. Mais ceci étant dit, il nous dit également que bon, son amour pour la communauté latine fait en sorte aussi que pour le 17 juin prochain, il y a un autobus qui va ramener à peu près une cinquantaine, un petit peu plus d'une cinquantaine de personnes vivre l'expérience de la Coupe du Monde à Toronto. Pourquoi le 17? Parce qu'évidemment, le Panama, son pays natal, joue contre les Ghana.
1: Pour la première fois.
0: Pour la première fois.
3: C'est ça.
0: Pour la première fois. On a, tal vez tenemos otra fecha, c'est ça? Tal vez puede haber otra fecha.
3: Oui, ça.
0: Tout dépendant de comment ça va aller, n'est-ce pas?
3: Exactement. L'accueil que les gens y vont voir, si y aiment ça. Puis c'est spécial pour tout le monde.
1: Ben oui, évidemment. Puis comme lui disait très bien, c'est le seul pays de l'Amérique centrale qui va y aller. Donc c'est important que toute la communauté latine participe à cet événement-là parce qu'il faut qu'on soit fier quand c'est un autre latino, même si c'est pas notre pays. C'est très important d'être fier parce que
0: c'est ça.
1: On est tous, oui, ici au Canada. Un latino, même s'il vient pas de ton pays, il va nous représenter. Donc, c'est bien important de supporter ces équipes-là.
4: Mon exemple, puis dans ma génération, toutes les parents qui sont arrivés dans les années 70-80, mm-hmm. notre génération, mais on est tous nés ici, mais on parle espagnol. À la maison, c'est en espagnol. La culture imposée, c'est l'espagnol. Malgré qu'on vit à Montréal, là, qui est...
1: Imposée. Non. Moi, je la voulais. Elle n'était pas imposée. Moi, je la voulais, ma culture.
4: Moi, j'ai appris l'espagnol.
3: Je peux te dire quelque chose que, dans mes années que j'ai vu, que c'est que ici au Canada, c'est très spécial parce que nous, on c'est pas comme les États-Unis qui partent sa culture. Nous autres, au Canada, là, chez nous, si soit les gens qui viennent de, mettons, de l'Italie, à maison, ça parle italien. Mm-hmm. Nous autres, les latinos, à maison, on parle espagnol.
4: C'est la première chose, absolument.
3: On voit sa différence.
1: Oui, parce que si on va aux États-Unis, c'est vrai que souvent, tu vas parler avec des latinos qui ne parlent pas espagnol, puis tu te poses la question pourquoi, mais ils sont tellement... Je ne sais pas si c'est fier d'être américain qui ne veulent pas apprendre une autre langue. Je ne sais pas, mais ton observation est
3: non,
1: très vraie.
3: C'est parce que je l'ai vécu beaucoup. Avec les années, j'ai vu ça. Là. C'est vraiment... Puis nous autres, comme les Canadiens, on est vraiment différents et fiables. Surtout les Québécois.
0: Avec les Canadiens de Montréal.
3: Les Québécois,
2: moi, je parlais un petit peu. Mon mari, il était Québécois, puis il parlait espagnol, puis dansait. Il a rumbero. Wow.
3: Ouais. Un de mes meilleurs amis.
4: Descanse, señor Alain, era un super corazón grandioso.
1: Ah, d'accord.
0: Luis, on savait que, bon, on parle d'un viaje y de vuelta, c'est bien ça?
3: C'est ça, oui. C'est la journée, ça part à 6h30, ça veut dire le plus tôt possible, comme ça on peut partir tout le monde. Il y a un arrêt à milieu de chemin,
0: ouais.
3: C'est mm-hmm. ça. Après Kingston. Ça, ouais. On arrive à où est le plus proche qu'on est capable d'aller. Dans les sites où ce que ça va être tous les parties pour le mondial.
0: OK. Donc, après ça, les gens peuvent décider. Soit ils achètent un billet à 1 500 $, il n'y a pas de problème.
3: C'est ça. Parce que les billets sont très, très chers pour le mondial. Mais on peut profiter au moins la journée. Puis voilà.
1: Exactement. Puis vivre l'ambiance dans la même ville aussi, c'est pas la même chose
3: c'est
1: que
3: pas la même chose.
1: Vivre à l'extérieur. Donc,
0: tout à fait.
1: Très belle initiative. Je trouve ça très, très le fun.
3: Merci beaucoup.
0: Luis, donc, si on veut avoir plus de renseignements, si tu peux nous donner tes réseaux sociaux, s'il te plaît, pour que nous puissions donner un petit peu de ça.
3: Oui, c'est toujours Latin Entertainment MTL. Dans toutes les plateformes. Puis, ben, mon numéro de téléphone, on le fait vraiment pour WhatsApp, là, parce que c'est plus facile pour
4: donc,
3: gérer les gens.
4: On communique par WhatsApp, ouais, c'est plus facile.
3: Oui, c'est toujours plus facile. C'est le 514-233-4028. C'est 514-233-8028.
0: Donc, ça va être le 17, miércoles 17, donc il faut prendre congé cette journée-là. Vous pouvez coller votre maladie à votre emploi. Mais moi, là, moi, si je colle malade, voilà, pierre de la plate, c'est un problème. Pero, moi, je me cherche un job cette journée-là. As-tu besoin d'un gentil organisateur, un géo dans l'autobus? Parce que moi, dans le temps, là, je faisais des voyages étudiants.
3: Je sais.
0: Puis, tu sais, tu
3: moi, je suis là,
2: ça va être une partie dans l'autobus.
0: Qui va mettre la musique dans l'autobus? C'est Sandra?
1: On va aller faire l'animation dans l'autobus. On va faire l'animation dans l'autobus, nous autres.
3: Oui, on va toute la gang.
2: C'est belle.
3: On va toute la gang. On va s'organiser. Toute la gang, on va aller là. On va du fun.
1: Donc, parlez-moi un peu de Latin Entertainment. Qu'est-ce que, là, présentement, votre événement que vous êtes en train de parler, c'est ça, mais qui okay. est Latin Entertainment? Okay. Qu'est-ce que vous faites aujourd'hui, Louis, en 2026?
2: Louis, c'est Latin Entertainment. Moi, c'est Production Chanon. Mm-hmm. Puis on est ensemble avec l'idée de Louis, que ça fait quoi, un an à peu près? Oui. Pour les tributos.
1: OK.
2: C'est les hommages. Les hommages pour les chanteurs, les artistes comme Marc-Anthony. Mais c'est ça, on a plein de surprises à la fin de l'été. D'ici, ça fait que soyez à l'écoute. Là, on est ici chez Seybelle. Ça va être. Mais merci quand même. Attendez-là. Je veux remercier toute la gang. C'est super. Je me sens super. C'est super le fun. Je me sens okay, bien. Yes. Je suis nerveuse.
4: Bien, bien, bien,
2: voilà, les visages que ça fait longtemps que je n'avais pas vu. En tout cas, j'ai le col gros parce

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1: Belle aubergiste, je suis un évadé de prison. Je voudrais pour quelques jours passer d'une cellule à une chambre. Je suis ni un célébrissime aristocrate, ni un vulgaire commerçant, ni un prétentieux intellectuel. Je suis un bum, un gars, bien ordinaire, un évadé de prison. Je suis pas dangereux. J'ai seulement soif d'amour et de liberté. Belle Mirandolina, avant de prendre une place dans ton cœur, pourrais-je prendre une place dans ta chambre, dans ton auberge?
2: Dans mon auberge.
1: C'est chaud, c'est chaud.
3: Bonjour, je m'appelle Sylvie Drapeau et vous écoutez Souverains Anonymes.
4: Sainte Vierge, dis-moi que je rêve, c'est Mirandolina en personne. Aussi légère qu'un drapeau dans le vent, un drapeau de liberté et un drapeau blanc. Aubergiste d'un jour, je t'offre mon cœur, l'amour est rare mais il existe encore. Sylvie Drapeau, bienvenue parmi nous, Souverains Anonymes.
5: Allô Sylvie, je suis Joe et je suis étudiant.
6: Allô, moi c'est Martin, bienvenue parmi nous.
7: Joe, moi je m'appelle Giovanni et je viens au même endroit que toi, Bécamo.
8: Moi c'est Carlos, bienvenue à Bordeaux.
9: Bonjour Sylvie, un grand honneur d'être devant toi aujourd'hui.
10: Salut Sylvie, mon nom est Sébastien, déménageur de Bécamo.
11: Salut Sylvie, Gilles, homme au foyer.
12: Salut Sylvie, mon nom c'est Pascal, je te souhaite la bienvenue à Bordeaux.
13: Salut Sylvie, moi c'est Philippe, je suis étudiant.
14: Bonjour Sylvie, mon nom est Roche Mécanicien.
15: Bonjour Sylvie, mon nom c'est Paul Fares, merci.
16: Bonjour Sylvie, mon nom est Michel, bienvenue.
17: Bonjour Sylvie, moi c'est Danny, bienvenue à Bordeaux.
4: Nous souverains anonymes.

0: Vous écoutez la deuxième partie de cette très belle rencontre entre les souverains anonymes, les détenus de la prison de Bordeaux à Montréal et Sylvie Drapeau, comédienne.
1: Bonjour.
2: Je te souhaite la bienvenue à Souverain.
1: Merci, merci beaucoup.
2: Moi, c'est la première fois que je te rencontre en personne.
1: Ah.
2: Une déesse de théâtre comme toi. Je suis bien nerveux devant toi.
1: Il faut pas.
2: Moi, je m'appelle Romain.
1: Oui.
2: Je suis un chanteur à mes heures.
1: Ah oui.
2: Je chante l'amour aux femmes.
1: Ah, c'est vrai.
2: Moi, par l'écriture, je suis tombé en amour d'une jolie perle rare, alors que je croyais qu'elle était chez les religieuses. Toi, Sylvie, tu as déjà dit que l'amour est rare, mais elle existe encore. Je ne te demanderai pas les qualités que tu aimes chez un homme. Ma question, je voudrais savoir ta définition de l'amour.
1: C'est la question piège de la journée. Oh, ma définition, hey, c'est quelque chose, ça. Ben, ça doit être, c'est certainement la plus belle chose qui puisse exister. Hein? Tout le monde, s'il y a une chose, si on avait une chose qu'on voulait dans la vie, là, si on rêvait d'une seule chose, je pense que c'est ça. Hein? Bien plus que d'être riche. Bien plus que... Je pense que l'amour, hein, c'est pas mal le top du top. Comment je pourrais définir ça? Il y a l'amour entre un homme et une femme, l'amour, je veux dire, d'un couple, mais il y a toutes sortes de formes d'amour. Je pense que il y a des moments où, dans mon métier, je ressens de l'amour, de la part du public, mais aussi de la part de mes partenaires de jeu, de la part des metteurs en scène, en amitié aussi. L'amour, c'est dur de parler de l'amour parce que c'est une énergie, hein? Puis on rêve tous de ça. Alors, on en rêve, on la vit parfois, mais c'est vrai que c'est une denrée rare. Puis c'est peut-être pour ça que c'est si précieux. Je ne sais pas bien répondre à ça. Parlez-moi donc, vous, de l'amour.
2: Moi, c'est une vie, mais... Ben, je vais te dire une chose, c'est la première fois que je prends un micro dans mes mains. Hein.
1: Faites bien ça.
2: Tu t'es rendu compte, hein?
1: Faites bien ça, pareil.
2: Moi, Sylvie, j'aime les femmes sous où? Je les aime dans leur cœur.
1: Oui.
2: Tu sais, la femme que quand j'ai tombé en amour par elle, par écrit, elle venait ici le dimanche, hein? J'écrivais une lettre à toutes les semaines.
1: Oui.
2: Comprends-tu? En premier, je ne parlais pas trop d'amour, parce que je ne la connaissais pas. Mais plus que ça allait, plus que j'y parlais de l'amour, puis je suis tombé en amour d'elle. Et ça fait 15 mois de ça que ça dure.
1: Oh.
2: À chaque fois, je l'avoue, je lui dis, je t'aime, tu es belle comme un cœur. Elle, on dirait qu'elle m'a réveillé le... Comment je remets ça? On dirait qu'elle m'a, m'a réveillé, tu sais? Parce que moi, j'étais toujours caché en arrière d'une caisse de bière, tu sais? Puis je parlais juste avec ma bouteille de bière. Parce que moi, j'étais un alcoolique, j'ai pas peur de le dire, ça fait 25 ans que je consomme. Tu sais, les femmes, là, j'ai laissé de côté, j'avais choisi la bouteille. Tu comprends?
1: Pourquoi?
2: Moi, je sais pas. Je ne faisais pas confiance. Je manquais de confiance en moi. Puis, j'ai des femmes. Pourtant, elles sont toutes belles. Le bon Dieu a créé des belles choses. Pourtant, c'est ce qui a créé le plus beau sur la tête d'une femme. Hein? Moi, je commence à les aimer dans le cœur. Sais-tu pourquoi? Parce que ça fait plusieurs mois que je ne consomme pas. T'sais? J'ai arrêté de consommer. Là. Puis, je commence à me réveiller, comme je te dis. Là, t'sais? Parce que je suis des alcooliques anonymes. Puis, ils m'ont dit, enfin, on apprend à parler un peu dans ça. T'sais, on parle de l'amour. T'sais? Quand je dis à une femme, je t'aime dans le cœur, mais il faut être bien dans le cœur. Il faut que je sois bien dans le cœur avant de l'aimer, comment tu? Avant d'aimer les autres, il faut que je commence par m'aimer. Puis moi, Sylvie, ce que je veux te dire, je te souhaite beaucoup de ce que tu fais, beaucoup.
1: Oh,
2: de
1: merci.
2: Beaucoup de tu sais, bonne chance, je veux dire, puis je te souhaite de la santé.
1: Merci.
2: Que tu aies une bonne santé pour faire le travail que tu fais. Puis moi, j'ai un petit quelque chose à te remettre. J'ai marqué souvenir pour toi, tiens, souvenir pour toi, ça vient de mon cœur.
1: Oh.
2: Je te donne ça.
1: Oh, merci. Merci beaucoup. Oh, c'est beau. Merci à vous. Oh, c'est très beau, je vois. C'est très beau. Ben oui, ça fait que pour vous aussi, c'est
3: dessus.
1: La plus belle affaire, l'amour, hein?
3: Passer toute la nuit dessus.
1: C'est vrai.

0: Diable, Monsieur William, il entendit déjà crier le diable.
1: Monsieur William, allons.
0: Aux alentours, il n'y avait personne.

0: OK, Sylvie. Je sais que ton mot préféré est éternité.
1: Hey, vous savez des choses, j'en reviens pas.
0: Mon mot préféré à moi depuis les 5 dernières années est liberté.
1: Ah oui.
0: Si je suis à Bordeaux, c'est par excès de liberté. À Bordeaux, je me suis fait cette réflexion. Dans la vie, on ne peut pas tout faire au nom de la liberté. On ne peut pas tout faire au nom de l'amour, comme on ne peut pas tout faire au nom de Dieu. Par contre, on peut presque tout faire à condition que ça fasse de mal à personne. Toi, Sylvie, tu fais du théâtre pour faire du bien aux autres. Est-ce que c'est là que tu atteins le sens de l'éternité?
1: Aussi, complètement, oui. Oui, c'est là où j'ai la plus grande part d'éternité. C'est un moment où quand le temps s'arrête, on vit ça des fois, on vit ça en amour, comme disait le dernier monsieur, on vit ça quand on fait quelque chose comme du théâtre. Certainement, c'est là, il y a des... C'est dur à expliquer ces choses-là, ça se passe en tout cas, ça existe pour vrai, mais c'est difficile à décrire. Mais oui, est-ce que toi, tu as des moments d'éternité?
0: Ben moi, j'ai un poème pour toi.
1: Oh.
0: Un poème que j'ai écrit... quand j'étais incarcéré aux États-Unis.
1: Oui.
0: Qui s'appelle Liberté.
1: Oh.
0: J'ai vécu des moments sur bien des moments en pleurant, mais dans le fond de mon cœur pur, je me suis dit, j'ai eu des moments trippants. J'ai eu bien des coups, mais aussi des temps doux qui m'ont fait oublier la larme que j'ai versée. Je suis comme le monde entier, j'ai besoin de beaucoup d'amour, surtout et plus encore d'en donner, et cela restera toujours. Mais pourquoi faut-il chercher notre inatteignable bonheur qui nous gruge au fond du cœur, qui pour moi est la liberté?
1: Ah, c'est beau.
0: Je te remercie, Sylvie.
1: Merci.
0: En passant, j'ai le Bécamo, moi, avec.
1: C'est-tu vrai?
0: Ben oui, aux Trives. Pointe-la-Belle.
1: C'est-tu vrai?
0: Ouais, ouais.
1: Ah, oh, ben je savais pas ça.
0: J'ai resté là-bas 14 ans.
1: Oui.
0: Puis,
1: est-ce que tu es né, là?
0: Oui, à Haute-Rive.
1: À Haute-Rive?
0: Oui.
1: Il y a de l'air là-bas, hein?
0: C'est rendu le grand Bécamo.
1: Oui, maintenant c'est grand.
0: Oui, je suis allé là dernièrement, là, une couple de mois. Ça
1: oui.
0: a beaucoup changé. Ça faisait depuis 90 que je n'avais pas été.
1: Ah, ça a bougé. Il y a beaucoup de centres d'achat, beaucoup de McDonald's, ouais. des affaires de même. C'est moins beau.
0: Ouais, c'est le fun. C'est une belle place.
1: Mais la nature est tout le temps belle,
0: oui,
1: hein?
0: C'est très beau.
1: Ça, ça ne bouge pas.
0: C'est très beau. Il y a juste la QNS.
1: Ça pue.
0: Non, c'est changé.
1: Ça pue plus?
0: Non, ça pue plus. Ils ont filtré l'eau. Ils filtrent l'eau, ça, oh. Ils l'ajoutent plus. Là.
1: Oh, ben, tant mieux, c'est un gros inconvénient. Hein,
0: ben oui. Hein.
1: Ça sent mauvais, la pulpe à papier.
0: Ah oui. Mais je te remercie beaucoup.
1: C'est moi qui te remercie.
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3: Salut Sylvie.
1: Salut.
3: C'est Martin.
1: Oui.
3: En forme?
1: Oui, merci. Je parle pas assez fort.
3: Tu commences à avoir un petit peu chaud avec ton manteau?
1: Pas si pire.
3: Pas si pire.
1: Quand je suis gênée, je garde mon manteau. Je suis encore gênée.
3: Attends un petit peu. Sylvie, je t'invite dans une situation qui pourrait peut-être t'arriver dans ta carrière de comédienne. Tu es sur la scène. Tu joues le personnage de Mirandolina de la pièce Locandiera. Ton rôle est celui d'une aubergiste, okay, qui héberge trois pensionnaires. Un aristocrate, un intellectuel, puis un commerçant. Au milieu de la pièce, il y a un fait inusité qui arrive. Il se trouve que par hasard, je suis parmi les spectateurs. Épris par l'action dramatique, je me lève, je me dirige vers la scène... Je monte sur scène, je me présente à toi, Mirandolina, et je te dis, belle aubergiste, je suis un évadé de prison. Je voudrais pour quelques jours passer d'une cellule à une chambre. Je suis ni un célibricisme aristocrate, ni un vulgaire commerçant, ni un prétentieux intellectuel. Je suis un bum, un gars, bien ordinaire, un évadé de prison. Je suis pas dangereux. J'ai seulement soif d'amour et de liberté. Belle Mirandolina, avant de prendre une place dans ton cœur, pourrais-je prendre une place dans ta chambre, dans ton auberge?
1: Dans mon auberge.
3: C'est chaud, c'est chaud. Oh.
1: Mirandoline, là, c'est Sylvie qui parle, ça, c'est pas pareil. Mais Mirandoline, elle dirait bienvenue. Mirandoline, il y a de la place dans son auberge, il y a de la place dans son cœur. Elle a le tour de vivre, c'est effrayant. Fait qu'elle, elle dirait oui, viens-t'en, il y a une chambre pour toi. Je te prépare à dîner, tu vas avoir les meilleurs draps, les meilleurs services, tu vois, tout. Elle n'a pas de problème avec ça. Moi, c'est pas tant que j'ai un problème avec ça que si tu montais pour vrai sur scène, j'entends toute la poésie de ça, là. Fait que Mirandoline, elle dirait oui, sans problème. Mais c'est sûr que si ça arrivait pour vrai sur scène, il y aurait un petit problème. De la même façon que vous avez préparé cet événement-là, le théâtre est extrêmement préparé. Ce qui fait que la place du spectateur, elle est dans ses fantasmes, dans sa tête, dans... Fait que ce serait dur pour nous d'avoir à improviser, parce qu'avec cette personne-là qui montrait sur scène, il faudrait se mettre à improviser. Remarque, il y a des situations où ça se passe, je pense au cabaret, à l'espace libre, il y a des situations folles comme ça qui se passent. Mais dans une pièce qu'on a préparée pendant des mois, je pense que, surtout dans une pièce comme celle-là, je pense que j'aurais eu de l'humour, j'aurais trouvé ça drôle de voir arriver quelqu'un, mais avec une pareille déclaration, je pense que ça aurait été un beau show.
3: Tu m'aurais pas dit genre « no vacancy » ou quelque chose de même?
1: Non, non, je pense que je t'aurais dit « oui, si vous voulez bien passer en arrière et patienter, je vais être à vous dans quelques minutes ». C'est ça, mais je pense que c'est une pièce qui prête à ça, parce que Mirandoline est tellement généreuse avec elle. Il n'y a pas de limite. Elle est heureuse, ça fait qu'elle donne de la joie autour d'elle. Mais dans une pièce, mettons, plus dramatique, je ne sais pas comment. Mais de toute façon, dans une pièce plus dramatique, cette impulsion-là ne serait peut-être pas venue. Tu sais. Hein? C'est Mirandoline qui prête à ça. Je recevais des lettres quand je jouais ce rôle-là, des lettres comme ça, qui ressemblent dans cet esprit-là, où ça faisait beaucoup rêver les gens. Mais c'est magnifique. C'est ça, c'est fait pour ça, le théâtre, surtout des pièces comme ça.
3: Ben, je te remercie. Je pense que ça vaut la peine que j'aille faire un tour.
1: Bien sûr.

Bonjour Sylvie. Je sais pas si je suis un bon comédien, mais je me débrouille très bien dans la chanson. Aujourd'hui, ma voix, elle est un peu fatiguée, mais je vais quand même te faire écouter un extrait de mes exploits.

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0: du bonheur.
1: Sylvie Drapeau, d'autres belles femmes avant toi me l'ont dit. Marina Orsini, Macha Grenant, Marie-Philippe et bien d'autres. Elles ont toutes dit que j'avais une belle voix. Alors dis-moi le toi aussi, encore une fois, je serai comblé.
2: Mais c'est vrai, il y a une super de belle voix, ça c'est certain. Oh, t'as une belle voix, ça, ça va être pour toujours. Ça, c'est un talent que t'as, et superbe ta voix. Vraiment très belle.
3: Après Abdel, voici Paul, Libanais d'origine, qui chante pour Sylvie.
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1: Bonjour.
2: Moi c'est Pascal.
1: Enchanté Pascal.
2: Je suis pas mal nerveux.
1: Ben, moi aussi.
2: C'est la première fois que ça m'arrive. Puis c'est ça. Je suis en détention aussi. Il me reste pas grand temps.
1: Combien?
2: 2 mois. 2 mois. Ça dépend des commissions aussi. Moi, quand j'étais petit, j'avais une de mes tantes qui s'appelait Francine. Puis elle me montrait une chanson, puis je vais vous la chanter à tout le monde. Je vais essayer. Là, j'ai le track. Je suis bien nerveux. Je fais le pas bien. On préparait ça, là, puis j'ai dit, je vais la chanter, mais là...
1: Ben, dis-toi que je suis aussi nerveuse que toi.
2: Ouais.
1: Ben oui, c'est des situations... Mais en même temps, c'est beau. Ça amène quelque chose de beau aussi, cette nervosité-là.
2: Un petit peu.

0: Les poètes, les drôles de types, sont aussi les souverains anonymes, les souverains de la prison de Bordeaux à Montréal, qui écrivent des poèmes. Aujourd'hui, Sylvie Drapeau va lire quelques-uns.
1: Rouge comme qui va s'en souvenir le reste de ses jours.
0: On revient après cette pause.
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0: Pour ceux qui l'ont déjà vu sur scène, ils savent quelle grande dame du théâtre est Sylvie Drapeau. 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
1: Resalue pour une troisième fois. Sylvie, ton bonheur, c'est de raconter des histoires et d'être écoutée par les autres. Nous, les Souverains Anonymes, notre bonheur, c'est dans les moments d'évasion qu'on réussit à réaliser par écriture. On écrit des lettres, des chansons, des poèmes. Sylvie, je te demande de nous faire l'honneur d'interpréter quelques poèmes créés par nous derrière ces murs café crème. À toi de jouer et à nous d'applaudir.

celui-là, l'étoile de ma vie, a été écrit par Stéphane Jean. J'ai levé les yeux au ciel et j'ai vu naître une étoile. Elle était unique et très belle. Tous les jours, je la contemplais. Par des soirs gris, elle se cachait. Quand je lui parlais, elle réapparaissait. Une fois, j'ai passé la nuit à la chercher. Elle était partie vers une autre galaxie. Le ciel est plein d'étoiles, mais la plus belle est partie. Elle est peut-être sur Terre. Je la trouverai à ma sortie. Bravo, Stéphane Jean.

Christian Grenier a écrit « Solitaire, songeur et confus. Solitaire, songeur et confus, les yeux figés, j'ai les frissons de la tête aux pieds. Quand le coucher du soleil laisse ses couleurs se mélanger aux nuages. Qui a fait de moi un solitaire songeur? C'est cette fille qui me connaissait par cœur aux couleurs arc-en-ciel. Son regard est une fine pointe de diamant. À chaque fin de soirée, je la savoure quand la pluie tombe sur mes lèvres. Belle en colis. »

prochain poème s'appelle « Le poète est en prison », qui est dédié à Mohamed Lotfi. Garnaud Saint-Just, qui a écrit ça le 20 mars 96, que c'est écrit. Voix de fer, voix de croix, le poète est sur le rail du droit, pour avoir joué le jeu des bourreaux, mais qu'importe la liberté. Il chante aux quatre murs dans des airs, passeront tous ces cris et chimères, qui ne déchirent point le ciel, ni la terre, ni le fiel, et vive la tarité. Mesdames, messieurs, la cour, dans ce box en ce jour, accusé, levez-vous, et poète, debout. Enfoui sous un amont, seulement, de crimes et de crimes et de crimes, d'où l'ivoire perché rend le jugement. Mais qu'importe si cela rime. Infortunés, incarcérés et autres mythes porteront la bannière du revers appliqué. Empoignez les barrières des limites, comme le veut bien la société, et vive la liberté. Bravo, Monsieur Saint-Just.

0: fondation et puis a été écrit par Michel Oriental. Avant l'inondation, c'était notre maison, c'était notre jardin où on avait réussi à se faire une vie, où nous n'avons plus rien. Regardez nos pommiers qui n'ont pas résisté aux forces du torrent. Il n'y a plus d'oiseaux, il n'y a que de l'eau et puis du vent. Allez, mon amour, là-haut sur la colline, regardez la maison qui est en ruine. Il faut l'abandonner et tu te fais du mal à pleurer. Tu sais, je n'ai pas peur. Il y a peut-être ailleurs, très loin, plus beau qu'ici. Regarde la vallée. Le village est noyé, tout est fini. Nous avons des amis là-haut sur la colline. Il nous reste que des mains, des bras, très loin sur des trouvées. Et ceux qui voudraient bien nous aider. Mon amour, nous n'avons plus le choix pour aller jusqu'au bout. Il faut malgré tout rester debout.
1: Allez, viens, mon amour, là-haut sur la colline, les bords de la maison, d'être en rue.

Tristement, enfant de l'intendresse, il est de ces gens-là qui enrobent souvent leur âme de mystère. Il est de ces gens-là qui parlent tout le temps, invitant à se taire. Il est de ces fous-là qui rugissent souvent aux quatre coins du ciel. Il est de ces fous-là qui écorchent vraiment l'espoir en vain, cruel. Il est de ces fous-là qui mentent aveuglément, parodie de la mer. Il est de ces fous-là qui croient tout ce qu'ils mentent, qui croient tout ce qu'ils mentent, traîtresse, chimère. Il était de ceux-là dont tu crois qu'ils sont vrais à la souffrance. Il était de ceux-là dont tu lisais tout bas au cœur la délivrance. Il était de ceux-là dont tu buvais aux yeux les larmes d'amertume. Il était celui-là dont l'âme était plus noire que bitume.

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1: Giovanni Tremblay, c'est spécial, hein? L'ombre devant toi. Lorsque le soleil dessine devant toi des arbres lumineux d'un vert émeraude et que ta silhouette se découpe dans l'éclat de ta route, lorsque le vent léger frôle tes joues comme une caresse, saisis ces instants de paix entre les nuages, reçois pleinement cette pause ensoleillée qui vient agrémenter ta vie. Goûte à chaque seconde ce fruit de l'existence qui se déguste dans la simplicité de l'être. Car si tu ne le sais déjà, il y a des jours ternes où même l'ombre devient impercevable, privée d'un soleil qui demeure inaccessible, bien dissimulée sous le poids de tes épreuves et de tes faiblesses. C'est en ces heures pénibles qu'une étoile te surveille, te laissant évoluer jusqu'au prochain rayon de lumière qui se déposera à tes pieds pour éclairer ce que tu deviens au cœur de ton destin. C'est beau, Giovanni.

prière de détenu. C'est toujours de Giovanni. Seigneur, tu sais à quel point je désire m'approcher de toi. Tu connais la sensibilité de mon cœur. La sensibilité de mon cœur que chacune des larmes que je n'ose verser devant mes frères, qu'elles se transforment au fond de mon âme pour t'abreuver de ma foi en ta grâce et ton pardon. Que ces larmes que je n'ai osé verser resplendissent autour de moi en faisant jaillir dans mon entourage les forces et les joies de ton royaume. Que mes yeux parviennent à apprécier la beauté de tout et abandonne entre tes mains la liberté et le droit du jugement. Que je sois sans cesse entourée de ta lumière pour démontrer à mes frères détenus que la seule vraie liberté est celle qui inonde le cœur de ta diverse présence. C'est beau, hein?

écrit par Richard Roba et Louis Tremblay. Ça s'appelle Les statues. Elles ont des yeux et ne voient pas. Elles ont des mains et ne volent pas. Elles ont des pieds et ne marchent pas. Elles sont sages et ne bougent pas. Le silence les entoure et les habite mystérieusement. Elles nous ressemblent parfois, assis dans nos cellules, gelées, tannées, momifiées, à cause du temps qui ne passe plus, en faisant nos 23 heures

Les parcs de nos villes, on les voit très rarement. Elles sont là pourtant, invisibles, témoins de tous les crimes, immobiles et complices, mijotant comme nous quelques plans. Qu'on en construise quelques-unes ici à Bordeaux, en plâtre, en ciment, en marbre ou en bois, en mémoire de nos héros, en mémoire de notre passage et de notre temps. Nous vous montrerons alors nos talents. Nous avons aussi nos Alfred la Liberté, nos Rodin et nos Picasso. Qu'on en construise dans chaque aile, elle porterait nos images et nos noms. L'art est gratuit, dit-on, mais comme il est beau, ça fait penser et rêver. Ceux qui savent apprécier, ça laisse une trace pour l'éternité. Espérons, pour terminer, que nos amis n'iront pas jusqu'à briser ces statues érigées en souvenir d'eux, dans leurs éventuels bingos ou rage d'avoir trop enduré. Mais ne sommes-nous pas tous des statues mobiles, à différents degrés, invisibles quand on le veut et vulnérables malgré tout?

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1: Lettre d'une mère.
0: Marie, mère de François, a écrit à son fils en prison cette lettre, lue par Sylvie Drapeau.
1: Cher François, depuis longtemps, je veux écrire cette lettre. Il m'arrive souvent au cours de la journée de penser à toi, aux choses que je voudrais te dire. Tout défile dans ma tête. Les idées sortent claires et abondantes, mais ça n'arrive jamais jusqu'à toi puisque j'ai jamais pris un papier et un crayon pour te l'écrire. Voilà, aujourd'hui, c'est le jour J. Je suis contente quand je reçois ton téléphone. Et dans ta voix, je sais tout de suite reconnaître quel François me parle. Le François inquiet, le François calme, le François nerveux, le François découragé, le François qui a hâte, le François prisonnier ou le François tout court. Mais c'est toujours bizarre pour moi de te savoir en prison. Une mère, j'imagine, ne voit jamais son enfant d'abord comme un criminel, mais bien comme son enfant. Et c'est pas naturel de parler à son enfant en prison. Je veux dire par là que quand on a porté avec bonheur un petit bébé pendant 9 mois dans son ventre, quand à sa naissance, le docteur nous dit que ce bébé est parfait de A à Z, quand on l'a bercé, nourri de son lait, chicané, chouchouté, promené partout, quand on l'a vu partir à l'école pour la première fois, puis qu'on a retenu son souffle avec lui, quand on lui a chaussé les patins et qu'on ne voit que lui, quand on l'a amené à la mer et qu'on l'a sauvé de la noyade, quand on a voyagé chaque été avec son enfant pour se donner un peu de bon temps, Venise, Paris, Genève, Massieu, Grenoble, Innsbruck, quand on l'a visité chaque jour à l'hôpital parce qu'il est complètement dans le plâtre, quand on lui a chanté 1000 chansons pour l'endormir le soir autour de notre feu de camp imaginaire, quand on a essayé de trouver des solutions à ses problèmes de préadolescents et d'adolescents, camp de vacances, Brébeuf, quand on a vécu de si près avec lui de graves problèmes, mais qu'on a toujours gardé espoir, quand on a toujours refait la paix, même après nos plus grandes querelles, quand de guerre lasse, on veut demander au juge de faire sortir notre enfant de chez nous, mais qu'à la dernière minute, on dit « OK, oubliez ça », parce qu'on veut essayer à nouveau, quand on retient encore son souffle pour lui durant son procès et qu'on le regarde en avant dans le box des accusés et qu'on se dit encore malgré tout « Il a l'air fin, il paraît bien mon François, il n'est pas comme les autres. » On voit qu'il est éduqué, etc. Quand on a eu des bons moments avec son enfant et qu'on a vécu des moments très difficile avec lui, les liens sont là et proportionnellement intenses avec toutes ces expériences. Alors on se dit qu'on n'a pas vécu tout ça pour le trouver derrière les barreaux et on espère que ce soit un accident passager. Et on se dit aussi, je me dis que si ce n'est pas un accident, une erreur de jeunesse, comme me disent ceux qui veulent m'encourager, si c'est un chemin que tu as délibérément choisi ou si tu aimes mieux, si tu as eu la liberté de choisir ce chemin, tu as encore la liberté de choisir un autre chemin. Tu es à la croisée des chemins. Je peux à peu près rien faire pour toi, pour ta vie. Mais je ne veux pas croire que toi, François, que j'ai tricoté et dont je connais chaque maille manquante, je ne veux pas croire que tu t'aimes si peu pour te traîner dans la boue. Relève-toi, François, aime-toi. Donne-toi le meilleur dans la vie. T'es assez important pour ça, tu le mérites. Relève-toi. Je ne veux pas voir mon enfant vivre à moitié. Est-ce que je t'aurais donné la vie si j'avais su toutes les peines qui t'attendaient? Relève-toi et fais-toi confiance. Enlève les barreaux que t'as toi-même installés un par un autour de toi. Va chercher l'aide qu'il te faut. Fuis ceux qui se complaisent avec leurs chaînes, car ils feront tout pour que toi aussi tu restes enchaîné. Les médiocres, fuis-les. T'as rien d'un médiocre. François, t'as reçu une bonne éducation, mais les épreuves de la vie t'ont perturbé. Il faut tourner une page maintenant. Fais un ménage dans tes sentiments, dans tes amis. Fais un bon ménage. Élimine tout ce qui t'empêche de grandir. Bonne journée, François. Je t'embrasse. Je t'aime.

Infiniment merci Sylvie Drapeau d'être venue rencontrer les souverains anonymes, les détenus de la prison de Bordeaux à Montréal. Ont participé à la réalisation musicale de cette émission Léo Ferré, Rimbaud, Verlaine, Richard Séguin, Michel Oriental, Jean-Pierre Limoges et Jacques de Koning.

0: ciel est plein d'étoiles, mais la plus belle est partie. Elle est peut-être sur Terre. Je la trouverai à ma sortie.
1: À la prise de son, Steve Roy, Souverains Anonymes, une émission de Mohamed Lotfi.

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pas de vouloir danser.

0: en fait qu'on lance une danse de l'été.
1: Alors, vous venez de la démontrer point par point pour qu'on connaisse bien les mouvements, les uns après les autres.
0: Un, deux, trois, quatre.

0: important pour savoir danser.
1: Oui, c'est important. Parce que maintenant, c'est une principale distraction. Et puis, c'est aussi une nécessité.

0: Alors, mesdames, quelle est votre option? La danse du ventre ou le Darli Dada? Vous le dire la dada, d'ailleurs.
1: Ah, je préfère le
0: dire la dada.
1: Voilà, c'est ça.
0: C'est-à-dire la danse grecque, en fait.
1: Oui.

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1: Bonjour à toutes et à tous, bon matin tout le monde, il est 9h, vous êtes toujours sur les ondes de CIBL 105 et vous écoutez les Aurores Montréal, votre émission d'actualité montréalaise de 9h à 10h et du lundi au jeudi. Ici Nicky Lasserre pour vous accompagner tout au long de l'émission. Dans l'heure qui suit, c'est trois invités, trois univers très différents, mais toujours des gens qui bâtissent quelque chose d'essentiel à Montréal. On commence avec Guylaine Simard au micro de Manon Delacroix. Guylaine Simard est directrice de l'Alliance MH2, elle vient nous parler d'un enjeu trop peu connu, les traumatismes crâniens subis par les femmes victimes de violences conjugales, des blessures qui sont invisibles mais aux conséquences bien réelles. Ensuite, on accueille Karine Gariepi, directrice adjointe au Conseil des Arts de Montréal, pour nous parler de comment fait-on voyager la culture montréalaise dans toute la ville et au-delà. Et pour finir, Elliot Visser, tu reçois Alain Alexandre, le fondateur et directeur général du Centre culturel afro-canadien de Montréal, le CCAM, dont les travaux viennent tout juste de commencer rue Saint-Urbain. Ça commence maintenant. Avant de se lancer dans ce beau programme aux Aurores, on va commencer par une petite revue de l'actualité montréalaise ce jeudi 11 juin. Ce soir, c'est la préouverture de la 37e édition des Franco de Montréal au Centre Bell avec Aurel San. Le festival il s'installe officiellement demain dans le quartier des spectacles et se poursuit jusqu'au 20 juin. Je rappelle que les deux tiers des spectacles sont totalement gratuits, alors n'hésitez pas. D'ailleurs, chers auditeurs, nous serons en direct des Franco ce dimanche 14 juin de 18h à 9h. Je serai bien sûr présent avec mon collègue Elliot Lambert au croisement Clark et Sainte-Catherine, juste à côté de CBL. C'est juste en face de l'Espagne. On vous a prévu un beau programme pour vous faire vivre toute la frénésie du festival en direct. Alors soyez au rendez-vous. Revenons maintenant à l'actualité. C'est une journée historique côté travail au Québec. Les quelques 1900 ingénieurs du gouvernement du Québec déclenchent aujourd'hui une grève à durée indéterminée tous les jeudis, plus les soirs, les nuits et aussi les fins de semaine. Le président de leur syndicat a prévenu que l'impact sera considérable sur les chantiers d'infrastructure. Le litige porte sur une enveloppe salariale spécifique pour les ingénieurs qui veulent être reconnus comme une catégorie prioritaire au même titre que les enseignants et les infirmières. La négociation est dans l'impasse depuis plus ou moins un an. La ville de Montréal a annoncé hier que l'arrondissement de Montréal-Nord réduit le transit de camions dans le secteur. C'est une victoire pour les résidents, eux qui se plaignaient depuis bien longtemps du bruit et de la détérioration des rues dans ce quartier qui est quand même très densément peuplé. Toujours dans l'actualité sociale, le mouvement Le Communautaire à bout qu'on avait reçu la semaine dernière organise sa mobilisation nationale finale aujourd'hui à Saint-Constant devant les bureaux de la première ministre Christine Fréchette. C'est leur dernier acte avant la fin de la session parlementaire. Il est 9h03, vous écoutez toujours les Aurores Montréal. Ici Nicky Lasserre, on écoute Clay and Friends avec Bouge ton tongue.
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0: Il est 9h06, vous écoutez Les Aurores Montréal, ici Nicky Lasserre. On parle maintenant de santé avec Manon Delacroix qui reçoit ce matin la directrice générale du refuge pour les femmes de l'ouest de Lille pour parler du lien entre traumatismes crânio-cérébraux et violences conjugales. Manon, c'est à toi.
1: Oui, alors dans le cadre du mois de la sensibilisation aux lésions cérébrales, l'organisme Alliance MH2 souhaite mettre en lumière le lien entre les traumatismes crânio-cérébraux et la violence conjugale. Pour en parler, nous recevons Guylaine Simard, directrice générale du refuge pour les femmes de l'ouest de Lille et membre du conseil d'administration de l'Alliance MH2. Bienvenue Guylaine.
2: Merci de nous recevoir.
1: Mais ça nous fait plaisir. Est-ce que vous pouvez commencer par présenter Alliance MH2 et comment vous en êtes venue à vous intéresser à cet enjeu qui est spécifique mais méconnu?
2: Oui, l'Alliance, c'est un regroupement de maisons d'hébergement de deuxième étape. C'est un regroupement qui regroupe 36 maisons à travers le Québec. Et ça fait maintenant, je dirais, 4 ans qu'on s'intéresse à cet enjeu-là qui est vécu par les femmes au niveau des traumatismes crâniens, au niveau des conséquences de la violence physique, parce que on a longtemps attribué la violence physique au bleu ou aux blessures physiques qu'on pouvait voir chez les femmes, alors que le cerveau aussi il peut être blessé dans le cadre d'un épisode de violence subi par les femmes, ou ne serait-ce qu'une manque de circulation d'oxygène créé par un étranglement ou une tête soutenue sous l'eau. Donc pour nous, c'est important de mettre cette réalité-là en lumière parce que c'est 75% des femmes qui vivent de la violence physique qui subiraient des traumatismes crâniens. Donc c'est une réalité très peu connue, mais qui a des conséquences quand même importantes pour les femmes.
1: Oui, alors selon un sondage qui a été réalisé pour l'Alliance, vous venez de le mentionner, hein, 75% des victimes ont subi au moins une lésion cérébrale, mais 73% de la population québécoise ne perçoit pas la violence conjugale comme un risque très élevé. Alors on associe souvent les traumatismes crânio-cérébraux aux accidents de la route ou aux sports de contact, par exemple. Alors vous êtes au courant que la violence conjugale est concernée. Quelle est l'ampleur de la réalité que vous pouvez observer sur le terrain?
2: Mais vous voyez, l'Alliance a développé un travail en partenariat avec Carolina Bottary, qui est professeure et chercheure à l'Université de Montréal, parce que on se rend compte qu'il y a un déficit historique au niveau de la documentation sur les traumatismes crâniens chez les victimes de violences conjugales au Québec. Donc, pour nous, c'était important de documenter cette réalité-là. Donc, à travers les maisons de deuxième étape, avec Carolina Bottary, moi, entre autres, au niveau de refuge pour les femmes de l'ouest de Lille, on a travaillé avec l'équipe de recherche pour développer des protocoles de dépistage pour venir vraiment documenter. Il y a une vingtaine de maisons à travers le Québec qui fait du dépistage pour vraiment pouvoir venir mettre en lumière cette réalité-là, parce que les femmes... ils vivent avec les symptômes et ça laisse des traces, que ce soit au niveau de la mémoire, de la gestion des émotions, de leur fonctionnement au quotidien, même de leur employabilité, parce que ils ont des symptômes dans leur quotidien qui les empêchent de bien fonctionner. Donc, à travers cette documentation-là des dépistages, on voit vraiment l'impact. Si je regarde juste nous au niveau du refuge, dans la dernière année, sur 39 dépistages, il y en avait 25 qui étaient positif. Donc, c'est vraiment très préoccupant avec des symptômes importants. Et là, ce qu'on se rend compte, c'est que c'est difficile d'avoir accès à des soins de santé parce qu'il y a des délais de prescription au Québec. Donc, l'épisode de violence et l'accès aux soins, il y a un délai de 3 mois. Donc, quand une femme arrive en maison de deuxième étape, le délai de 3 mois est souvent passé. Et c'est difficile d'avoir accès à des soins de santé, que ce soit des ergothérapeutes, des centres de réadaptation, avoir accès à des physios. Ça prend des références, ça prend des diagnostics. Et ça, c'est beaucoup plus compliqué à obtenir. Donc, d'où l'importance du travail que l'Alliance fait avec l'Université Carolina et son équipe pour vraiment venir mettre en lumière. Et on a développé un comité de travail qui vise justement à développer un écosystème d'accès aux soins pour les femmes. C'est un projet pilote qui est à Montréal actuellement, mais qu'on voudrait voir exporté un peu partout au Québec, parce que toutes les femmes du Québec ont le droit d'avoir accès à des soins de santé, parce que quand les femmes sont en contexte de violence conjugale, leur santé, c'est pas nécessairement la priorité dans une réalité de violence, c'est plus leur sécurité et celle de leurs enfants. Donc, c'est par la suite que là, tu sais, les conséquences s'installent tranquillement et c'est quand elles sortent de la violence et que la poussière retombe que là, elles disent, je me reconnais plus, je sais pas ce que j'ai, on dirait que je suis toujours mélangée, j'oublie tout. Donc, c'est là où elles commencent à se questionner sur leur état de santé.
1: D'accord. Est-ce que, il arrive que justement, parce que comme ce sont des violences invisibles, il arrive qu'on confonde les conséquences d'un traumatisme crânio-cérébral avec de la détresse psychologique ou par rapport à la situation dans un sens plus psychologique, est-ce que ça arrive qu'on confonde les signes ou les symptômes?
2: Ce qu'on va voir, c'est que parce que les symptômes que la femme va vivre, c'est qu'elle va avoir des maux de tête fréquents, elle va être étourdie, elle va avoir des engourdissements dans son corps, elle va avoir des nausées, elle a des troubles de sommeil, elle est confuse, elle va avoir des problèmes d'anxiété. Donc oui, on peut venir confondre, ou des symptômes de dépression, donc qui vont aussi amener de la confusion. Mais les pertes de mémoire, les changements d'humeur, donc toutes les autres symptômes vont avoir des conséquences pour elle, parce que les victimes de violences conjugales, quand ils quittent une relation de violence, là, ils rentrent dans le système judiciaire, que ce soit au niveau criminel pour porter plainte contre le conjoint ou en famille ou au tribunal de la jeunesse, la DPJ dans le dossier. Et on sait qu'on est dans des systèmes de justice où la crédibilité de la victime fait la différence. Si la femme a des pertes de mémoire, a des confusions et elle se présente au poste de police pour aller porter plainte, ça se peut que son histoire ait des zones grises, des manques au niveau des faits quand elle se présente pour aller témoigner en cours. Donc, c'est important de mettre le TCC dans l'addition, parce que ça nous aide à comprendre ce que vit la femme. Puis c'est pas parce qu'elle est pas crédible, c'est parce qu'elle a des traumatismes crâniens, tu sais. Donc, c'est important de le mettre en lumière pour venir adapter, comme on le fait dans nos maisons d'hébergement. On adapte nos services quand on a des dépistages positifs, que ce soit au niveau de l'éclairage, du rythme de nos services, pour pas mettre la femme en échec, mais lui laisser le temps. Il y a des femmes que si elles ne font pas de sieste dans l'après-midi, ça a un impact sur leur patience, sur leur humeur quand les enfants arrivent de l'école, parce qu'elles ne sont pas dans leur état mental normal. Donc, la DPJ va interpréter ces réalités-là différemment s'ils ne sont pas sensibilisés au TCC comme étant de la négligence de madame. Donc, si on ne veut pas qu'elle soit revictimisée par le système, il faut mettre ça dans l'addition et qu'elle ait accès à des soins et qu'on travaille avec ce facteur-là qui a un impact pour elle.
1: Et alors, vous faites un grand travail de sensibilisation pour le personnel médical et au niveau social. Est-ce que les femmes elles-mêmes sont un petit peu, ignorent qu'elles peuvent être victimes d'un TCC? C'est-à-dire à quel point autant la société que les victimes elles-mêmes ignorent l'enjeu?
2: Oui. Bien, vous voyez, au niveau du refuge, quand on a eu la présentation pour les TCC dans un contexte de violence conjugale, pour nous, ça a vraiment été révélateur. Puis moi, je travaille au refuge depuis 18 ans. Ça venait mettre en lumière toutes les femmes que j'entendais dire « Je sais pas ce que j'ai, je me reconnais plus, je suis tout le temps fatiguée, j'oublie tout. » Et quand on arrive avec un dépistage positif à « Ah, OK, là, je comprends, je suis pas folle, je suis pas niaiseuse. » Tu sais, donc, ça vient placer les choses pour elle, ça vient aussi la rassurer, ça vient expliquer pourquoi elle se trouve aussi différente d'avant, tu sais. Donc, effectivement, l'importance d'en parler, de sensibiliser pour que les femmes puissent se reconnaître, aller voir le médecin puis dire « ça se pourrait-tu que… » tu sais. Donc, il faut en parler, il faut former les professionnels de la santé. Plus on va en parler, plus on va donner accès à des services pour les femmes pour qu'elles puissent avoir tu sais, des protocoles de soins pour diminuer l'impact de ça sur leur quotidien. quotidien.
1: Et surtout, à long terme, ça pourrait justement, la reconnaissance du TCC pourrait aussi avoir un impact, donc comme vous le disiez, au niveau judiciaire, c'est-à-dire de reconnaître aussi les conséquences et pouvoir permettre aux femmes d'être mieux accompagnées aussi, même au niveau judiciaire, pas juste en termes de santé.
2: Tout à fait, tout à fait. Puis, tu sais, on va travailler avec le gouvernement dans les prochains mois pour la mise en place d'un nouveau plan d'action gouvernemental en violence conjugale. Tu sais, on voudrait que ça soit inclus dans les préoccupations gouvernementales, cet enjeu-là pour les femmes, parce que c'est au cœur de la réalité de ces femmes-là qui vivent des traumatismes crâniens. Puis l'étranglement, les coups à la tête, tu sais, une femme qui se fait pousser, qui bousculer, qui se cogne la tête, c'est pas sa première préoccupation. Comme je disais, sa santé, c'est sa sécurité. Donc, quand la poussière retombe et que là, tout ça est mis en lumière, puis qu'elle comprend ce qu'elle vit, on a besoin de la soutenir, puis de l'aider à ce niveau-là. T'sais, au refuge, on a embauché une ergothérapeute qui vient aider vraiment les femmes dans leur quotidien, les aider à ajuster leur routine, mettre des moyens concrets pour vraiment atténuer les symptômes au quotidien et leur permettre de mieux fonctionner dans leur day-to-day. Ça fait vraiment une différence. Donc, on a besoin que le système de santé vienne faire une différence pour ces femmes-là.
1: Pour terminer, si une personne se reconnaît aujourd'hui dans les symptômes dont on vient de parler, que lui conseillez-vous?
2: Ben, dans un premier temps, d'aller voir son médecin, d'en parler avec lui. Elle peut appeler au refuge aussi 514-620-4845, parler à une intervenante, essayer de faire la lumière sur qu'est-ce qu'elle vit, si elle n'est pas certaine, si elle a un doute. Elle peut passer par SOS, violence conjugale aussi, pour avoir du soutien, mais pour sûr, aller voir son médecin, si pour elle, elle se reconnaît dans ces symptômes-là. On doit en parler à nos professionnels de la santé. On doit les sensibiliser, on doit les mettre dans le combat avec nous, pour sûr.
1: Eh bien, merci beaucoup, Guylaine Simard, d'avoir été avec nous.
2: Mais ça fait plaisir. Merci d'avoir pris le temps de parler de cet enjeu-là qui est si important pour nous.
1: Merci.
0: Merci beaucoup, Manon Delacroix, pour cette entrevue. Il est 9h18, vous écoutez toujours Les Aurores Montréal, ici Niki Lasserre. On écoute Feu Chatterton avec Le Labyrinthe.

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10: Il est 9h26, vous écoutez toujours les Aurores Montréal, pardon, ici Nicky Lasserre. Est-ce que vous saviez que l'Orchestre Métropolitain, la compagnie de danse Marie Chinoire, peuvent débarquer dans votre quartier, dans une maison de la culture près de chez vous, grâce à un programme de subvention? C'est exactement ce que fait le CAM en tournée, un programme du Conseil des Arts de Montréal qui finance la circulation d'œuvres artistiques professionnelles sur tout le territoire de l'île. Cette saison, c'est 75 projets qui ont été retenus sur 301 demandes pour un investissement total de près d'1,8 million de dollars. Karine Garriépi, directrice adjointe tournée, diffusion et résidence au CAM, est avec nous pour nous expliquer comment ça fonctionne et pourquoi c'est essentiel. Bonjour Karine.
11: Bonjour, bon matin.
10: Bon matin. La CAM en tournée, à la base, c'est un programme de subvention, mais c'est aussi beaucoup plus que ça maintenant. En quelques mots, comment est-ce que vous l'expliqueriez à quelqu'un qui n'en a jamais entendu parler?
11: Je pense que vous avez fait un bon résumé d'entrée de jeu, mais c'est un programme du Conseil des arts de Montréal qui existe depuis plus de 40 ans. Puis ce programme-là, dans le fond, le but, c'est de faire circuler des œuvres un peu partout sur l'île de Montréal, donc dans les quartiers, un peu partout. Donc on couvre tout le territoire, on parle de 19 arrondissements, 11 villes liées. On veut faire, avec ce programme-là, prolonger la vie d'une œuvre, parce qu'on sait que les périodes de diffusion sont assez courtes pour un projet en danse ou en théâtre ou peu importe la discipline. Donc, l'idée ici, c'est de mettre de l'avant, de faire rayonner les propositions artistiques d'artistes montréalais sur, dans leur ville, sur le territoire. Puis, je trouve ça important de mentionner qu'on travaille avec des partenaires incontournables pour faire le projet. Ce sont les Maisons de la culture, donc le réseau des Maisons de la culture et le réseau de la DICIM, qui c'est, dans le fond, l'association des diffuseurs de l'île de Montréal qui couvre plus les villes liées sur le territoire.
10: Ce qui me frappe le plus dans ce programme, c'est la logique derrière tout ça. On ne subventionne pas la création d'une nouvelle œuvre, mais la circulation d'une œuvre qui existe déjà. Pourquoi avoir choisi ce processus? Qu'est-ce qu'on cherche à accomplir avec ça, concrètement?
11: Ben effectivement, en fait, on a déjà comme au Conseil des arts de Montréal, on a des programmes, une enveloppe importante qui couvre les étapes de recherche, création, production d'un projet. Il y avait depuis des années, c'est toujours un enjeu de soutenir la diffusion, puis d'assurer aussi des lieux de diffusion. Donc, je pense que c'est ce qui fait la particularité de ce programme-là, c'est que les artistes qui déposent un projet sont assurés de faire minimum 3 représentation, maximum 8. Donc, ils ont une tournée garantie sur le territoire de l'île. Puis, en plus, ils proposent leur budget. Là. Il y a vraiment comme une mécanique. Ils proposent la proposition artistique, le budget, combien ça va leur coûter, les répétitions en amont, puis toute la période, dans le fond, de circulation, de diffusion sur l'île. Et ben, nous, on couvre en majeure partie cette circulation. Donc, pour les artistes, c'est vraiment un plus parce que souvent, on a des artistes qui tournent plus à l'international dans certaines propositions qui ont l'habitude, sont mieux reconnus à l'international, mais ils ont la difficulté à être diffusés localement. Donc, avec ce programme-là, ça vient, c'est comme complémentaire à ce qui s'offre déjà en diffusion à Montréal. Donc là, on va dans les quartiers, on se rapproche des gens, des citoyens. Donc, c'est ça la plus-value aussi, c'est que ça permet à l'artiste d'aller rencontrer les gens, d'aller à la rencontre peut-être de leur quartier même.
10: En parlant de plus-value, le programme, il couvre toutes les disciplines, la danse, le théâtre, la musique, les arts de rue. Est-ce que c'est volontaire, cette diversité? C'est quoi l'idée d'avoir une telle ouverture?
11: Ben c'est très volontaire. En fait, au Conseil des arts de Montréal, on soutient 11 disciplines. Donc, c'est ce programme-là du CAM en tournée, ça allait de soi de couvrir ces mêmes disciplines-là. L'objectif, c'est aussi d'offrir une diversité, d'être inclusif dans la proposition, puis de permettre de rejoindre le plus de monde possible avec qui ont tous des intérêts variés. Donc ça permet comme de montrer la diversité des propositions artistiques qu'on a à Montréal.
10: Cette saison, c'est 301 demandes qui ont été déposées et c'est 75 demandes qui ont été retenues. C'est un taux d'acceptation d'environ 25%. Pour un organisme ou un collectif qui se fait dire non, qu'est-ce qui fait souvent la différence entre une demande qui va être acceptée et une demande qui est refusée? Vos critères?
11: C'est le côté déchirant du programme. La bonne nouvelle, c'est que
10: vous êtes victime de votre succès.
11: Oui, c'est un programme qui va très bien, mais qui est très contingenté. Donc, pour les artistes, ça peut être frustrant de se voir refuser leur projet. En fait, ce qui est analysé en comité, c'est vraiment des comités de pairs. Donc, ce sont des comités par discipline qui évaluent les propositions. On inclut aussi les diffuseurs dans l'évaluation parce qu'on évalue la qualité du projet, mais le potentiel de diffusion. Donc, ça, c'est un critère hyper important. Donc, parfois, entre deux projets qui sont peut-être à qualité égale, mais le projet qui entre dans très peu de maisons de la culture ou de lieux de diffusion, mais va être mis de côté parce que c'est un élément essentiel là, à ce programme, à la circulation.
10: Justement, les critères d'évaluation, ils sont publics. Donc, c'est, dites-moi si je me trompe, mais 35% pour la qualité artistique, 30% pour l'impact sur les communautés. On a aussi 30% pour la faisabilité du projet qui est très important. Il y a quelque chose qui m'intéresse, c'est 5% pour la dimension éco-responsable. Le projet, ça fait 40 ans qu'il existe. On en parlait en off. Ouais. Est-ce que ce 5% éco-responsable, c'est nouveau ou ça faisait déjà partie de la vision du concept?
11: Ben en fait, c'est assez nouveau. Là. Je pourrais pas vous dire depuis combien de temps précisément, mais je dirais peut-être environ trois ans que ce critère-là a été ajouté dans ce programme et dans quelques autres programmes au Conseil des arts de Montréal. Ça fait vraiment partie de notre plan stratégique, de nos orientations au Conseil, de mettre de l'avant de façon transversale ces valeurs-là, cette approche-là. Puis qu'est-ce qu'on évalue? Vous voyez, c'est 5 %. Donc, ça ne va pas forcément...
10: changer la donne.
11: Oui, mettre de côté un projet qui se démarque. Mais l'idée, c'est de prendre conscience collectivement que c'est un élément essentiel dans le déploiement, dans la réalisation de nos projets. Ici, on veut savoir comment, c'est quoi quelles sont les actions que les artistes font dans leur circulation, dans la circulation des œuvres. Parfois, c'est dans le processus de production, de création, comment ils se déplacent, comment ils réfléchissent leur tournée.
10: Votre financement, il marche en majorité assumé par vous. Les frais sont faits par la CAM. Il y a 20% qui viennent des diffuseurs partenaires, donc les maisons de la culture, le réseau municipal. Comment est-ce que cette collaboration, elle fonctionne dans la pratique?
11: Ben, c'est vraiment, on a toute une mécanique. Puis à chaque étape de la sélection au projet à la diffusion, évidemment, on est en collaboration, en concertation avec les diffuseurs. Dans le fond, eux assument une fois que le projet est retenu, ils font une sélection, les diffuseurs, des propositions qu'ils souhaitent recevoir chez eux. Et quand ils font une entente, un contrat avec les artistes pour soutenir ce 20%-là qui couvre principalement les cachets, dans le fond, leurs cachets. Puis, on y va, on a un cadre de référence qu'on signe aussi avec les diffuseurs, donc pour assurer comme le bon fonctionnement du programme, puis s'assurer que les rôles et responsabilités de chacun soient bien respectés dans le processus.
10: Cette saison, la liste des bénéficiaires, elle est très variée. On a l'Orchestre symphonique de Montréal qui va côtoyer des collectifs un peu plus petits, un peu plus émergents à Montréal, des compagnies de danse contemporaine, du cinéma documentaire. Est-ce que c'est un choix de refléter cette diversité en termes de, entre guillemets, popularité dans la sélection, ou est-ce que ça se fait naturellement lorsque vous choisissez les projets à financer?
11: Bien, je pense que ça dépend des propositions à chaque année. Là, vous mentionnez l'OSM, l'OM. Ces deux orchestres-là sont soutenus à chaque année via des ententes de partenariat qu'on inscrit dans le cadre du CAM en tournée.
10: Vous aviez déjà à la base.
11: Oui, exactement. Donc, ils sont comme automatiquement sélectionnés, si on veut dire. Là, il n'y a pas de processus de sélection dans leur cas. Mais pour tous les autres propositions, ben, on a aussi un rôle d'amener de l'innovation, de proposer des projets un petit peu plus audacieux, de faire découvrir des œuvres aux citoyens, de les amener ailleurs dans leurs propositions. Donc, c'est sûr que ça dépend de ce qu'on reçoit, ce que les comités, les membres de comités évaluent. Donc, je vous dirais, il se fie aux critères d'évaluation que vous avez nommés plus tôt, puis avec le potentiel de diffusion qui fait partie aussi de l'intérêt des diffuseurs à diffuser ces projets-là.
10: En ce moment, les milieux culturels au Québec, ils parlent beaucoup de sous-financement, surtout dans la culture, de difficultés à joindre de nouveaux publics. Est-ce que la CAM en tournée, c'est une façon de répondre à ces enjeux?
11: Je pense que c'est un programme qui soutient bien les projets, les propositions, les œuvres en circulation. Est-ce que oui, ça répond absolument? Donc, ça vient soutenir financièrement les artistes. Puis en plus, on aide au développement public. Donc, il y a aussi cette volonté-là. Les projets en danse qui sont choisis, par exemple, c'est un petit peu plus difficile peut-être que le développement de public pour les propositions en danse. Bien, il y en a une quantité qui sont une dizaine de propositions qui circulent sur le territoire qui vont vers des citoyens qui n'auraient pas eu le réflexe peut-être d'aller voir un spectacle de danse à la base. Donc, ça fait rayonner, puis après, ben, je pense que ça soutient les propositions. Bref, je me suis peut-être enfargée dans ma réponse, mais j'espère que c'est clair.
10: Je pense que la réponse était très claire, mais comment est-ce que vous voyez l'évolution de ce programme dans les prochaines années? Est-ce que c'est positif, négatif?
11: Je pense que c'est positif. Il est nécessaire plus que jamais, là, ce programme, autant pour les artistes que pour les citoyens, parce qu'il faut dire que les spectacles sont offerts gratuitement ou à très peu de frais. Donc, dans un contexte économique actuel, je pense que c'est un programme qui vient répondre autant aux artistes pour se produire puis se diffuser localement, mais aussi pour les citoyens d'aller vivre des expériences uniques, mais à très peu de frais.
10: Justement, rapidement, un artiste ou un organisme qui nous écoute ce matin et qui se dit « Moi, je vais embarquer dans ce projet. Qu'est-ce qu'il doit faire? Qu'est-ce que vous lui dites? »
11: Bien, en fait, il doit surveiller le prochain appel à projet qui sera lancé le 20 août prochain. La date de tombée sera le 30 septembre. Donc, c'est de surveiller l'infolettre du Conseil des arts de Montréal, puis d'assister à nos séances d'information, de poser ses questions avant de préparer son dossier, puis de déposer.
10: Merci beaucoup, Karine Garry. Cariépi, directrice adjointe tournée diffusion résidence au CAM. Merci beaucoup, c'était un plaisir de vous avoir parmi
11: nous. Merci.
10: Il est 9h38, vous êtes sur les Aurores Montréal. On écoute maintenant Charlotte Gainsbourg avec Le chat du café des artistes.

0: Il est 9h42, vous écoutez Les Aurores Montréal, toujours sur CBL 105, ici Nicky Lasserre. Le 1er juin dernier, le Centre culturel afro-canadien de Montréal a officiellement démarré les travaux de réaménagement de son futur lieu culturel. Elliot Visser, qu'en est-il du projet actuellement?
1: Oui, ce projet transformera l'ancienne école des Beaux-Arts de Montréal et il deviendra le plus grand centre au Canada dédié au rayonnement du patrimoine culturel des communautés noires. Pour en parler, nous recevons Alain Alexandre, directeur général du CCAM. Bonsoir Alexandre.
2: Bonjour, vous allez bien?
1: Ça va et vous?
2: Très bien, merci beaucoup.
1: Alors, tout d'abord, j'ai une première question pour vous. Comment est née l'idée de ce projet?
2: En fait, l'idée du projet est née en 2021, alors que on était vraiment dans la mouvance d'après George Floyd. Et moi qui travaillais à cette époque-là dans le milieu corporatif, mais j'étais vraiment en réflexion, comme tout le monde, à savoir qu'est-ce que je peux faire pour faire une différence. Et j'ai eu l'idée à ce moment-là. Donc, par la suite, ça a été une suite de conversations avec différentes personnes dans la communauté noire, mais également dans la plus grande communauté montréalaise, pour comprendre évidemment c'est comment on pourrait faire atterrir quelque chose comme ça. Et aujourd'hui, 5 ans plus tard, nous y sommes.
1: Et alors, le projet va prendre place dans l'ancienne école des Beaux-Arts de Montréal, qui a été inoccupée pendant 16 ans. Pourquoi avoir choisi cette école pour le CCAM?
2: L'ancienne école des Beaux-Arts de Montréal a vraiment une histoire quand même assez très, très, très, très riche. Évidemment, c'est un joyau du patrimoine québécois, du patrimoine architectural de la ville de Montréal et du Québec. Avoir ce lieu-là symboliquement représente évidemment quelque chose d'ancrage très fort pour la communauté noire. Et ça nous permet également de compter l'histoire de Montréal, non seulement dans son passé, mais également dans son

0: noirs et rassembler tout le monde dans un projet qui allait bénéficier à tout le monde. Donc, il y a des tentatives par le passé d'avoir des institutions de cette nature-là qui n'ont pas toujours porté fruit, mais je pense que ces efforts-là nous ont amené à la réflexion qui nous permet aujourd'hui de réaliser ce rêve-là de plusieurs générations avant nous. Donc, ça, c'est un défi. L'autre défi, c'est également au niveau de l'écosystème culturel et artistique également, pour, dans le fond, convaincre les gens de la nécessité d'avoir ce centre-là. Pas qu'ils n'étaient pas convaincus, mais je pense que leur faire croire dans l'ambition de l'ampleur du projet est un peu plus difficile. Mais par la suite, les gens ont compris qu'on était vraiment très sérieux et que la vision, on n'était pas du tout prêt à changer cette vision-là. On était prêt à aller de l'avant avec. Donc, tout le monde a vraiment embarqué dans le train avec nous. Et aussi, il fallait convaincre également le bailleur de fonds qu'une jeune organisation qui est arrivée, qui est nouvellement fondée par quelqu'un qui n'avait jamais travaillé nécessairement dans le milieu, avait vraiment qu'est-ce qu'il fallait pour vraiment mener à terme un projet comme ça. Donc, ça a été un peu la nature des défis qu'on a eu. Mais si on arrive où ce qu'on est aujourd'hui, mais c'est parce qu'on a appris de ces défis-là. Ça nous a fait grandir, maturer très rapidement. Et aujourd'hui, on est très confiant par rapport à ce qu'on a rendu et notre capacité vraiment de finir avec ces travaux-là et de bâtir une institution qu'on pense qui va vraiment rester et ancrer vraiment la présence de la communauté noire à Montréal pour les générations à venir.
1: Bah, tu en parlais à l'instant, mais les communautés noires à Montréal, c'est vraiment une partie intégrante de la ville. Alors j'aimerais savoir qu'est-ce que représente ce réaménagement pour les communautés noires à Montréal et plus généralement au Canada.
0: Oui, effectivement, mais la communauté noire représente 11,5% de la population de la ville de Montréal. C'est la population ethnique de la ville de Montréal. Mais Montréal est également, depuis 2023, la ville canadienne avec la plus grande concentration de population noire. Donc, c'est quand même pas rien. Donc, je pense qu'avoir un lieu dans lequel les gens peuvent se reconnaître, les communautés noires peuvent se reconnaître et qui marquent, dans le fond, leur présence et leur contribution à la société, on pense que ça veut dire beaucoup. Mais aussi, avoir un espace dans lequel nos artistes peuvent créer. On a énormément de talents inexploités dans la communauté noire. Avoir un espace dans lequel ils peuvent créer, ils peuvent voir également leur création. Avoir un espace dans lequel les organisations peuvent travailler ensemble, mutualiser des espaces, mutualiser des ressources. On pense que ça a un impact culturel et communautaire quand même assez significatif. Et pour le Canada, ça veut dire, et la ville de Montréal, ça veut dire beaucoup également. Donc, les gens qui sont de la ville de Montréal, qui veulent découvrir sous une communauté qui a été tellement présente dans le fabrique de la ville de Montréal, ils vont avoir cette opportunité-là de pouvoir eux-mêmes s'apprivoiser cet espace-là, que ça devienne les leurs également, qu'ils apprennent sur la communauté noire, le voisin qu'ils ont à côté, mais peut-être qu'ils n'ont jamais eu la chance de parler de l'histoire de ce voisin-là qui est noir, mais avoir un espace dans lequel cette personne-là peut se rendre et découvrir ces histoires-là, découvrir la richesse, découvrir la beauté et la diversité de cette communauté noire, c'est quand même assez significatif. Et on est très fiers de se dire également que ça se passe ici chez nous à Montréal, mais que c'est aussi le plus grand centre de son genre qui n'a jamais été réalisé pour la communauté noire dans l'histoire du Canada.
1: Oui, donc c'est le plus grand centre du Canada. Quelle est la responsabilité? Qu'est-ce que ça représente comme responsabilité?
0: C'est une responsabilité qui est quand même assez importante. Je pense qu'il y a deux niveaux. Il y a une responsabilité générationnelle, enfin parce qu'elle est très importante, dans ce sens que donc il fallait que quelqu'un le fasse, donc il fallait qu'une génération le fasse, il fallait que quand cet appel-là est entré, que quelqu'un ait répondu à cet appel-là. Et on pense que nous, avec le travail qu'on fait avec le centre en ce moment, on est en train de répondre à cet appel générationnel-là. Mais on a aussi la responsabilité de s'assurer que ce soit un espace pour tout le monde. Et cet espace-là, autant que ça compte l'histoire, autant que ça met de l'avant, ça fait rayonner et ça préserve le patrimoine culturel et artistique de la communauté noire. On veut qu'avant et après tout, que ce soit un espace pour tous les Montréalais et tout le monde qui vient au Canada et qui veut découvrir cette communauté-là. Donc, on a cette responsabilité-là, que ce soit un espace soit complètement inclusif. Et on a également la responsabilité de s'assurer que l'organisation soit pérennisée sur le long terme également. Donc, moi, je crois fondamentalement que le succès de l'organisation et le succès du travail qu'on fait en ce moment-là ne peut se mesurer avec la livraison d'un projet de briques et de mortier. C'est vraiment notre capacité de mettre en place les fondements aujourd'hui qui vont pérenniser cette organisation-là, de sorte que dans 50 ans, quand vos enfants ou mes enfants ou les enfants d'autres personnes dans la communauté noire et ailleurs regardent 50 ans plus tard, mais ils vont pouvoir se dire qu'ils ont vu la vision qui était là au départ, mais que cette institution-là se tient encore debout et continue à faire le travail pour lequel il avait été fondé.
1: Très bien. Pour les gens qui nous écoutent et qui aimeraient avoir une idée de qu'est-ce qu'on va pouvoir retrouver dans ce centre, est-ce que tu pourrais nous détailler comment vous avez imaginé les différents espaces?

0: espace?
1: Oui, absolument. Donc, juste pour la petite histoire, donc c'est un espace présentement qui est de 23 000 pieds carrés, qui va être en fait doublé en superficie. Donc, on rénove la bâtisse existante de l'ancienne École des Beaux-Arts de Montréal. On y ajoute deux nouvelles constructions, incluant une salle de spectacle et une entrée signature qui est vraiment une architecture complètement différente, qui va vraiment marquer visuellement et de manière symbolique la force, la présence et l'audace et l'ambition des communautés noires à via cette architecture-là, qui va être un espace public dans lequel les gens vont pouvoir venir s'asseoir, prendre un café, jaser avec des amis, sans nécessairement consommer de la programmation. Et il y a l'espace existant qu'on est en train de transformer, qui va être des espaces de bureau, mais également un espace dans lequel on va trouver également différents organismes de communauté noire qui vont pouvoir mettre de l'avant leur programmation. Et finalement, on a la salle de spectacle qui va pouvoir accueillir 226 personnes en format théâtre, 450 personnes debout et 286 personnes en format banquet. Donc, il faut s'attendre que pour le centre, dans l'ensemble des activités, il faut s'attendre à des spectacles, des expositions, des conférences, des activités éducatives, des événements communautaires tout au long de l'année. Donc, c'est vraiment ce à quoi qu'il faut s'attendre à l'intérieur de cet espace-là. Une galerie d'art, une studio de danse, des studios d'enregistrement pour des gens qui voudraient avoir des espaces pour faire de l'enregistrement. Donc, il y a vraiment une variété, toute une panoplie d'activités et d'activations qui ont été pensées afin de s'assurer qu'il y a une programmation qui est très riche, mais également que qu'est-ce qu'on met de l'avant, que ça rencontre des besoins qui ont été très clairement exprimés également chez la communauté noire.
0: Et enfin, une dernière question. Comment ce centre va permettre de favoriser le dialogue interculturel à Montréal? Et est-ce que vous espérez avoir, vous parliez beaucoup de transmission et de préservation, quel est l'impact que vous espérez avoir sur les jeunes générations?
1: Le centre offre un lieu permanent dédié au récit, au patrimoine et aux contributions des communautés noires. Donc ça, c'est vraiment très important. Donc, c'est de l'ADN même de l'organisation et du centre. Donc c'est clair que le futur centre sera un lieu de rassemblement, de dialogue et de rencontre qui est vraiment accessible à toute la population montréalaise et canadienne. Et comme vous disiez tantôt, qui va permettre, dans le fond, de faire rayonner les artistes et créateurs et organismes issus des communautés noires. Qu'est-ce qui est vraiment important pour nous dans tout ce qu'on dit ici, c'est que on souhaite vraiment créer un espace où les générations, les prochaines générations vont pouvoir se reconnaître et transmettre. Ça, c'est vraiment à la base du travail qu'on fait en ce moment. Puis, avec ce centre-là, naturellement, on pense qu'on contribue à enrichir le paysage culturel de Montréal, mais également du Canada. Et avec ce travail-là qu'on fait, bien, on est certain que ça va pouvoir favoriser des collaborations avec d'autres institutions culturelles, éducatives et communautaires qui sont ici, chez nous, à Montréal, mais également au niveau national et même au niveau international aussi.
0: Eh bien, très bien. Merci beaucoup. Merci d'avoir intervenu.
1: Merci beaucoup de m'avoir invité.
2: Merci beaucoup, Elliot Visser. Il est 9h53. Vous écoutez Les Aurores Montréal. Ici, Nicky Lasserre. On écoute KB Konaté avec Jomo.

Il est bientôt 10h, vous avez écouté Les Aurores Montréal. Merci à Elliot Visser et Manon de la Croix pour leur entrevue. Merci aussi à Maurice Bolduc pour la mise en onde et le choix musical. On se retrouve dimanche 18h en direct des Franco pour une émission spéciale. Soyez au rendez-vous. C'était Niki Lasserre. Passez une excellente journée.

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2: Bonjour et bienvenue à l'Effet durable, l'émission de la Maison du développement durable sur les ondes de CIBL 101.5. Maude Desbois à l'animation, comme tous les mardis midi. Aujourd'hui, on aborde différents dossiers de l'actualité, notamment le financement dans l'industrie militaire, qui comporte aussi donc des grandes doses d'extractivisme supplémentaire, des enjeux pour l'environnement, pour le filet social. On parlera également d'un nouveau rapport sur les infrastructures et le financement des transports routier collectif de l'Alliance Transit, surtout avec l'annonce d'une injection de 6,2 milliards de dollars dans les infrastructures justement du transport collectif. Comment c'est réparti? Comment on arrive à analyser tout ça et à le comprendre? On sera avec Blaise Rémillard du CRE Montréal pour en discuter. Et en première partie d'émission, Stéphanie Chevalier sera avec nous pour parler d'intelligence collective comme compétence de leadership. Là, on est vraiment plus dans l'espoir, la lumière, la mise en action. Et pour débuter, un autre sujet d'actualité, ça n'arrête pas ces temps-ci, on parle de la réintroduction de certains pesticides jugés dangereux pour la santé. Donc, le gouvernement canadien souhaite réintroduire certains de ces pesticides. Donc, pour en discuter, je suis avec Laure Mabilot, responsable des communications à Vigilance OGM. Bonjour, Laure.
3: Bonjour.
2: Merci de prendre du temps avec nous aujourd'hui. Là, je sais que l'agenda est bien rempli avec des annonces de ce genre-là du côté de Vigilance OGM. On parle ici donc du projet de loi C-30 et vous mentionnez aussi le projet de loi C-31 dans votre communiqué qui a été diffusé hier le 8 juin. Qu'est-ce qui en est concrètement et de quels pesticides est-ce qu'on parle ici?
3: De quels pesticides on parle, c'est une bonne question, parce qu'on ne le sait pas vraiment. Finalement, en fait, ça pourrait être n'importe quel pesticide interdit. Et c'est bien ironique ici, parce que le Canada, c'est un des pays qui autorise déjà le plus de pesticides. Il y a 121 pesticides qui sont interdits ailleurs dans le monde et qui restent autorisés au Canada. Donc, on se demande bien ce que va chercher l'agrochimie ici. Et même hier, on parlait avec un journaliste du Devoir qui se demandait si ce n'était pas peut-être la future réintroduction du glyphosate s'il venait à se faire interdire dans les prochaines années. Parce que c'est vrai qu'il y a de plus en plus d'études qui pointent son caractère cancérogène. Alors, peut-être que le gouvernement, il anticipe une situation où il ne pourrait plus détourner le regard. Mais grosso modo, C30, c'est arrêter la réévaluation cyclique des pesticides. Donc ça, c'était tous les 15 ans. On prenait un moment pour voir c'était quoi la science récente, les nouvelles études qui avaient été faites sur des pesticides pour réajuster peut-être les homologations. Et puis les dispositions qui sont prises par la loi C31, c'est de pouvoir réintroduire des pesticides jugés trop dangereux pour l'environnement pour des raisons économiques. Et le gouvernement, il fait ça sous le couvert de la fameuse sécurité alimentaire. Et c'est vraiment un angle qu'on critique parce que c'est un peu être aveugle devant la situation puisque notre dépendance aux pesticides, elle fait partie de ce qui ne nous rend pas souverains dans notre alimentation. Les pesticides, ils sont produits ailleurs qu'au Canada. C'est des produits aussi qui sont dérivés du pétrole. Et le brevetage du vivant, avec un petit des organismes génétiquement modifiés qui vont avec les pesticides, c'est faire détenir finalement du vivant à des compagnies privées. Donc, si ça, c'est pas un frein à la souveraineté alimentaire, il faudra qu'on m'explique quelque chose.
2: Oui, effectivement.
3: Donc, c'est ça. Et un petit point aussi qui est intéressant, c'est que, qui est inquiétant, c'est que ces modifications-là, elles interviennent à la suite de la mise à jour économique qui a eu lieu au printemps. Et ça, ça a surpris pas mal de monde, beaucoup de monde. Et donc là, on est en train de discuter de changements majeurs, vraiment, vraiment gros, sur la loi des produits antiparasitaires, juste à cause du budget du début d'année. Donc on est vraiment en fait surpris d'avoir à réagir sur les enjeux budgétaires.
2: Ben oui, absolument. Et c'est quand même aberrant tout ça. Pourquoi le gouvernement voudrait revenir sur une décision qui a été basée sur des faits scientifiques qui mettent en jeu la santé de la population et la santé environnementale? Il faut pas l'oublier.
3: Ouais. Ouais, c'est vraiment ça le problème. Et ce qu'on dénonce justement, c'est que les propositions de loi, elles viennent politiser des décisions qui sont à la base scientifique. Puis à la base scientifique, on reste gentil parce que la science qui est utilisée par le gouvernement actuellement, elle est largement issue de l'industrie. Donc, ce n'est pas de la science indépendante. Et là, donc, ce serait le Conseil des ministres qui pourrait renverser des décisions qui sont prises par la science et par ces agences qui... Tout son appareil gouvernemental.
2: Oui.
3: Madame Marjorie Michel, donc, qui est la ministre de la Santé et qui porte ces projets de loi, elle les a déposés le jour même où elle était à un événement de Crops Life, le lobby des lobbies de l'agrochimie, qui représente Monsanto, Syngenta, BASF. Puis elle était très fière de dire qu'elle était la première ministre de la Santé qui se rendait à cet événement. Et ça faisait suite même à 5 rencontres, on a vu dans le registre des lobbies, avec l'industrie qui ont eu lieu depuis le mois de mars, donc juste avant ces annonces-là. Et hier, en conférence de presse, moi, je rappelais un célèbre échange issu des Monsanto Papers, donc des personnes qui travaillaient à Monsanto, qui faisaient un échange de courriel en disant que le glyphosate, il était correct, mais que c'était la formule commerciale à base de glyphosate, donc le Roundup, qui faisait le dommage. Puis, ben, moi, tu sais bien, j'en parle souvent, l'évaluation et l'homologation de ces produits-là, ben, c'est fait sur la base du glyphosate, de l'ingrédient actif, et pas sur le Roundup, la formule commerciale. Fait que là, l'industrie des pesticides, on le voit, elle a déjà la faveur du système d'homologation des pesticides. On va encore plus loin. Honnêtement, c'est l'industrie des pesticides qui se moque de nous et nous qui regardons ailleurs. Donc, nous, on dénonce ça, là, que le gouvernement, il est en train de faillir à son mandat, celui de protéger la santé humaine, au profit de la défense des intérêts financiers de grandes compagnies. Et ça a un nom, c'est la capture réglementaire.
2: Oui. Et là, quand même, j'ai vu à travers ces annonces-là, puisqu'il a été diffusé dans les médias, que 20 scientifiques issus de 13 universités canadiennes avaient rédigé un mémoire pour demander au comité des finances de reconsidérer les modifications de loi. De votre côté, à Vigilance OGM, vous avez co-signé une lettre avec 24 autres ONG qui dénoncent les projets de loi en exposant notamment les inquiétudes majeures face à ce changement législatif. Vous avez aussi diffusé un communiqué, comme je le disais tout à l'heure, et présenté un point de presse à Ottawa, alors que ces mêmes projets de loi passer au vote. Est-ce qu'on a des nouvelles des projets de loi C-30 et C-31? Est-ce qu'il y a de la nouveauté de ce côté-là?
3: Oui. Donc, hier, on était à Ottawa pour faire le point de presse en amont de l'ouverture des discussions. C'est un point de presse qu'on a fait avec le député Maxime Blanchette-Jonca du Bloc québécois. On était accompagné de la société civile, donc des représentants des groupes environnementaux et de santé publique, les victimes des pesticides aussi. Et il faut savoir que tout ce monde-là, de la société civile avec qui j'étais hier et nous-mêmes, en fait, on demande des rencontres de façon répétée à la ministre de la Santé, Marjorie Michel, sans résultat. Elle n'a pas le temps. Elle a même refusé une entrevue à Radio-Canada, mais elle s'en va dans les médias agricoles. Donc,
2: c'est particulier.
3: Oui, c'est ça. Donc, elle n'a pas le temps, mais elle a le temps pour certaines personnes. Donc, qu'est-ce qui s'est passé depuis hier? Une forte ouverture médiatique avec des reprises à Radio-Canada, la presse Le Devoir, etc. Il y a des questions en chambre qui ont été posées de la part de M. Blanchette-Jonca. Et les réponses de Marjorie Michel sont désastreuses. Hein. Elle se défend de rencontrer les lobbies de l'agrochimie comme bon lui semble, sans vraiment mentionner les personnes qu'elle ne va pas rencontrer. Ça donne une impression qu'elle prend tout ça à la légère. Elle a répondu qu'on pouvait manger et mâcher de la gomme en même temps. Parce qu'on pourrait protéger la santé et veiller à la souveraineté alimentaire en même temps. Si elle est si multitâche, moi j'aimerais ça qu'elle se lance dans des études en toxicologie, puisqu'il y a quand même ce mémoire qui a été déposé par tous les scientifiques, dont une scientifique qui fait partie du comité des scientifiques indépendants qui conseille l'ARLA, l'Agence de la réglementation de la lutte antiparasitaire. C'est qu'elle a vraiment en fait les scientifiques avec qui elle est censée travailler, mais qui s'opposent dans le fond.
2: Oui, donc pas beaucoup de collaboration de son côté. Est-ce qu'on a encore des leviers en se mettant aux côtés des organismes, des ONG, des scientifiques pour renverser la vapeur à ce point-ci? On arrive comme tard, on dirait, dans le dossier, puis j'ai l'impression qu'il y a peu de moyens à notre portée pour pouvoir contrer ça.
3: Oui, c'est difficile. un gros morceau, c'est que le gouvernement est majoritaire et dans le fond, il fait vraiment la même chose dans le dossier des pesticides que dans le reste des dossiers environnementaux. Et tu les connais bien, tous les projets en ce moment qui vont dans le mauvais sens au niveau du fédéral. À chaque fois, en tout cas, c'est souvent le même pattern. On s'octroie plus de pouvoir. Madame Hébert, Chantal Hébert, faisait des remarques intéressantes hier sur le fait que ce type de gouvernance, c'était vraiment pas pensé à long terme. Une sorte de « après moi, le déluge ». Monsieur Carney, ça le rattrapera un jour. Être Premier ministre du Canada, c'est une job avec une date d'expiration. Et quand il promet, lui, qu'il n'usera pas de ses pouvoirs à la légère, on peut en douter. Sinon, pourquoi se donner autant de mal avec une couverture médiatique si négative, faire montrer au fond tous les groupes environnementaux, ce ne sera pas forcément le cas là, d'utiliser ces pouvoirs-là de façon pointue, à des personnes qui vont le remplacer. Donc, qu'est-ce qu'on fait en ce moment? Nous, c'est qu'on est en train d'organiser une chaîne de courriel pour M. Carney et Mme Marjorie Michel pour maintenir l'impression. Et vous pouvez vous rendre sur le site de vigilance OGM pour le faire. Et puis, participer à cette première action, c'est pour nous aussi l'occasion de pouvoir vous recontacter, recontacter les participants pour parler des prochaines étapes, parce qu'on n'a vraiment, vraiment pas envie de laisser taire le mauvais travail de la ministre de la Santé, ça c'est sûr. Et on va revenir pour que la population soit au courant de ce que Mme Marjorie Michel fait. On peut aussi pointer peut-être une responsabilité du côté du caucus plus environnemental du Parti libéral, parce que le gouvernement il est majoritaire en ce moment, mais il pourrait ne plus l'être. Qui ont l'environnement, la biodiversité, la santé, l'intérêt commun à cœur, se mobiliser et décider par exemple de quitter le caucus libéral, ça pourrait changer bien des choses.
2: Oui, en effet. Donc, on va prendre tout ce qu'on peut, Laure. Merci de nous amener ces perspectives-là. Puis, commençons ne serait-ce que par cette chaîne de lettres pour tenter de faire pression puis de faire comprendre qu'on n'est pas collectivement en accord avec ces prises de décision-là. Puis, pour citer un extrait du mémoire déposé par les 21 universitaires, j'ai pris ça dans un des articles de Radio-Canada, il n'existe aucun fondement scientifique ou autre motif raisonnable pour justifier qu'une décision réglementaire soit infirmée par le Conseil des ministres après que Santé Canada a mené des examens approfondis sur le sujet. Que les gens gardent ça en tête, c'est pas banal qu'est-ce qui est en train de se passer. Ça vaut la peine de se mobiliser collectivement. Merci beaucoup, Laure Mabilo.
3: Merci Maude. Au revoir.
2: Une excellente journée à toi. Au revoir. Et on se retrouve maintenant du côté de l'intelligence collective comme compétence de leadership. Il y en a peut-être au sein du gouvernement qui gagnerait à appliquer un petit peu plus ce genre de pratique. Pour en parler, je reçois Stéphanie Chevalier, qui est cofondatrice de Quintus Studio Nomade. Bonjour Stéphanie.
0: Bonjour Maude.
2: Merci d'être avec nous aujourd'hui. Là, ça va nous donner une petite dose d'inspiration entre quelques sujets plus crunchy, plus croustillants. Là. Donc, je te laisse aller pour une petite dose de lumière et d'espoir à travers tout ça.
0: Totalement. Ben, premièrement, merci pour l'invitation. En fait, aujourd'hui, c'était pour faire un peu du pouce à ma dernière chronique la semaine dernière sur l'intelligence collective au service de la transition. En fait, c'est l'intelligence collective, en guillemets, c'est une capacité, je vais dire ça comme ça, qui peut s'apprendre. Puis j'avais envie justement de parler d'un une métaphore, voyage que je vis. Oui, c'est ça, merci, on dirait que j'en perds mes mots. D'un voyage que je vis, en guillemets, non, parce que c'est pas un vrai voyage, mais c'est une formation, en fait, que j'ai commencé. Donc, je suis à mi-parcours et ça m'a amené tellement de révélations que j'ai vraiment envie d'en parler. Et pourquoi relier au leadership? Mais en fait, le leadership, selon ma propre définition, ça serait vraiment cette capacité à révéler le potentiel, donc le potentiel des gens qui nous entourent, qu'on accompagne. Mais une question fondamentale qui me vient, c'est comment faire pour accompagner là où nous-mêmes, on n'est pas prêt à aller. Donc, ce qui veut dire que c'est un chemin, un travail, entre guillemets, qu'on doit faire sur nous-mêmes pour aller finalement aller révéler son propre potentiel à soi. Et cette formation, donc une formation certifiante en démarche d'intelligence collective. J'y allais en tant que communicatrice, stratège, où j'accompagne, j'anime des groupes, des organisations depuis une douzaine d'années, et je cherchais des nouveaux outils pour aller plus loin dans mes interventions, devenir meilleure, encore plus compétente, etc. Et puis, je me suis fait un peu, en guillemets, prendre à mon propre jeu. Rapidement, j'ai compris que la facilitation, mais c'est pas nécessairement de guider les groupes à mieux faire ou autre, mais c'est vraiment d'être dans cette posture de créer les conditions favorables pour que l'intelligence du groupe puisse réellement émerger. Et donc, je ne sais pas si vous êtes familier avec cette phrase, le passage du je au nous. C'est vraiment quelque chose qui m'interpelle et qu'à chaque fois, finalement, à travers différentes formations ou ateliers que j'ai pu suivre, que je comprends à un autre niveau. Et là, je dirais que ça a été encore plus profond, vraiment, ma réelle compréhension. Parce que on est beaucoup conditionné à la performance, à vouloir performer, se démarquer, se sentir crédible, justifier notre valeur. Puis ça nous amène, je dirais même inconsciemment, à cette idée de compétition pour se démarquer, justement.
2: Oui, totalement.
0: Et puis là, ça, c'est vraiment un partage en toute authenticité, vulnérabilité. Mais quand je dis que je me suis fait prendre au jeu, c'est que j'ai compris que j'étais un peu encore dans l'ego. En l'égotique centré sur mon propre jeu. Donc, mon expertise, mes façons de faire, de penser, et pas nécessairement dans une posture orientée vers le nous, même si au final, c'était vraiment ce qui me motivait. C'est de prime abord, c'est pour ça que j'y allais puis que je me croyais vraiment dans cette posture, mais finalement, il y a des mécanismes, on va dire, inconscients qui se sont révélés à moi.
2: C'est vraiment intéressant.
0: Non seulement intéressant, mais oh my god, révélateur. Puis c'est pas nécessairement facile à vivre sur le coup de se faire comme, c'est un peu inconfortable finalement, c'est de se sentir dans cette posture-là, mais tellement transformateur, si je pourrais dire. Et même l'image qui m'est venue, c'est qu'à un certain moment donné, j'ai vraiment eu cette image d'avoir une nouvelle paire d'oreilles qui s'ouvrait dans cette manière vraiment d'écoute beaucoup plus profonde. Et c'est vraiment dans la posture, dans l'intention consciente, en fait, que ça peut se révéler. Et ça m'a d'autant fait plus comprendre la nuance très grande entre un facilitateur et un animateur. Tu sais, comme présentement, tu es une excellente animatrice, tu es responsable du contenu, tu structures la programmation, tu présentes, tu guides vers un message. La nuance que j'ai compris avec le facilitateur, c'est qu'il est entièrement au service du groupe. Il accompagne le processus. Il n'est pas le processus, pas du tout.
2: Ah oui, ça change la perspective et la posture, comme tu dis.
0: oui, vraiment. Puis, il va poser des questions pour amener à créer les conditions pour que l'intelligence du groupe puisse s'exprimer, mais il est plutôt dans une posture, je dirais même effacée. Il n'est pas là pour donner son avis, répondre aux questions ou diriger vers sa propre conclusion. Puis souvent dans un groupe, on est emballé par un sujet, on a envie de se prononcer. Puis c'est là que finalement, ça peut créer des biais. On vient influencer finalement le résultat. Et donc le facilitateur, à la limite, il a toute sa pertinence s'il devient totalement inutile, entre guillemets, à un groupe. Donc, c'est réellement un art qui s'apprend et pas en une seule séance, ça je le garantis.
2: J'imagine.
0: Et c'est là que c'est vraiment intéressant que le parcours que l'on vit sur je crois 10 mois au total, à travers différentes séances puis tout ça, nous amène vraiment finalement à l'expérimenter. Donc voilà. Puis finalement, ça nous amène, quand je parlais de la nouvelle paire d'oreilles, à vraiment être dans une écoute générative. Donc, c'est-à-dire qu'on va vraiment ralentir pour ressentir et la nuance qui est très grande, ça peut avoir l'air anodin, mais ce ne l'est pas. Mais c'est vraiment de rebondir sur les idées plutôt que, par exemple, sur l'individu. Et pas de le ramener à soi et à ses propres besoins, mais vraiment pour faire de la... Comment dire, pour plonger dans l'idée qui émerge puis de construire à travers ça. Et vraiment, lors de notre dernière séance, on l'a vraiment, je dirais même pour la première fois, vraiment expérimenté concrètement parce qu'on essayait de le faire, mais tu sais, c'est ça que je disais tantôt, il y a un peu, on est conditionné, on a des mécanismes sans s'en rendre compte. Et puis finalement, si je rebondis sur vraiment ton idée, au lieu de « Ah oui, Maude, quand tu as dit tel truc, moi, ça me fait penser à ça », puis tu sais, finalement, on revient dans une posture du jeu au lieu d'être vraiment dans le « nous », dans la création qui est en train de se construire. Et ça, mais ça m'amène à parler du concept de la congruence. Je ne sais pas si vous êtes familier, mais c'est vraiment un outil d'alignement qui est très, tant mieux, qui est tellement pertinent à considérer. Puis c'est vraiment l'alignement entre ce que je pense, ce que je dis et ce que je fais. Mm-hmm. Et là, mais tu sais, on entend souvent, c'est le walk the talk ou que les babines suivent les bottines ou que les bonnes, plutôt le contraire, les bottines suivent les babines. Mais quand on apporte la nuance de ce que je pense, c'est par exemple, tu sais, j'en parlais même à ma dernière chronique, mm-hmm. si pendant que je te parle, tu es déjà en train de penser à ta réponse, ou même que ce que tu me dis n'est pas en cohérence avec tes propres valeurs ou avec vraiment ce que tu penses, que tu me réponds juste pour me faire plaisir, entre guillemets, mais il n'y a pas de congruence. Mm. Et là, mais ça l'amène à la notion d'apprendre à se connaître. Parce que si finalement, on ne sait pas vraiment c'est quoi ses convictions, ses valeurs, etc., ben c'est difficile d'être en alignement complet puis de réellement pouvoir accompagner un groupe. Mm. Et là, ben, tu sais, c'est un peu l'essence véritable de ce que j'appellerais le leadership, qui est vraiment d'accompagner l'autre vers leur propre vérité. Et donc, ben c'est ça. Fait que c'est pour ça que j'avais envie de parler vraiment de la valeur de cette formation qui m'a vraiment éveillée à plein de niveaux. Parce que dans un contexte dans lequel on est actuellement dans la société, où vraiment je suis convaincue que l'intelligence collective, bon, au service de la transition, elle est nécessaire. Et que finalement, de ramener son regard vers soi, à titre de leader, on va dire, authentique, qui veut finalement pouvoir collaborer concrètement, coopérer pour un mieux, si je pourrais dire. Cette formation-là, elle répond à tellement. C'est pas simplement, je dirais, pour des gens qui voudraient faire de la facilitation. C'est vrai que le parcours est tellement puissant que si on est un dirigeant d'entreprise, un travailleur, tout simplement, n'importe qui a envie finalement d'apprendre des nouvelles clés, je trouve ça vraiment très formateur. Puis j'en parle en fait parce que là, dans le fond, nous, on est à mi-parcours, donc c'est-à-dire qu'il va y avoir prochainement à l'automne une prochaine cohorte qui va s'ouvrir, donc au début octobre prochain, et les prochaines classes, je pourrais dire, ou les la mise en candidature, je vais l'appeler comme ça, va s'ouvrir à partir du mois de juillet prochain. Okay. Et donc, ben, je voulais pouvoir justement offrir l'opportunité des gens de rester à l'affût. Bon, c'est c'est dans un mois encore, mais tout de même, pour ceux qui seraient curieuses, ben, de suivre les informations qui seront communiquées via, entre autres, les réseaux sociaux de Émergence Leadership, qui est justement l'organisation qui offre cette formation.
4: C'est donc bien inspirant tout ça. C'est le fun de t'entendre parce que tu t'es laissé déstabiliser par ce que tu pensais aller chercher versus ce que tu as reçu puis ce que tu as intériorisé avec tout ça. Fait que je trouve ça inspirant de t'entendre en parler de cette manière-là puis de nous rappeler aussi qu'il y a beaucoup une question de perspective, d'humilité, d'apprentissage sur soi à travers tout ça puis qu'on a des constructions puis des schémas qui font en sorte qu'on reproduit peut-être certains comportements qui sont davantage axés sur le jeu, même si on pense qu'on est axé vers le nous en les faisant. Fait que ça aussi, ça fait comme « Ah oui, je vais peut-être me regarder un petit peu plus avec plus de lucidité maintenant à travers mes actions. » Juste de le savoir même déjà, je pense que ça peut changer des choses. Voilà. J'invite les auditeurs, auditrices à aller, de rester à l'affût de cette formation, de cette prochaine cohorte, parce que je pense que ça peut réellement être transformateur avec ce que tu nous partages aujourd'hui. C'est fort inspirant. Oui. Stéphanie, merci.
0: Oui, mais tu l'as très bien résumé. Tu as bien repris. Merci pour cette lumière que tu apportes, puis merci de me laisser justement l'opportunité de pouvoir partager cette bribe de voyage que je vais vivre présentement.
4: Mais
0: et
4: oui.
0: Que j'invite les gens finalement à pouvoir prendre l'opportunité au bon.
4: Absolument. Merci beaucoup, Stéphanie Chevalier. C'était ta dernière chronique avec nous pour cette saison.
0: Oui, totalement. Donc, mais au plaisir de revenir à la prochaine saison.
4: Assurément, surtout que tu n'as pas fini ton voyage. Fait qu'il y aura peut-être d'autres éléments, d'autres lumières à mettre à l'automne. On se reparle très bientôt. Je te souhaite vraiment un bel été.
0: Merci à toi aussi. Belle journée.
4: Bonne journée à toi. Donc, c'était Stéphanie Chevalier, cofondatrice de Quintus Studio Nomade. On s'en va vers une courte pause et tout de suite après, on se retrouve avec Guillaume Tremblay-Boilly, chercheur à l'Institut de recherche et d'information socio-économique. À tout de suite.
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4: Voici de retour à l'effet durable sur les ondes de CIBL 101.5 et je suis en compagnie de Guillaume Tremblay-Boilly, chercheur à l'Institut de recherche et d'information socio-économique, aussi connu sous le nom de IRIS pour l'acronyme. Donc là, on va parler ensemble d'investissement militaire au Canada, des impacts sur l'environnement, l'intensification de l'extractivisme, entre autres thématiques. Guillaume, parce que tu rédiges des articles et des textes là, pour l'IRIS, et il y en a trois, en tout cas, qui ont été attirés à mon attention, qui parlaient de la hausse des dépenses militaires, qui parlaient de la mise à jour économique fédérale, aussi en lien avec son orientation extractiviste. Et tu mettais en lumière aussi la dichotomie, ou en tout cas l'opposition entre la politique industrielle, au lieu de répondre aux besoins sociaux dont on aurait tant besoin, finalement. Et voilà, donc j'avais envie qu'on discute de ces aspects-là ensemble parce que c'est majeur. Ce qui se passe présentement, on les voit, les reculs environnementaux, sociaux avec les gouvernements fédéraux et provinciaux, s'inquiète une grande partie de la population, mais on a peut-être aussi qui comprennent peut-être pas tous les liens là, à faire entre cette répartition budgétaire et ce qui se passe au niveau social et environnemental.
12: Oui, ben bonjour. D'abord, effectivement, il y a beaucoup de changements qui se passent, principalement depuis l'arrivée au pouvoir du gouvernement Carney. Oui. En fait, pour remettre les choses en contexte, mm-hmm. disons que au budget qui a été annoncé l'automne dernier, qui a été présenté l'automne dernier, on proposait déjà une augmentation pour l'année 2025-2026 de 9 milliards de dollars du budget du ministère de la Défense nationale. salaire. Ça, en soi, c'était déjà une augmentation d'environ 25 % du budget du ministère. Mm-hmm. Donc, c'est considérable. Mais ce qui est le plus fondamental et qui va avoir le plus d'impact, c'est qu'on annonce d'autres dépenses militaires additionnelles pour les années à venir. Donc, en ce moment, le budget qui est consacré aux dépenses militaires, c'est un peu moins que 2 % du PIB canadien. Okay. Et on prévoit d'atteindre 5 % d'ici 2035 pour respecter la cible qui a été fixée par les pays de l'OTAN. Mm. Donc, en fait, concrètement, ce qu'on va faire, c'est qu'on va presque tripler le budget des dépenses militaires au Canada. Puis ça s'accompagne de toute une stratégie industrielle. Oui, j'imagine donc, bien. Le gouvernement canadien parle de stratégie industrielle de défense pour augmenter les capacités militaires canadiennes. Donc, tout ça, évidemment, va avoir des impacts considérables sur l'ensemble de l'économie canadienne. L'effet le plus immédiat, c'est que les dépenses en question doivent être financées quelque part. Donc, nécessairement, c'est associé à des compressions budgétaires mm-hmm. et à une augmentation du déficit. Déjà, dans le budget qui a été annoncé à l'automne, le ministre des Finances disait clairement que les compressions qui allaient être effectuées dans presque tous les ministères étaient justifiés par la nécessité de hausser les dépenses militaires. Donc, ce qu'on fait, c'est que dans le budget, on oblige la quasi-totalité des ministères à réduire leurs dépenses de 15 % d'ici 3 ans.
4: C'est beaucoup, 15 % de réduction
12: oui,
4: de dépenses.
12: C'est
4: là,
12: quand même considérable. Ouais. C'est difficile pour l'instant de savoir exactement qu'est-ce que ça va avoir comme conséquence parce que ça va dépendre des choix budgétaires qui vont être effectués par chaque ministère. Mm-hmm. Donc, on va le savoir au compte-gouttes, si on veut. Mais il y a déjà des choses qui ont été annoncées dans le budget, des coupures qui ont été annoncées dans le budget qui touchent directement à des programmes de protection de l'environnement. Mm-hmm. Donc, par exemple, on a aboli le programme 2 milliards d'arbres qui avait été créé par le gouvernement Trudeau. Oui. On a aussi aboli une subvention pour la construction de maisons plus vertes. Mm-hmm. Donc, ça, c'est deux exemples de programmes qui sont relativement petits, mais qui touchent directement aux enjeux environnementaux et on peut s'attendre à ce qu'il y ait d'autres compressions du même genre dans les années à venir. Puis juste pour se donner un ordre de grandeur, en ce moment, le budget du ministère de la Défense nationale, c'est déjà 45 milliards de dollars.
4: Okay.
12: On prévoit l'augmenter considérablement. Puis à titre comparatif, le budget du ministère de l'Environnement fédéral, c'est 3 milliards de dollars.
4: Ah mon Dieu!
12: Donc Défense nationale, c'est 15 fois plus que le budget du ministère de l'Environnement. Mm-hmm. Les équipements militaires ont des coûts faramineux. On prévoit acheter 88 F-35. Mm-hmm. Le budget initial qui était prévu pour cet achat-là, c'était 19 milliards de dollars, mais il y a eu des dépassements de coûts depuis. Donc, on est rendu à 27 milliards seulement pour l'achat. Ça inclut pas l'entretien.
4: Ah oui, OK.
12: Le dépassement de coûts en soi, c'est 17 fois plus que le dépassement de coûts de sa clique qui a fait tout un scandale.
4: Oui, c'est ça, mais là, il n'y a pas de scandale à l'horizon de ce côté-là pour les F-35?
12: Bien, on n'en parle pas beaucoup. Non. On devrait peut-être en parler davantage.
4: Peut-être, oui. Au moins pour informer la population tu sais, de ce qui se passe puis de ce qui est en jeu, parce que c'est de l'argent qui s'en va là, qui ne va pas ailleurs aussi. Puis on vit déjà, tu sais, tu parlais tout à l'heure des compressions budgétaires des différents paliers gouvernementaux, par exemple, ou des différents ministères et gouvernements. Je veux dire, partout, on aurait besoin de plus d'argent, dans tous les cas, tu sais, même avant compression. Donc là, si en plus il y a des compressions, on va se retrouver avec, peut-être des problématiques accrues, on le sent déjà, dans certaines zones sociales. Fait que bref, je te laisse continuer sur ton sujet. C'est un petit aparté là, sur l'accès à cette information-là. Puis le fait qu'on n'en parle pas tant que ça non plus, des dépassements qui sont comme... C'est pas mineur là, comme montant de dépassement pour...
12: Oui, c'est considérable. Il y a des experts qui ont mentionné dans des entrevues dans les médias que c'était assez fréquent qu'il y ait des dépassements de coûts de cet ordre-là pour les dépenses militaires.
4: Okay.
12: Donc oui, ça, c'est... Puis le directeur parlementaire du budget, qui est censé faire l'analyse des choix budgétaires et fiscaux du gouvernement, a déjà publié un rapport qui indiquait que la hausse des dépenses militaires qui était prévue allait faire exploser le déficit dans les prochaines années. Donc ça, c'est pour la question budgétaire. Mm-hmm. Maintenant, l'enjeu environnemental.
4: Oui.
12: À l'échelle globale, donc à l'échelle mondiale, les émissions de gaz à effet de serre des armées dans le monde représentent 5,5% des émissions globales de GES. Mmh. Donc, dit comme ça, ça paraît pas beaucoup, mais en fait, il y a deux éléments à prendre en compte pour illustrer l'ampleur de la chose. D'une part, c'est deux fois plus que l'aviation civile. Donc, on est déjà très conscient du coût environnemental de prendre l'avion, mais l'impact des armées dans le monde est deux fois plus élevé que l'impact de l'aviation. Il y a aussi un autre facteur à prendre en compte, c'est que les émissions de gaz à effet de serre des dépenses militaires des armées ne sont pas comptabilisées dans les accords internationaux sur le climat. Donc, le 5,5%, c'est une estimation basée sur des données partielles.
4: Okay.
12: Mais tous les experts s'entendent pour dire qu'en réalité, les émissions de GES de l'industrie militaire et de la guerre sont probablement beaucoup plus grandes que le 5,5% qui est calculé.
4: Est-ce qu'on sait pourquoi ce n'est pas comptabilisé avec le reste des GES qui sont considérés là, dans les rapports et dans,
12: oui,
4: dans
12: en
4: les
12: fait,
4: mesures
12: ben, accessibles? C'est beaucoup lié à des pressions qui avaient été faites par l'armée américaine au moment des négociations de l'accord de Kyoto dans les années 90. En fait, l'armée américaine avait des rapports internes qui lui disaient très clairement que les changements climatiques allaient être une menace majeure pour la sécurité dans le monde au 21e siècle. Donc, leur réaction, ça a été non pas de dire qu'il faut faire des efforts pour prévenir les changements climatiques, mais plutôt que de dire que si les États-Unis veulent préserver leur hégémonie mondiale dans un contexte de changement climatique, ils vont devoir investir de manière importante dans l'armement dans l'industrie militaire. Donc, l'armée américaine a fait pression pour que les dépenses militaires soient exemptées des négociations.
4: OK. Ouais. C'est intéressant à savoir. Je ne connaissais pas cette information-là. C'est troublant aussi de l'entendre. Mm-hmm. Oui,
12: tout à fait. Puis, pour aller dans des exemples très, très concrets, oui. En fait, un seul F-35, encore eux, ça représente, juste pour le faire fonctionner pendant une heure, c'est 5600 litres de carburant. C'est l'équivalent de 119 autos.
4: Wow.
12: Faire le plein d'un F-35, c'est l'équivalent de des émissions de CO2 annuelles de 164 personnes canadiennes. Donc, c'est considérable. Puis tout ça, là encore, c'est probablement une sous-estimation parce qu'on n'a pas de données claires sur l'ensemble du cycle de vie d'un F-35. Là, on parle vraiment juste de la consommation de carburant. Donc, les conséquences environnementales des équipements militaires sont considérables.
4: Mm-hmm. Et j'entends pas, on dirait beaucoup de... je sais pas, de groupes là, qui iraient contre ces décisions-là ou qui revendiqueraient autre chose ou une répartition différente ou les impacts majeurs. Je sais que c'est nommé, mais je pense pas que ce soit comme ce qui est mis le plus de l'avant dans les revendications des écologistes, par exemple. Là, par contre, ce qui est mis de l'avant par rapport à ça et ce qui amène peut-être justement un accord collectif, c'est le fait que ça va générer de l'emploi. Ça, c'est souvent ce qui est mis de l'avant. Oui, mais on va créer tant d'emplois en contrepartie. Donc, oublions un peu ce que ça peut créer au niveau de la fragilisation du filet social ou de l'environnement. Regardons plutôt ce que ça va générer de bon pour notre Québec, pour notre Canada en termes d'emploi. Là-dessus, encore là, c'est pas tout à fait, je veux pas dire vrai parce qu'il y a quand même des données, oui, sur ce que ça va générer comme type d'emploi, mais il y a quand même une contrepartie différente, un autre angle ou une autre voie qui pourrait être empruntée et qui générerait encore plus d'emplois tout en n'investissant pas autant dans la militarisation, là, par exemple.
12: Oui, tout à fait. C'est sûr que ça va créer des emplois. Là. Les dépenses publiques entraînent la génération d'emplois. nécessairement, mais la question, c'est de savoir quelles dépenses publiques sont les plus efficaces pour générer des emplois. Et il y a plusieurs études qui ont montré que les dépenses militaires ne sont pas la manière la plus efficace de créer de l'emploi. Oui. Généralement, quand on investit dans les services publics, santé, éducation, recherche scientifique, ça génère davantage d'emplois. Même chose quand on dépense pour la protection de l'environnement, ça va créer souvent plus d'emplois que les mêmes montants mis dans les dépenses militaires.
4: Mm-hmm. Puis il y a des exemples aussi là, concrets même de hors onde, on avait discuté notamment d'une entreprise qui faisait justement de la fabrication du côté militaire, mais qui avait choisi avec le syndicat d'investir dans autre chose.
12: Oui, tout à fait. C'est l'exemple d'Expro à Valleyfield, qui est une usine d'explosifs qui existe encore, qui a changé de nom, qui a changé de propriétaire. Ça s'appelle maintenant General Dynamics. Okay. Aujourd'hui, il y a un projet d'agrandissement de l'usine qui est contesté par certains groupes écologistes et certains groupes de la société civile parce que ça va avoir des effets considérables sur l'environnement, là encore. Mais dans les années 90, en fait, ce qui s'était produit à cette usine-là, c'est que le syndicat avait investi dans la compagnie pour la co-gérer, en fait. Donc, il avait créé une espèce de coopérative de travailleurs qui détenaient des parts de l'entreprise. Mm-hmm. Et les travailleurs et travailleuses avaient utilisé leurs parts dans l'entreprise pour mettre en place une démilitarisation partielle de la production. Mm-hmm. Donc, il y a jusqu'à 50 % de la production de l'usine qui a été démilitarisée. Donc, ce qu'ils ont fait, c'est qu'à la place de fabriquer des poudres explosives pour de l'armement, ils se sont mis à fabriquer des poudres explosives pour activer des sacs gonflables dans les autos. Donc, en fait, ce qu'un des syndicalistes que j'avais interviewé sur le sujet m'avait dit, c'est au lieu de tuer des gens, on va sauver des vies. Donc, ça montre en fait qu'il y a des possibilités de démilitarisation de la production qui permettraient de préserver des emplois, parce que souvent, bon, c'est des emplois de qualité, bien payés. C'est quand même des options intéressantes. Mm-hmm. C'est normal que les gens se dirigent vers ces emplois-là. Mais donc, il y aurait moyen de préserver les emplois tout en produisant quelque chose qui est plus écologique et plus socialement utile.
4: Oui, définitivement. Bien, c'est un bel exemple. Je sais que ça n'a peut-être pas duré dans le temps, changement de main. Là, ça s'est transformé, cette coopérative-là. Par contre, c'est quand même un exemple probant, un exemple qui a fonctionné aussi.
12: Oui, c'est un exemple qui a duré environ 8 ans. Après ça, pour toutes sortes de raisons, ça a été dissous. Ouais. Mais ça donne quand même une source d'inspiration pour des projets semblables qui pourraient être mis en place ailleurs.
4: Et en conclusion, très rapidement, qu'est-ce que tu suggères là, à nos auditeurs, auditrices qui pourraient être préoccupés justement par ces investissements majeurs ou qui se sentent peut-être impuissants face aux choix gouvernementaux actuellement? Ça serait quoi leur pouvoir ou à tout le moins, qu'est-ce qu'ils peuvent faire à leur hauteur à eux et elles?
12: C'est vrai que c'est difficile de voir les pistes d'action immédiates. Je pense qu'on a tous été stupéfaits par l'ampleur du virage militaire qui est en train de se produire ici, mais aussi ailleurs dans le monde. Donc, je pense que bon, la première étape, évidemment, c'est de mieux comprendre ce qui se passe, de voir quelles sont les conséquences environnementales et sociales des dépenses militaires. Et ensuite, bon, éventuellement, je pense qu'il y a des groupes de la société civile qui émergent qui commencent à prendre position sur ces questions-là.
4: Mais plus on va être informés ensemble, plus on va être capable de se mettre en action aussi le moment venu et quand les opportunités se présenteront. Merci beaucoup, Guillaume Tremblay-Moilly, d'être venu en discuter avec nous. C'était vraiment fort intéressant. Puis j'invite d'ailleurs nos auditeurs, auditrices à aller sur le site de l'IRIS, iris-recherche.qc.ca. Il y a un blog avec une panoplie de textes vraiment intéressants, dont ceux de Guillaume ici, qui gagnent à être lus. Donc, merci.
12: Merci à vous.
4: Bonne journée à toi.
12: Bonne journée.
4: Et maintenant, pour terminer cette avant-dernière émission de la saison, je suis en compagnie de Blaise Rémillard, responsable mobilité et urbanisme au CREU Montréal. Bonjour Blaise.
13: Bonjour Maud.
4: Tu es arrivé presque en volant sur ton vélo ici en studio.
13: J'aurais aimé voler.
4: C'était de toute beauté. Donc là, on va parler du nouveau rapport sur les infrastructures et le financement des transports routiers collectifs de l'Alliance Transit, qui a été dévoilé le 7 mai dernier, qui met en lumière des faits préoccupants, mais qui propose aussi des recommandations quant à la posture à adopter pour la suite. Pour faire une histoire courte, les personnes qui ne connaîtraient pas l'Alliance Transit, depuis 15 ans, appuyée par une cinquantaine d'organisations de divers domaines, l'Alliance publie des rapports d'analyse et fait état de plusieurs recommandations pour pallier la crise des transports et aider le gouvernement et les organisations de transport collectif à atteindre leurs objectifs. Donc, pour commencer, parce qu'il y a plusieurs données fort intéressantes dans ce rapport-là, comment est-ce que tu le résumerais pour, je vais appeler ça le commun des mortels, mais pour les personnes qui sont moins familières avec tous ces principes-là et ce langage-là?
13: Oui, donc l'Alliance Transit, comme tu l'as dit, on travaille sur le financement des transports collectifs depuis une quinzaine d'années, donc on a amassé beaucoup d'analyses, on décortique les budgets année après année, on fait beaucoup de recommandations prébudgétaires à l'échelle de la province, et ce rapport-là se penchait plus spécifiquement sur nos défis en matière de déficit d'infrastructure. Donc, le déficit d'infrastructure, là, une façon de chiffrer la dégradation, c'est de dire combien ça nous coûterait pour remettre nos infrastructures en état. Puis là, dans le transport collectif, on parle principalement du métro de Montréal, qui est la plus grosse infrastructure, mais aussi les garages, les autobus, les sociétés de transport qui se dégradent normalement, et puis il faut les remplacer. Donc, ce que ce rapport-là met de l'avant, bien, c'est qu'on le sait, nos infrastructures sont en mauvais état, mais quand on regarde plus près, on se rend compte par contre que ça se détériore. Ça se détériore trois fois plus vite que ce qu'on est capable de les réparer.
4: Ah oui.
13: Donc ça, c'est le premier constat. Si on continue comme ça, je vais revenir l'année prochaine puis ce sera encore plus grave,
4: mais
13: la crise. Ce qu'on voit aussi, c'est que année après année, on n'a pas augmenté les sommes de maintien d'actifs dans le transport collectif. Donc, avec le même argent, on peut réparer de moins en moins. On le sait, il y a l'inflation, puis cette inflation-là, dans le domaine de la construction, elle est encore plus forte là, que pour les ménages.
4: Oui.
13: Alors, notre argent vaut de moins en moins. Puis, troisièmement, les sources de revenus qui servent à financer ces travaux-là, elles n'ont pas augmenté, elles ont même baissé.
4: Mais oui.
13: Donc, encore là, on pense à la taxe sur le carburant. C'est le même chiffre qu'en 2013, donc c'est 19,2 sous le litre. Avec cet argent-là encore là, on peut en faire moins. Et puis, on le sait, au fédéral, on a coupé la taxe sur l'essence de façon temporaire. On offre des rabais au niveau provincial sur le permis de conduire, sur l'immatriculation. Donc, tout ça fait qu'on a finalement de moins en moins d'argent pour faire ces travaux-là de maintien d'infrastructures qui sont si importantes.
4: Ben oui, alors qu'on aurait besoin de plus, comme tu l'illustres bien. Est-ce qu'il y a des éléments en particulier qui te font réagir dans ce rapport?
13: Bien, moi, c'est la vue d'ensemble. Quand on additionne tous ces éléments-là, tu sais, donc dégradation qui s'accélère, qu'on ne réussit pas à résorber, source de revenus qui baisse, investissement qui stagne, finalement, c'est le constat qu'on a une gestion complètement irresponsable de nos avoirs publics. Là. Puis la situation, on le sait, c'est à peu près la même chose avec le réseau de gestion de l'eau, c'est à peu près la même chose avec les bâtiments gouvernementaux. Mais le constat est quand même assez frappant à quel point personne ne pourrait opérer une entreprise avec ce laxisme-là. Personne ne pourrait conserver sa maison avec ce genre de mentalité-là. Donc, c'est vraiment un appel à la responsabilité des gouvernements. L'autre chose qu'on voit clairement, puis ça fait plusieurs années qu'on le dit, mais c'est l'abandon du système d'autofinancement des réseaux routiers puis de transport collectif. Donc, on a un système qui a été mis en place en 2013, si ma mémoire est bonne, qui s'appelle le Fonds des transports terrestres. Et donc ça finance tout le réseau supérieur qui est géré par le ministère des Transports du Québec. Puis ça finance une partie des transports collectifs de la province. Puis l'idée, ça avait été de dire, ben ça coûte cher les transports au Québec. Il faut administrer cet argent-là comme un panier complet pour avoir un système de transport qui est complet puis qui répond à tous les besoins. Ouais. Puis il faut le faire avec une logique d'autofinancement. Alors les différents tarifs que l'État va chercher... ben il doit les réinvestir puis il doit se contenter finalement de ces revenus-là pour administrer son réseau de transport. Et puis là, ce qu'on voit, c'est que c'est plus le cas du tout. Donc, en 2015-2016, on avait un revenu-dépense qui était équilibré, même on faisait un petit surplus qui était intéressant. Maintenant, aujourd'hui, c'est totalement débalancé. On a des revenus d'à peu près 5 milliards puis des dépenses de 6,8 milliards. Donc, on a 1,8 milliard qui est pigé dans le fonds consolidé du gouvernement, qui est pigé dans les taxes et impôts qui pourraient aller à d'autres missions, comme la santé, l'éducation, la culture. Et puis, finalement, on se trouve d'une certaine façon à subventionner le réseau de transport. Puis en plus, on le subventionne même pas suffisamment, là, finalement, pour combler nos besoins de maintien d'actifs.
4: C'est quand même particulier, tu sais, comment tu l'abordes ici ce midi. Parce que là, je me dis, mon Dieu, on dirait qu'il n'y a rien qui a du sens dans tout ça. C'est aberrant, mon Dieu. D'abandonner un système d'autofinancement, par exemple, qui fonctionnait. Tu sais, c'était peut-être pas l'idéal, puis c'était peut-être pas tout... ça répondait peut-être pas à tous les besoins, mais là, on se rend compte que de pas l'avoir, ça...
13: Bien, c'était un principe de saine gestion. Dire on fait un certain nombre d'argent, puis il faut gérer nos dépenses, puis maintenir nos actifs.
4: Oui.
13: Et là, ça a été complètement abandonné, puis c'est au profit, finalement, de faire des cadeaux aux automobilistes en disant on gèle la taxe sur l'essence, on diminue les permis de conduire. C'est abandonné au profit de couper des rubans, puis faire des nouveaux projets qui soient transport collectif ou routier, mais principalement... beaucoup plus, on investit beaucoup plus dans le routier. On investit trois fois plus dans le routier, là. Donc, tu sais, c'est vraiment cette logique-là qui avait été installée, qui a été, pour des choix politiques, qui a été évacuée. Puis là, on se retrouve dans une situation qui est comme...
4: qui est critique là, vraiment.
13: Effectivement.
4: Et c'est quoi la vision du CRE Montréal après la consultation des nouveaux faits et des recommandations faites par l'Alliance Transit?
13: Bien, nous, le Conseil régional de l'environnement de Montréal, on est un organisme indépendant qui fait de la concertation sur le territoire de l'île puis qui donne des avis sur les différentes politiques publiques liées à l'environnement. Donc, évidemment, quand on néglige nos transports collectifs, puis qu'on... en faveur de l'automobile, là, puis c'est pas la guerre à l'auto, mais c'est ça, les enveloppes, puis ils se compétitionnent, puis lorsqu'on investit de façon démesurée dans l'auto ou qu'on cesse d'aller chercher les revenus,

0: transport collectif. Il n'y a pas assez de stationnement, il n'y a pas assez de routes pour ramener les travailleurs. Donc, si on nuit au système de transport collectif pour le centre-ville, c'est capital. Puis ça aussi, ben, il y a une source de revenus. Là, c'est l'endroit où les taxes municipales sont les plus élevées, puis ça finance beaucoup, beaucoup de choses à Montréal. Finalement, ben, tous les grands événements culturels, sportifs qui font la renommée du Québec en entier et du Canada, ben, ils ne peuvent pas fonctionner sans notre système de transport collectif. Alors, vraiment, là, négliger ça, partout, c'est un gros problème, mais spécifiquement à Montréal, là, on vient vraiment étouffer la métropole avec ça, puis on n'arrête pas de voir des projets immobiliers qui sont décriés parce que ah, ben, ça va amener de la circulation, ça va amener tout, on n'aura plus de stationnement, puis là, on s'empêche de construire du logement parce qu'on n'a pas assez d'alternatives à l'auto, puis que notre réseau routier est saturé. Alors, l'idée, c'est vraiment de dire, ben, il faut miser sur le transport collectif comme ils font en Ontario, en investissant massivement plus dans les transports collectifs que dans l'auto, alors qu'au Québec, c'est toute la situation inverse. Puis même dans les dernières années, on investit de plus en plus défavorablement pour le transport collectif. C'est-à-dire qu'on était à peu près à un tiers de notre financement qui était pour le transport collectif. Aujourd'hui, on est rendu à un quart, alors que le gouvernement s'était pourtant engagé à rétablir moitié-moitié le financement des différents modes.
1: Donc, il n'a pas maintenu son engagement. Puis l'image est forte là, de dire que c'est comme un étouffement, tu sais, le fait de ne pas investir dans les transports collectifs qui permettrait une émergence et qui favoriserait tellement d'aspects au niveau social.
0: Oui.
1: Ben, là,
0: social, économique. Environnemental, j'en parle même pas parce que c'est trop évident.
1: c'est
0: passer de l'automobile, c'est gagnant énormément. Pour les émissions de gaz à effet de serre, la pollution de l'air, puis aussi ben, notre facture d'électrification, parce que ben on veut les électrifier, les voitures, mais ça a un certain coût. Puis moins on en a électrifié, plus c'est rentable économiquement.
1: Assurément. Là, il nous reste trois petites minutes pour les deux dernières questions que j'avais pour toi. Le 2 juin, il y a quand même une annonce qui est sortie. Qu'Ottawa injecte 6,2 milliards de dollars dans le transport collectif du Québec. Ça semble être une excellente nouvelle. Il y a une partie qui s'en va notamment pour le tramway de Québec, de ce que je comprends. Mais comment se fait la répartition budgétaire? Est-ce que là, c'est réellement intéressant, justement, au vu de ce que l'Alliance Transit soulève comme préoccupation pour l'aspect du transport collectif?
0: Mais ça faisait déjà depuis 2024 là, que le gouvernement Trudeau avait annoncé ces sommes-là. Il restait juste à Québec et Ottawa à s'entendre sur les conditions. Alors, ben, on est absolument satisfait que cette entente ait lieu. 6,2 milliards sur 10 ans, c'est des sommes appréciables. La répartition, on la connaît pas encore tout à fait. Donc, il reste à Québec à déterminer ça va être quoi la liste des projets qui vont être soutenus. Il y a des enveloppes, grosso modo, là, où on peut lire entre les lignes qu'on a au moins un quart qui serait du maintien d'actifs. Dans ces sommes-là, un petit montant pour l'électrification, puis d'autres qui pourraient être un mélange de maintien d'actifs, amélioration. Puis il y a des projets où c'est pas la frontière est pas claire là. Donc si on remplace par exemple les wagons, les vieux wagons du métro par des nouveaux wagons azur, ben on augmente la capacité de 8%, mais en même temps on se trouve à remplacer des wagons désuets. Ouais. Alors tu sais on est dans des vases communicants parfois. Là on le sait pas trop. Puis moi c'est ce qui me préoccupe. J'ai hâte de voir quelle logique va présider là, quand il va falloir faire des choix. Là, présentement, les MRC, les fédérations de municipalités, les sociétés de transport, tout le monde a sa liste de projets. Puis l'arbitrage va se faire probablement dans un mélange de fonctionnaires et politiques. Puis moi, j'attends vraiment cette répartition-là là, avant de trop célébrer. parce que le passé, en tout cas, s'il est garant du futur, ça va mal aller. On a vraiment besoin d'un changement de cap, puis je m'attends à le voir dans la liste.
1: Oui, bien, c'est ça. On a hâte de voir cette liste-là aussi. Un petit 30 secondes pour terminer. Là, tu as répondu partiellement quand même. Est-ce que cette répartition vient répondre en partie aux écueils soulevés par le rapport d'Alliance Transit et aux recommandations? C'est dur à dire, j'imagine.
0: Bien, pour ce qui est d'investir plus, partiellement, oui. On sait par contre là, que même si on a additionne les sommes qui existaient à Québec, puisque Ottawa vient ajouter, on n'est même pas capable de résorber le déficit de maintien d'actifs de la STM, ouais. alors qu'il y a plein d'autres sociétés de transport au Québec. Donc, on a encore beaucoup de travail à faire. Au niveau des revenus que je disais qui baissent ou qui stagnent, le gouvernement Carney, tout comme le gouvernement Fréchette, ont plutôt octroyé des rabais aux automobilistes. Donc, on n'a pas réglé le problème.

0: Puis globalement aussi, ben le Québec a avait une politique de mobilité durable qui a un peu abandonné, là, qui a plus de plan d'action depuis plusieurs années. Puis c'est ça, en fait, le nerf de la guerre, c'est qu'il faut se donner un plan, une vision d'ensemble, une vision structurée du financement, puis ça, on n'y est pas encore.
1: Blaise Rémillard, c'est toujours un plaisir de te recevoir au micro. Passe un excellent été.
0: Merci.
1: Bonne journée à toi. Donc, on se retrouve la semaine prochaine pour la dernière émission de la saison en compagnie d'une panoplie d'invités. Encore une fois, suivez nos réseaux sociaux pour voir tout ça. Merci à Maurice Bolduc à la mise en onde, à l'équipe des communications de la Maison du développement durable. Retrouvez-nous en rafale sur toutes les stations et on se retrouve la semaine prochaine.
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0: 55, Montréal.
1: C'est intermittent jusqu'à Wellington. Vers la rive sud, congestion depuis Turcot, parce qu'on a eu un accident tout à l'heure sur la 132.
2: Bon, mais c'est clair, tu vas être en retard.
3: Ah, cool, j'ai de la gym.
1: Parce que la 132 demeure encore occupée.
2: Il est 9h.
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6: Ici Elliot Lambert. Lundi dernier, j'ai discuté avec Sophie Tétrault-Martel pour nous parler des prochaines actions du communautaire à bout. Dans une heure environ, donc le lundi 8 juin à 10h30, le mouvement du communautaire à bout va se réunir devant les bureaux de Christine Fréchette pour lui faire entendre leurs revendications. On reçoit aujourd'hui Mme Sophie Tétrault-Martel, intervenante au Centre des femmes de Longueuil et co-porte-parole du mouvement Le communautaire à bout, pour venir nous parler de ce qui a mené à cette mobilisation et des frustrations du mouvement. Mme Martel, bienvenue.
7: Merci beaucoup.
6: C'est un plaisir. Donc, qu'est-ce qui se passe aujourd'hui? Ce soulèvement est en réaction à quel événement?
7: En fait, on souligne aujourd'hui les 40 jours d'indifférence du gouvernement de la CAQ et de Mme Christine Fréchette. On se souvient, en fait, à la fin mars, on était en 2 semaines de grève. Il y avait plus de 2000 organismes qui étaient mobilisés. Ça a culminé vers une mobilisation historique devant l'Assemblée nationale où plus de 10 000 personnes étaient présentes, des travailleuses du milieu communautaire. Par la suite, en fait, le gouvernement, on a eu une rencontre à la fin avril où on a proposé des mesures d'urgence pour empêcher la fermeture d'organismes communautaires, la fermeture de services, parce que en ce moment, c'est l'hécatombe, en fait, dans le milieu, et de l'élaboration d'une table de négociation avec le milieu communautaire. Et depuis, c'est silence radio. Donc, 40 jours d'indifférence, on n'a rien reçu. On a vu différentes mesures que Mme Christine Fréchette a annoncées lors de son élection, mais rien pour le milieu communautaire. Donc, c'est vraiment un choix politique qu'elle fait et c'est ce qu'on va faire, en fait, lors de la mobilisation aujourd'hui.
6: Est-ce que vous essayez de dénoncer un certain électorat? Une tentative d'électoralisme, aller chercher des votes sans nécessairement suivre les actions promises?
7: Ben, disons que les mesures qu'elle a mises en place durant ces jours, en fait, comme première ministre, c'est sûr que c'est dans un contexte de campagne électorale qui s'en vient. Donc, c'est sûr que le milieu communautaire n'est pas dans ses priorités. Donc, c'est un choix politique qu'elle fait en ce moment en ne priorisant pas, en fait, le milieu communautaire. Pourtant, nous sommes 50 000 travailleuses dans le milieu communautaire. On répond à plus de 3 millions de personnes sur le terrain. Elle devrait nous écouter parce qu'il y a un sous-financement chronique des organismes.
6: Puis, si je me trompe pas, rattrapez-moi si je me trompe, en fait... Ça vient aussi en réaction au fait que cette dernière, elle a demandé une espèce de hausse de budget, puis qu'il n'y a rien qui a été alloué aux communautaires, c'est ça?
7: Madame Fréchette, vous voulez dire? En fait, ce qu'elle mentionnait, c'est qu'il y avait déjà eu de l'investissement qui avait été fait. Par contre, quand on regarde les réels chiffres, quand on voit sur le terrain, il n'y a rien qui est descendu. Par exemple, des organismes qui sont financés en tant que services sociaux, on n'a reçu que 1,8% d'indexation. Donc, aucune augmentation cette année. Donc, une indexation qui ne permet même pas de justement faire en sorte que les organismes puissent continuer à rouler. Par exemple, on a des hausses d'Hydro-Québec pour consolider les conditions de travail aussi des travailleuses du milieu communautaire. On a des salaires qui sont à peine le salaire minimum. Il y a des travailleuses qui ont besoin d'aide alimentaire sur le terrain, elles-mêmes qui travaillent dans des banques alimentaires. Il n'y a pas de réaction sur le terrain. Donc, en effet, elle n'a pas mentionné qu'elle hausserait le salaire, hausserait en fait le financement des organismes communautaires. Elle fait vraiment de l'indifférence par rapport au milieu communautaire et c'est ce qu'on ressent et c'est la colère qu'aujourd'hui on va démontrer devant ces bureaux.
6: Puis pourquoi avoir choisi d'aller manifester directement devant le bureau de Mme Fréchette? Vous avez mentionné être déjà allé devant l'Assemblée nationale. Cette fois-ci, on se rend devant, pratiquement chez elle, donc...
7: Ben pour nous, en fait, depuis le mois de mai, tous les lundis, on s'est rendu devant ses bureaux pour faire de la pression, en fait. Donc, ça fait partie d'une augmentation des moyens de pression que le mouvement Le communautaire à bout fait. C'était devant les bureaux de Mme Christine Fréchette, mais aussi devant les bureaux des autres députés de la CAQ. Et là, notre action nationale, donc le 8 juin, est devant ses bureaux parce que on va lui remettre une motion de blâme. Donc, c'est à Mme Christine Fréchette qu'on dit c'est à, vous n'avez pas écouté, vous n'avez pas écouté les revendications des 50 000 travailleuses du milieu communautaire. Bien, on vous blâme pour ça. C'est de l'indifférence. C'est un choix politique que vous faites en ne nous écoutant pas.
6: OK. Depuis qu'elle est rentrée, il y a quand même eu quelques investissements, mais des trucs qui ont été entrepris, de ce que j'ai compris, plutôt depuis François Legault. Comme par exemple, il y a eu la maison Saint-Pierre dans Centre-Sud.
7: Qui
6: peut recevoir maintenant 15 organismes depuis ces investissements-là. Qu'est-ce que vous pensez de ces investissements? Est-ce que c'est trop peu ou est-ce que c'est trop tard?
7: Ben, en fait, ce qu'on voit, c'est que c'est des investissements à la pièce. Donc, par exemple, dans les annonces que Mme Fréchette a faites après son élection, il y a eu des mesures au niveau de l'itinérance, par contre, qui ont été ciblées dans 3 régions seulement. On sait que la crise de l'itinérance, c'est partout au Québec. On a une augmentation fulgurante et c'est des investissements qui ne vont pas directement dans, disons, pour les organismes communautaires autonomes sur le terrain, pour faire en sorte d'avoir plus de travailleuses de rue, par exemple, plus de personnes sur le terrain. C'est des mesures, en fait, globalement, qui peuvent paraître, en fait, bien. Puis, tu sais, il y a des mesures qu'on peut saluer, mais c'est des mesures à la pièce. Ce qu'on souligne, en fait, dans le mouvement de communautaire à bout, c'est que c'est tous les organismes communautaires autonomes qui sont en crise, qui sont sous-financés. Et on veut un financement à la mission, donc pour remplir notre mission globale et non pas par projet, par enveloppe, qui une enveloppe qui va rester un an, puis là, va falloir
6: quelque chose de plus durable.
7: Exactement. Donc, quelque chose de structurant. On veut pouvoir s'asseoir avec le gouvernement pour pouvoir discuter des enjeux de fond.
6: Puis, qu'est-ce qui existe en ce moment autour, justement, du communautaire? Est-ce qu'il y a un fonds qui existe, un pôle? Est-ce qu'il y a une enveloppe qu'on peut venir verser de l'argent dedans qui va être distribué équitablement?
7: En fait, les organismes communautaires sont financés par le gouvernement, par plusieurs enveloppes. Il y a d'ailleurs une enveloppe au niveau des organismes financés en santé et services sociaux. Par exemple, moi, je travaille dans un centre des femmes. Donc, nous, on est financés par le ministère en santé et services sociaux. Il y a, par exemple, les comités logements qui sont financés, justement, en défense des droits, donc par le SACEN. Donc, il y a différentes enveloppes qui sont arrivées. Les maisons de la famille, le ministère de la famille. Bref, il y a plusieurs enveloppes à ce niveau-là. Et c'est le gouvernement qui finance les organismes à la mission. Ce qu'on demande, en fait, c'est que tous ces organismes-là, parce que le mouvement communautaire à bout, c'est tous les organismes ensemble qui se mettent ensemble pour revendiquer des meilleures conditions de travail, un financement à la mission. Il y a moyen, maintenant, nous avons une ministre de l'Action communautaire, Mme Chantal Rouleau, que nous avions interpellée aussi avant d'interpeller Mme Christine Fréchette et que nous interpellons toujours. Il y a moyen d'assurer un financement à l'ensemble de ces organismes-là, et c'est ça notre table de négociation qu'on demande, c'est d'avoir justement un regard global sur tous les enjeux du milieu communautaire, parce qu'on travaille tout le monde ensemble sur le terrain. Donc, si le Centre des femmes de Longueuil est financé, mais pas la maison de jeunes à côté, pas le CALAX, justement, qui est le Centre d'aide et de lutte contre les agressions sexuelles, les maisons d'hébergement en violence conjugale, il faut qu'on soit financé tout le monde ensemble. Donc, c'est ça qu'on demande, en fait, d'avoir un regard global, une vision structurante, comme on nommait pour le gouvernement. Donc, c'est ça qu'on veut. Et malheureusement, on n'a pas vu ça dans les 40 jours d'indifférence qu'on a vécu après notre mouvement de grève.
6: Puis, je me demande, vous avez mentionné que tous les organismes communautaires sont ensemble. Est-ce que vous avez des chiffres? Ça représente quoi? Combien d'organismes? À quelle échelle?
7: On est plus de 4500 organismes communautaires à travers le Québec. Donc, c'est plus de 50 000 personnes qui y travaillent quotidiennement. Je disais tout à l'heure, en fait, c'est près de 3 millions. Donc, une personne sur 3 au Québec va être soutenue, va défendre leurs droits à travers les organismes communautaires. Donc, c'est une personne sur 3 qui a recours aux organismes communautaires. C'est quand même un grand secteur. Justement, c'est partout aussi. Donc, moi, je travaille à Longueuil. Nous, on a des tables de concertation. On travaille ensemble. On a des organismes, justement, de proximité aussi. Donc, que ça soit une itinérance en famille. Mais justement, sur la Côte-Nord, c'est la même chose. Ces organismes-là, ils ont des centres de femmes. Ils ont des maisons d'hébergement. gouvernement aussi, à Shawinigan aussi, donc partout au Québec, en fait, il y a des organismes pour soutenir la population et défendre leurs droits. Donc.
6: Puis ça va être quoi les conséquences si elle vous écoute pas, le 8?
7: Ben, les conséquences, en fait, après le 8, nous, on sait que les travaux parlementaires finissent. Il y a une campagne électorale qui s'en vient. On va se faire entendre. Mmh. Mais la conséquence, justement, à court, moyen, long terme, c'est des organismes communautaires qui vont devoir fermer. C'est des services qui ne seront plus rendus à la population.
6: Puis là, est-ce qu'on parle de grève volontaire ou... presque plus, en fait. Là.
7: Ben, en fait, il y a des fermetures là, qui se passent en ce moment. Okay. Donc, c'est des conséquences sur la population que ça va avoir. C'est des conséquences sur les travailleuses aussi qui sont déjà surchargées, mm-hmm. qui sont épuisées et qui vont devoir encore plus prendre sur leurs épaules les besoins criants de la population. Et évidemment, nous, on va s'inscrire dans la prochaine campagne électorale parce que le mouvement communautaire, les enjeux du milieu communautaire doivent devenir une priorité politique au Québec. Évidemment, avec le prochain gouvernement qui va être en place après le 5 octobre, on va s'assurer qu'il puisse répondre à nos demandes et qu'il puisse s'asseoir avec nous pour faire acte de nos revendications, mais prendre des engagements concrets.
6: Puis imaginons que Mme Fréchette, elle vous écoute ce matin. Qu'est-ce que vous aimeriez lui dire?
7: Bien, j'aimerais lui dire, en fait, d'écouter et de prendre acte. Parce que, justement, c'est de poser des actions concrètes en ce moment qui va changer la donne pour les travailleuses du milieu communautaire et pour l'ensemble de la population qui a recours aux organismes communautaires. Donc, je l'invite aussi, on va être bientôt dans une campagne électorale. Justement, on a eu 40 jours d'indifférence. Est-ce qu'elle peut nous prouver qu'elle n'est pas indifférente aux organismes communautaires? Elle va avoir des croûtes à manger parce que, justement, pendant 40 jours, ça a été silence radio. Mais nous, en fait, on va interpeller tous les partis politiques. Donc, si la CAQ veut nous écouter, ben notre porte sera ouverte, mais il y aura des croûtes à manger.
6: Eh bien, c'était Mme Sophie Tétrault-Martel, co-porte-parole du communautaire à bout, intervenante au Centre des femmes de Longueuil. Merci de nous avoir rejoints ce matin.
7: Merci de l'invitation.
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0: On vient d'entendre « Oiseau » de Fred Fortin. 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En rappel, Nicky Lasserre a reçu Karine Gariepi pour la tournée du Conseil des arts de Montréal.
1: Est-ce que vous saviez que l'Orchestre métropolitain, la compagnie de danse Marie Chinoir, peuvent débarquer dans votre quartier, dans une maison de la culture près de chez vous, grâce à un programme de subvention? C'est exactement ce que fait le CAM en tournée, un programme du Conseil des arts de Montréal qui finance la circulation d'œuvres artistiques professionnelles sur tout le territoire de l'île. Cette saison, c'est 75 projets qui ont été retenus sur 301 demandes pour un investissement total de près de 1,8 million de dollars. Karine Gariepi, directrice adjointe tournée diffusion et résidence au CAM, est avec nous pour nous expliquer comment ça fonctionne et pourquoi c'est essentiel. Bonjour Karine.
2: Bonjour, bon matin.
1: Bon matin. La CAM en tournée, à la base, c'est un programme de subvention, mais c'est aussi beaucoup plus que ça maintenant. En quelques mots, comment est-ce que vous l'expliqueriez à quelqu'un qui n'en a jamais entendu parler?
2: Je pense que vous avez fait un bon résumé d'entrée de jeu, mais c'est un programme du Conseil des arts de Montréal qui existe depuis plus de 40 ans. Puis ce programme-là, dans le fond, le but, c'est de faire circuler des œuvres un peu partout sur l'île de Montréal, donc dans les quartiers, un peu partout. Donc, on couvre tout le territoire. On parle de 19 arrondissements, 11 villes liées. On veut faire, avec ce programme-là, prolonger la vie d'une œuvre parce qu'on sait que les périodes de diffusion sont assez courtes pour un projet en danse ou en théâtre ou peu importe la discipline. Donc, l'idée ici, c'est de mettre de l'avant, de faire rayonner les propositions artistiques d'artistes montréalais sur, dans leur ville, sur le territoire. Puis, je trouve ça important de mentionner qu'on travaille avec des partenaires incontournables pour faire le projet. Ce sont les Maisons de la culture, donc le réseau des Maisons de la culture et le réseau de l'ADICIM, qui c'est, dans le fond, l'Association des diffuseurs de l'île de Montréal qui couvre plus les villes liées sur le territoire.
1: Ce qui me frappe le plus dans ce programme, c'est la logique derrière tout ça. On ne subventionne pas la création d'une nouvelle œuvre, mais la circulation d'une œuvre qui existe déjà. Pourquoi avoir choisi ce processus? Qu'est-ce qu'on cherche à accomplir avec ça, concrètement?
2: Effectivement, en fait, on a déjà au Conseil des arts de Montréal, on a des programmes, une enveloppe importante qui couvre les étapes de recherche, création, production d'un projet. Il y avait depuis des années, c'est toujours un enjeu de soutenir la diffusion, puis d'assurer aussi des lieux de diffusion. Donc, je pense que c'est ce qui fait la particularité de ce programme-là, c'est que les artistes qui déposent un projet sont assurés de faire minimum 3 représentation, maximum 8. Donc, ils ont une tournée garantie sur le territoire de l'île. Puis, en plus, ils proposent leur budget. Là, il y a vraiment comme une mécanique. Ils proposent la proposition artistique, le budget, combien ça va leur coûter, les répétitions en amont, puis toute la période, dans le fond, de circulation, de diffusion sur l'île. Et nous, on couvre en majeure partie cette circulation-là. Donc, pour les artistes, c'est vraiment un plus parce que souvent, on a des artistes qui tournent plus à l'international dans certaines propositions qui ont l'habitude, sont mieux reconnus à l'international, mais ils ont la difficulté à diffuser localement. Donc, avec ce programme-là, ça vient, c'est comme complémentaire à ce qui s'offre déjà en diffusion à Montréal. Donc là, on va dans les quartiers, on se rapproche des gens, des citoyens. Donc c'est ça la plus-value aussi, c'est que ça permet à l'artiste d'aller rencontrer les gens, d'aller à la rencontre peut-être de leur quartier même.
1: En parlant de plus-value, le programme, il couvre toutes les disciplines, la danse, le théâtre, la musique, les arts de rue. Est-ce que c'est volontaire, cette diversité? C'est quoi l'idée derrière une telle ouverture?
2: C'est très volontaire. En fait, au Conseil des arts de Montréal, on soutient 11 disciplines. Donc, c'est ce programme-là du CAM en tournée, ça allait de soi de couvrir ces mêmes disciplines-là. L'objectif, c'est aussi d'offrir une diversité, d'être inclusif dans la proposition, puis de permettre de rejoindre le plus de monde possible avec qui ont tous des intérêts variés. Donc ça permet comme de montrer la diversité des propositions artistiques qu'on a à Montréal.
1: Cette saison, c'est 301 demandes qui ont été déposées et c'est 75 demandes qui ont été retenues. C'est un taux d'acceptation d'environ 25%. Pour un organisme ou un collectif qui se fait dire non, qu'est-ce qui fait souvent la différence entre une demande qui va être acceptée et une demande qui est refusée? Comment est-ce que, c'est quoi vos critères?
2: C'est vraiment ça, c'est le côté déchirant du programme. La bonne nouvelle, c'est que
1: vous êtes victime de votre succès.
2: Oui, c'est ça. C'est un programme qui va très bien, mais qui est très contingenté. Donc, pour les artistes, ça peut être frustrant de se voir refuser leur projet. En fait, ce qui est analysé en comité, c'est vraiment des comités de pairs. Donc, ce sont des comités par discipline qui évaluent les propositions. On inclut aussi les diffuseurs dans l'évaluation parce qu'on évalue la qualité du projet, mais le potentiel de diffusion. Donc, ça, c'est un critère hyper important. Donc, parfois, entre deux projets qui sont peut-être à qualité égale, mais le projet qui entre dans très peu de maisons de la culture ou de lieu de diffusion, mais va être mis de côté parce que c'est un élément essentiel là, à ce programme, à la circulation.
1: Justement, les critères d'évaluation, ils sont publics. Donc, c'est, dites-moi si je me trompe, mais 35% pour la qualité artistique, 30% pour l'impact sur les communautés. On a aussi 30% pour la faisabilité du projet qui est très important. Il y a quelque chose qui m'intéresse, c'est 5% pour la dimension éco-responsable. Le projet, ça fait 40 ans qu'il existe. On en parlait en off. Ouais. Est-ce que ce 5% éco-responsable, c'est nouveau ou ça faisait déjà partie de la vision du concept?
2: Ben en fait, c'est assez nouveau. Là. Je pourrais pas vous dire depuis combien de temps précisément, mais je dirais peut-être environ trois ans que ce critère-là a été ajouté dans ce programme et dans quelques autres programmes au Conseil des arts de Montréal. Ça fait vraiment partie de notre plan stratégique, de nos orientations au Conseil, de mettre de l'avant de façon transversale ces valeurs-là, cette approche-là. Puis qu'est-ce qu'on évalue? Vous voyez, c'est 5 %. Donc, ça ne va pas forcément...
1: changer la donne.
2: Ouais, mettre de côté un projet qui se démarque. Mais l'idée, c'est de prendre conscience collectivement que c'est un élément essentiel dans le déploiement, dans la réalisation de nos projets. Ici, on veut savoir quelles sont les actions que les artistes font dans leur circulation, dans la circulation des œuvres. Parfois, c'est dans le processus de production, de création, comment ils se déplacent, comment ils réfléchissent leur tournée.
1: Votre financement, il marche en majorité assumé par vous. Les frais sont faits par la CAM. Il y a 20% qui viennent des diffuseurs partenaires, donc les maisons de la culture, le réseau municipal. Comment est-ce que cette collaboration, elle fonctionne dans la pratique?
2: Ben c'est vraiment, on a toute une mécanique, puis à chaque étape de la sélection au projet à la diffusion, évidemment, on est en collaboration, en concertation avec les diffuseurs. Dans le fond, eux assument, une fois que le projet est retenu, ils font une sélection, les diffuseurs, des propositions qu'ils souhaitent recevoir chez eux. Et quand ils font une entente, un contrat avec les artistes pour soutenir ce 20 %-là qui couvre principalement les cachets, dans le fond, leurs cachets. Puis, on y va, on a un cadre de référence qu'on signe aussi avec les diffuseurs, donc pour assurer comme le bon fonctionnement du programme, puis s'assurer que les rôles et responsabilités de chacun soient bien respectés dans le processus.
1: Cette saison, la liste des bénéficiaires, elle est très variée. On a l'Orchestre symphonique de Montréal qui va côtoyer des collectifs un peu plus petits, un peu plus émergents à Montréal, des compagnies de danse contemporaine, du cinéma documentaire. Est-ce que c'est un choix de refléter cette diversité en termes de, entre guillemets, popularité dans la sélection ou est-ce que ça se fait naturellement lorsque vous choisissez les projets à financer?
2: Bien, je pense que ça dépend des propositions à chaque année. Là, vous mentionnez l'OSM, l'OM. Ces deux orchestres-là sont soutenus à chaque année via des ententes de partenariat qu'on a inscrit dans le cadre du CAM en tournée.
1: Vous aviez déjà à la base.
2: Oui, exactement. Donc, ils sont comme automatiquement sélectionnés, si on veut dire. Là. Il n'y a pas de processus de sélection dans leur cas. Mais pour tous les autres propositions, on a aussi un rôle d'amener de l'innovation, de proposer des projets un petit peu plus audacieux, de faire découvrir des œuvres aux citoyens, de les amener ailleurs dans leurs propositions. Donc, c'est sûr que ça dépend de ce qu'on reçoit, ce que les comités, les membres de comités évaluent. Donc, je vous dirais, il se fie aux critères d'évaluation que vous avez nommés plus tôt, puis avec le potentiel de diffusion qui fait partie aussi de l'intérêt des diffuseurs à diffuser ces projets-là.
1: En ce moment, les milieux culturels au Québec, ils parlent beaucoup de sous-financement, surtout dans la culture, de difficultés à joindre de nouveaux publics. Est-ce que la CAM en tournée, c'est une façon de répondre à ces enjeux?
2: Je pense que c'est un programme qui soutient bien les projets, les propositions, les œuvres en circulation. Est-ce que oui, ça répond absolument. Donc, ça vient soutenir financièrement les artistes. Puis en plus, on aide au développement de public. Donc, il y a aussi cette volonté-là. Les projets en danse qui sont choisis, par exemple, c'est un petit peu plus difficile, peut-être, le développement de public pour les propositions en danse. Bien, il y en a une quantité qui sont une dizaine de propositions qui circulent sur le territoire puis qui vont vers des citoyens qui n'auraient pas eu le réflexe, peut-être, d'aller voir un spectacle de danse à la base. Donc, ça sert ça fait rayonner, puis après, je pense que ça soutient les propositions. Bref, je me suis peut-être enfargée dans ma réponse, mais que c'est clair.
1: Je pense que la réponse était très claire, mais comment est-ce que vous voyez l'évolution de ce programme dans les prochaines années? Est-ce que c'est positif, négatif?
2: Je pense que c'est positif. Il est nécessaire plus que jamais, là, ce programme, autant pour les artistes que pour les citoyens, parce qu'il faut dire que les spectacles sont offerts gratuitement ou à très peu de frais. Donc, dans un contexte économique actuel, je pense que c'est un programme qui vient répondre autant aux artistes pour se produire puis se diffuser localement, mais aussi pour les citoyens d'aller vivre des expériences uniques, mais à très peu de frais.
1: Justement, rapidement, un artiste ou un organisme qui nous écoute ce matin et qui se dit « Moi, je vais embarquer dans ce projet. Qu'est-ce qu'il doit faire? Qu'est-ce que vous lui dites? »
2: Bien, en fait, il doit surveiller le prochain appel à projet qui sera lancé le 20 août prochain. La date de tombée sera le 30 septembre. Donc, c'est de surveiller l'infolettre du Conseil des arts de Montréal, puis d'assister à nos séances d'information, de poser ses questions avant de préparer son dossier, puis de déposer.
1: Merci beaucoup, Karine Gariepi, directrice adjointe tournée diffusion résidence au CAM. Merci beaucoup, c'était un plaisir de vous avoir parmi
2: nous. Merci.
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0: On vient d'entendre les amis d'Arthur et Lee. Vous écoutez toujours les Aurores Montréal en rappel. Ici Elliot Lambert. Cette semaine, je recevais Eliane Larouche de Moisson Montréal.
1: La Banque alimentaire Moisson Montréal vient de lancer une campagne estivale afin de mobiliser la population pour pouvoir offrir des collations aux enfants durant l'été. Pour en parler, nous recevons en studio Eliane Larouche, conseillère principale des communications et affaires publiques de l'organisme. Manon, je te laisse la parole.
2: Bonjour Eliane, merci d'être
3: Bonjour,
2: avec
3: Manon.
2: Nous.
3: Merci de l'invitation.
2: Pas de problème. Alors tout d'abord, est-ce que, pour prendre large, vous pouvez nous présenter Moisson Montréal, sa mission, ses objectifs?
3: Oui, alors Moisson Montréal, c'est une banque alimentaire, c'est la plus grosse banque alimentaire au Canada. Donc, quand on vient chez nous, c'est parce qu'on est un organisme de Montréal qui veut s'approvisionner en nourriture pour redistribuer aux gens dans le besoin. Donc, à Moisson Montréal, on ne donne pas aux individus directement. C'est vraiment un gros centre de distribution pour tous les organismes montréalais qui font de l'aide alimentaire. On aide 300 organismes. Donc, ils viennent chez nous puis ils s'approvisionnent gratuitement en denrées dans notre entrepôt.
2: Parfait. Alors, l'organisme a lancé sa campagne estivale La fin des vacances le 31 mai dernier.
3: Oui.
2: Est-ce que vous pouvez nous présenter l'initiative? Qui concerne-t-elle précisément?
3: Oui. Alors, à Moisson Montréal, comme je vous le mentionnais, on distribue des denrées tout au long de l'année, mais on a quand même des campagnes spécifiques pour venir en aide à des personnes en particulier. Donc, c'est le cas de cette campagne, la fin des vacances, où pendant l'année, les enfants qui sont un petit peu plus vulnérables ont le support de l'école pour avoir des collations, des repas aussi lorsqu'ils sont dans le besoin. Alors, quand l'école s'arrête, malheureusement, cette aide s'arrête également. Donc, cette campagne vise vraiment à aider nos organismes qui aident les familles, mais qui ont aussi des camps de jour pendant l'été pour leur donner des collations. Des collations, on essaie qu'elles soient le plus nutritives possible. Évidemment, on sait très bien qu'une collation, ça remplace pas un repas, mais au moins, tu sais, de pouvoir leur offrir ce support tout au long de l'été, ben c'est une initiative qui est très appréciée par les organismes et les enfants aussi qui sont supportés par cette campagne.
2: Alors, est-ce qu'il y a des enfants qui bénéficient de l'aide pendant l'année scolaire, ou en tout cas des enfants qui ne bénéficient pas de l'aide pendant l'année scolaire, mais qui se retrouvent en été justement à être en difficulté, des familles qui ne vivent pas l'insécurité au cours de l'année, mais qui se retrouvent à l'été, à
3: oui.
2: Justement, est-ce que ça arrive beaucoup?
3: Ça arrive très souvent, les organismes nous le mentionnent, que certains enfants arrivent le matin, puis la boîte à lunch, elle est vide. Donc, c'est triste, mais c'est une réalité, malheureusement. Alors, les organismes sont là pour pallier. Et nous, on est là en amont aussi pour leur donner un support, leur donner de la nourriture et des collations spécifiques pour les enfants. Donc, les collations, ça va du fruit en passant par la compote, le jus offert par la sonde. Vraiment des produits qui sont appréciés par les enfants. Puis on le sait que ces produits ont des valeurs nutritives aussi pour soutenir les enfants le plus possible pendant la journée.
2: Oui, oui, oui. Alors, quel est le profil des familles qui ont besoin de cette aide-là? Est-ce que vous voyez des on va dire des points communs, ou est-ce qu'au contraire ça se diversifie parce que la situation de la sécurité alimentaire est
3: réelle?
2: Ben
3: oui, vous avez vraiment un très beau point. Puis c'est ce qu'on remarque de plus en plus au fil des dernières années, c'est qu'il n'y a plus vraiment de profil. Avant, on avait la personne souvent qui était bénéficiaire de l'aide sociale, qui est souvent une mère monoparentale, malheureusement. Les femmes sont plus vulnérables, les mères de famille. Mais maintenant, on voit tous les profils. Il y a des travailleurs, il y a des étudiants. Les banques alimentaires sont maintenant présentes dans les universités parce que les étudiants ont de la difficulté à arriver. Bon, c'est certain que ça fait pas référence à cette campagne, mais c'est juste pour illustrer à quel point le spectre est large et à quel point, presque tout le monde, à un moment donné, vit de l'insécurité alimentaire, ou en tout cas doit faire des choix, que ce soit à l'épicerie ou... parce que c'est toujours une dépense compressible, hein, la nourriture. C'est là où on peut couper. On peut pas couper dans les frais du loyer. On peut pas couper si on a besoin d'une voiture avec l'essence. Donc, là où on coupe, malheureusement, c'est dans la nourriture, parfois en faisant des choix plus restrictifs avec de moins belles valeurs nutritives. Et on retrouve de plus en plus de familles. C'est un profil que l'on voit, travailleurs avec des emplois qui ont recours aux organismes et aux banques alimentaires pour pallier à ce manque.
2: Mais c'est ça, parce que les collations, finalement, c'est vrai qu'on on n'y pense pas, on se dit pas « Oh mon Dieu, il va manquer de collation », mais en même temps, quand c'est pas là, ben, les enfants, ils en manquent. Est-ce que il y a aussi, vous disiez, donc la qualité est importante aussi des collations?
3: Absolument, oui. On apporte vraiment un souci. Il y a du fromage, il y a des produits laitiers. Évidemment, il y a toujours des contraintes logistiques, hein, parce que les organismes n'ont pas toujours de la réfrigération ou l'espace nécessaire pour stocker les collations. Alors tout ça, il faut y réfléchir lorsqu'on choisit un aliment. Mais le souci est là et la diversité dans les collations également. Alors ça, c'est super important pour nous. Puis à chaque année, on essaie de s'améliorer et d'offrir des produits qui sont vraiment de qualité pour les enfants.
2: Mais c'est ça. Alors, logistiquement, parce que j'ai l'impression, évidemment, que c'est beaucoup de logistique et d'organisation pour vous en tant que centre de redistribution. Les dons récoltés, ils vont être redistribués dans les camps de jour ou les banques alimentaires,
3: mais aussi, exactement, aussi aux organismes qui desservent les familles, parce que les enfants se retrouvent pas nécessairement en camp de jour. Absolument. Parfois, ils sont à la maison parce que les parents sont là aussi. Donc, les organismes qui ont une clientèle de famille peuvent recevoir des collations et les distribuer aux enfants. Notre objectif, c'est d'aider 10 000 enfants avec 700 000 collations. Alors, c'est quand même toute une opération qui se fait plusieurs mois à l'avance. On travaille très, très fort pour arriver à pouvoir distribuer autant de collations pendant la période estivale.
2: Oui, c'est ça, c'est ce que vous visez. Est-ce que les années précédentes, vous étiez arrivé arriver à l'objectif que vous vouliez atteindre?
3: Absolument. Et les quantités ont énormément augmenté. Ça a explosé au cours des dernières années. L'année dernière, c'était à peu près la même quantité. Mais si je me rappelle bien, là, sous toute réserve, il y a 3 ou 4 ans, c'était quand même à peine 30 000 collations là, qu'on distribuait. Donc, c'était pas la même chose. C'était beaucoup plus restreint et on les distribuait sur 2 semaines. Alors que maintenant, là, c'est tout au long de la saison estivale qu'on arrive justement à aider les familles.
2: Et alors, j'ai vu que Moisson Montréal aide 36% des aidés. Sont des enfants. Est-ce que c'est lié à la campagne, précisément la fin des vacances, ou est-ce que ça concerne les chiffres de l'année?
3: Exact, c'est les chiffres de l'année, parce que la campagne, elle s'ajoute à nos opérations habituelles. Oui. Donc, nous, on continue de distribuer les denrées, et pas juste aux familles. Hein, on distribue aux organismes pour les sans-abri, pour les femmes violentées. C'est vraiment pour une grande partie, en fait, du profil des organismes montréalais. Mais cette campagne-là se concentre sur les organismes qui desservent les enfants. Donc, je n'ai pas le nombre d'organismes, mais si ma mémoire est bonne, là, c'est autour d'une 60aine d'organismes qui seront aidés directement par cette campagne-là sur nos 300.
2: D'accord. Est-ce qu'il y a des secteurs géographiques à Montréal où les enfants pourraient avoir plus besoin d'aide?
3: Malheureusement, oui, il y a des secteurs qui sont plus défavorisés dans la ville. Vous vous trouvez dans un secteur où il y a plusieurs organismes qui font partie de la famille de Moisson Montréal, malheureusement, qui ont besoin d'aide. Il y a des quartiers où, effectivement, où c'est plus présent. Oui.
2: Et pour la campagne spécifiquement, donc vous avez fait appel au comédien Pierre-Yves Cardinal. C'est la deuxième fois, il me semble.
3: Exactement. Il est d'une générosité extraordinaire. Il est tellement investi. On est tellement chanceux de l'avoir. Je ne sais pas si vous avez visionné les capsules qui sont sur nos médias sociaux, mais il est vraiment généreux et il se prête au jeu. Il est avec nous pour les tournages et c'est un ambassadeur très, très précieux et il nous aide énormément dans cette campagne-là.
2: C'est ça, c'est important aussi de diffuser sur les réseaux sociaux. De quelle manière vous essayez justement de sensibiliser pour l'appel aux dons?
3: Oui, ben aujourd'hui, en 2026, les médias sociaux, ce sont des incontournables. Ça passe énormément par les médias sociaux, mais il reste que les médias traditionnels, comme la radio, comme vous aujourd'hui, ben ça nous permet de rejoindre les gens chez eux lorsqu'ils nous syntonisent et on fait appel à leur générosité, évidemment, à la mesure de leurs possibilités. Hein, chaque don compte et il n'y a pas de petits montants à Moisson Montréal. Tous les dons sont importants, que ce soit 1 $ ou 100 $. On est bien heureux et on est très reconnaissant.
2: Alors, vous disiez que vous prévoyez d'offrir 700 000 collations. Mm-hmm. Si on donne $1 à Moisson Montréal, qu'est-ce que ça produit?
3: Alors, ça nous permet de distribuer 2 collations. Alors, ça, c'est quand même un beau ratio parce qu'on a des partenaires extraordinaires. Je vous mentionnais la Sonde, qui est un partenaire majeur depuis plusieurs années. Donc, les coûts sont diminués pour l'achat des collations et ça nous permet d'en distribuer plus pour le dollar que les gens vont nous donner. Alors, ça, c'est extraordinaire.
2: Et en dehors de la campagne? Si on donne $1, est-ce que si on donne juste à Moisson Montréal, oui, mais pas pour la campagne spécifiquement, là, ça produit quoi $1?
3: Ah ben ça, c'est $15 de nourriture parce que notre modèle opérationnel est basé sur les dons et la récupération alimentaire. Donc, on fait des achats pour cette campagne-ci, la campagne des collations. On fait des achats aussi pour la période du temps des fêtes où on produit 42 000 paniers à remettre à nos organismes pour qu'ils soient remis ensuite aux familles. Fait que ça, oui, il y a des achats. Pour le reste, c'est uniquement du don. Donc, c'est les entreprises qui nous donnent des surplus alimentaires. C'est les surplus en épicerie. Quand vous voyez les rabais là, de fin de vie là, en épicerie, la viande notamment, lorsque l'épicier n'arrive pas à la vendre, il la congèle pour nous, ça arrive chez nous et on redistribue. Donc, 98 % des denrées qu'on distribue ont été données. Donc, on achète très peu. Alors, notre modèle nous permet de redistribuer énormément de nourriture pour la quantité d'argent qui est investi à Moisson Montréal. Alors, essentiellement, les dons des gens, ça sert à opérer Moisson Montréal. On a une flotte de 8 camions. C'est gigantesque. On a l'impression qu'un organisme communautaire, c'est tout petit. Mais bon, chez nous, c'est vraiment gros. On n'aime pas faire la comparaison, mais ça donne quand même une bonne image. C'est une espèce de Costco pour les organismes où ils viennent s'approvisionner chez nous. Donc, il y a 8 camions, il y a des caristes, il y a des gens qui opèrent Moisson Montréal. Alors, les dons servent justement à ça, alors que les dons alimentaires nous permettent justement d'en distribuer beaucoup à beaucoup de gens. 25 millions de kilos l'année dernière qui ont été distribués juste à Montréal. Donc, c'est quand même quelque chose.
2: En effet. Oui. Alors, au-delà du don en argent, pour terminer, de quelle manière est-ce que la population montréalaise peut s'investir ou soutenir Moisson Montréal?
3: Bien, comme on le mentionnait, il n'y a pas de petits dons. Donc, et aussi, en temps, tout le monde a un organisme communautaire près de chez soi. Donc, de donner du temps aussi, du bénévolat, c'est important. À Moisson Montréal, si on n'avait pas les bénévoles, on serait vraiment mal pris. Il y a 100 de bénévoles certains jours qui sont là, entre 60 et 100. Donc, imaginez la main-d'œuvre qui vient nous prêter main-forte puis qui est exceptionnelle. Et les dons en denrées, évidemment, qui font une différence. Donc, il y a plein de façons de s'investir et à la mesure de nos possibilités.
2: Eh bien, merci beaucoup, Eliane Larouche.
3: Ça a été un plaisir. Merci.

0: On vient d'entendre Franck Custeau, Bye Bye Chihuahua. Vous écoutez toujours les Aurores Montréal. En rappel, Kenza Lafraîche a reçu mardi dernier Emmanuel Hébert de Culture Montréal.
1: Le 3 juin dernier, Culture Montréal a annoncé le projet d'appel à la revitalisation culturelle dans l'Est de Montréal et je cite « à faire de l'Est une destination culturelle en favorisant un accès équitable et à y développer un leadership culturel fort et structuré ». Car en effet, Culture Montréal est un organisme qui représente l'expression culturelle et qui a pour but de faire rayonner la culture québécoise. La mise en place d'un plan d'action clair et concret pour que la culture soit centrale au développement de l'Est de Montréal est donc nécessaire selon Emmanuelle Hébert, directrice générale de Culture Montréal, que nous recevons aujourd'hui. Bonjour Emmanuelle.
2: Bonjour.
1: Donc pour commencer, pourquoi avez-vous jugé nécessaire de produire un portrait de l'écosystème culturel de l'Est de Montréal?
2: Ce portrait-là, en fait, c'est le résultat d'une démarche de concertation que Culture Montréal a amorcée il y a près de 2 ans dans l'Est de Montréal, puisqu'il y a un momentum politique qui existait déjà et qui s'est renforcé, où les 3 paliers de gouvernement ont reconnu qu'il fallait investir massivement pour revitaliser ce territoire-là de façon globale. Et nous, chez Culture Montréal, notre mission, c'est d'ancrer la culture dans le développement de la métropole. Donc, on s'est dit, bien, c'est parfait, mais ça ne peut pas se faire sans la culture, puisque la culture, c'est un levier d'action, autant comme moteur de développement économique que lien social. Donc, on a démarré une démarche de concertation qui rassemble 100 personnes de différents, un tiers culturel, un tiers institutionnel, un tiers socio-économique. Et un des premiers constats, une des premières demandes et attentes du milieu, c'était de dire on a besoin d'un portrait, parce que chacun se sentait très isolé. C'est un territoire fragmenté. C'est très grand. Si on part de, mettons, Papineau, Pinneuf et jusqu'au bout de l'île, entre la rivière des Prairies et le fleuve Saint-Laurent, il y a des enjeux de mobilité, il y a des enjeux de visibilité de l'offre. Donc, il fallait savoir de où on part pour savoir où on veut aller. Donc, c'est le résultat de cette démarche-là.
1: OK. Et pourquoi avoir choisi particulièrement l'Est à ce moment précis maintenant?
2: Bien, en fait, il faut savoir que l'Est, historiquement, a toujours eu des déficits d'investissement. C'est un territoire qui a aussi, au départ, c'était très bucolique. Je parle au début des années 1900. Et finalement, avec la Deuxième Guerre mondiale, bien là, ça s'est développé comme un territoire assez industriel, avec évidemment toutes les raffineries qu'on connaît. Il y a des enjeux importants de d'éducation moindre, de conditions socio-économiques plus difficiles. Et il y a vraiment une nécessité de revitaliser. Et il y a plusieurs années, les 3 paliers de gouvernement ont signé une déclaration, la charte, depuis une charte où ils voulaient investir des millions en décontamination. Depuis, la nouvelle administration Soraya Martinez-Ferrada a nommé l'Est comme une priorité. Et donc, si on veut vraiment inscrire la culture en amont du développement et pas juste après, si on veut s'assurer que les investissements qui sont faits permettent aux artistes de rester sur le territoire, permettent aux citoyens d'avoir plus accès à la culture dans leur quartier, bien, il faut agir dès maintenant.
1: Et est-ce que vous pouvez me parler des conclusions de ce portrait?
2: Oui. Bien, parmi les grandes conclusions, en fait, ce portrait-là, il est parti des données de la Ville de Montréal et du Conseil des arts de Montréal pour faire un premier état des lieux. Il y a aussi eu des rencontres avec des différentes personnes qui résident ou qui habitent, qui travaillent sur le territoire, puis des conclusions. Parmi les grandes, des ambitions, en fait, de développement. Parmi les grandes conclusions, en fait, on constate, on confirme ce qu'on devinait déjà, c'est-à-dire qu'il y a une effervescence culturelle certaine sur le territoire de l'Est, mais elle est répartie inéquitablement sur le territoire et elle est moins qu'ailleurs. Par exemple, dès qu'on passe au nord de l'autoroute 40 ou à l'est de la 25, et là, tout d'un coup, ça devient des déserts culturels. Donc, il y a vraiment moins d'organisation. Il y a 21% des organisations culturelles qui sont sur le territoire de l'Est, alors que ça représente 37% de la population. On se rend compte aussi que les bibliothèques municipales et les maisons de la culture jouent un rôle vraiment important. Parmi les 100 infrastructures sur le territoire, 62% sont municipales. Donc, l'argent public investi dans ces institutions-là, elle est majeure parce qu'une autre conclusion vraiment réjouissante, celle-là par ailleurs, c'est que les citoyennes dans l'Est vont et consomment la culture, vont voir des spectacles de toute forme ou des expositions. Et il y a 182 entrées par 1 000 000 d'habitants par rapport à 158 dans l'ouest de Montréal. Donc, il y a vraiment un appétit et ce qui nous porte à croire que si on investit en culture, les gens vont être au rendez-vous. Et d'ailleurs, le Conseil des arts de Montréal avait fait une étude où il montrait que pour 3 citoyens sur 5, la culture était la clé qui faisait qu'ils voulaient venir à Montréal. Après, on a aussi étudié les investissements municipaux. Combien le Conseil des arts puis la Ville de Montréal investit dans l'Est versus le reste de la ville? Ce qu'on constate, il faut savoir quand même que la Ville investit plus que les grands centres. Elle investit en moyenne 169 $ par habitant versus 138 $. La bonne nouvelle, c'est que malgré des budgets globaux dans les arrondissements de l'Est qui sont plus petits, ces arrondissements-là investissent plus en pourcentage. Donc, ils investissent 10 % de leur budget en pourcentage en culture versus 12 % pardon, versus 10 % dans l'Ouest de Montréal. Donc, il y a quand même un appétit intéressant. Il faut savoir, par contre, que globalement, je vous le disais, il y a moins d'investissements dans l'Est de Montréal versus le centre ou l'Ouest parce qu'évidemment, le Conseil des arts et la Ville répond aux demandes. Donc, c'est un cercle un peu un cercle vicieux ou à l'inverse, un potentiel de cercle vertueux. Donc, ça, c'est une autre conclusion. Puis, je terminerai sur les opportunités. Vous me demandiez pourquoi maintenant c'est important. Parmi les opportunités qu'on a identifiées, il y a évidemment toute la ligne bleue. On veut refaire la ligne bleue. Donc, c'est les liens aussi entre la culture et le transport ou l'aménagement du territoire. On va avoir 5-6 stations. On veut faire des tonnes. On va investir. On va mettre des logements. Mais quel

0: 5 ambitions, en fait, pour la suite. Je vous ai donné les conclusions vraiment quantitatives, si je peux dire. Une des ambitions, c'est vraiment de développer un réflexe culturel plus aiguisé. Parce que ce qu'on constate sur le terrain, et même de plus en plus d'études le démontrent, c'est que la culture, en fait, il y a bien sûr l'expression d'une vision, celle de l'artiste. Mais à partir du moment où cette vision-là, elle rencontre les citoyens et les citoyennes, ça crée nécessairement une connexion. La culture, à l'échelle quotidienne, dans un contexte polarisé en plus, en ce moment, au niveau des dialogues, elle permet de s'ouvrir à l'autre, elle permet aussi de démarrer des discussions qui parfois peuvent être un petit peu difficiles, et elle permet aussi de rencontrer l'autre dans ce qu'il est. Donc, c'est aussi un développeur d'empathie. Donc, ça, c'est important que ce soit là à l'échelle des quartiers. On parle aussi dans l'Est de Montréal, notamment au nord de l'Est de Montréal, il y a beaucoup, beaucoup d'immigration. Comment on fait pour intégrer des nouvelles personnes dans une culture au sens large commune? Bien, souvent, ça va être par les arts. Donc, ça, c'est des impacts qui sont importants à intégrer puis à reconnaître. Et c'est pour ça aussi qu'une autre ambition, c'est de s'assurer que l'accès à la culture soit élargi et équitable. Je vous parlais des barrières à l'accès. Il y a des barrières physiques de la 40 et de la 25. Il y a aussi des barrières socio-économiques importantes. Et donc, il faut aller là où l'offre est. Il faut aussi parfois sortir l'offre des lieux. Parfois, ça peut être intimidant d'aller dans un musée. Partir de Montréal-Nord pour se rendre au Musée des Beaux-Arts, c'est excessivement long. Donc, il y a vraiment un impact important.
1: Et vous parlez du coup des obstacles à l'accès, mais qu'est-ce qu'il en est des obstacles qui empêchent les artistes de créer et de s'installer durablement dans l'Est de Montréal?
0: Oui, en fait, moi, je vois pas tant les obstacles que les opportunités. Ça, c'est une autre des ambitions. C'est comment on fait pour s'assurer que ce territoire-là, dans sa transformation, il devient attractif pour les artistes et les organisations, et ça permet de retenir, on parle de la rétention, en fait, du cœur créatif à Montréal. La pression sur les loyers et les logements est immense. La présence sur des espaces de création et de répétition aussi. Savoir que des fois, on oublie, mais les artistes, les travailleurs culturels, ils sont des citoyens et des citoyennes des Montréalais, donc ils vivent les mêmes réalités. Et l'Est devient une opportunité importante parce que, ben, il y a encore des édifices industriels. Donc, quand on parle de locaux de création et de répétition, c'est important. Il y a encore des logements plus abordables. Ça, c'est important aussi. Et surtout, on sait déjà ce qu'il faut faire pour pas que ça devienne trop gentrifié. On sait déjà qu'il faut utiliser les outils d'urbanisme qui existent pour protéger des espaces. Donc, ça pourrait aussi devenir un laboratoire super intéressant pour s'assurer qu'on intègre les bonnes pratiques dès maintenant.
1: Donc, qu'est-ce que ça pourrait concrètement changer pour les travailleuses et travailleurs culturels de cette partie de l'Est?
0: Vous voulez dire l'étude ou les actions qu'on veut mener?
1: Les actions.
0: Ah oui. Bien, les actions qu'on veut mener, en fait, là, la prochaine étape, évidemment, une fois qu'on a ce portrait-là, c'est de faire un plan d'action, vraiment. Puis après ça, nous, Culture Montréal, notre mission, en fait, c'est de peut-être le porte-voix du milieu culturel, donc de porter ces réalités-là aux instances politiques, aux instances décisionnelles. Donc ça, on va le faire. Bien, je pense que ce que ça peut faire concrètement, c'est s'assurer, en fait, de mettre en place des conditions qui permettent aux artistes, aux créateurs, aux travailleurs culturels de poursuivre leur engagement dans ce qui les passionne. Donc, d'avoir des espaces de création, de résidence, de s'assurer que les lieux, il y en a des lieux de diffusion, des lieux culturels, soient connus, aient moins d'enjeux pour ramener les citoyens et les citoyennes chez eux. Donc, c'est vraiment on veut que la culture devienne un réflexe. À chaque fois qu'on pense du développement dans l'Est, qu'il y ait des impacts sur la culture.
1: Et vous parlez d'un territoire où les lieux culturels, ils sont fréquentés mais sous-équipés. Comment est-ce qu'on peut expliquer ce paradoxe?
0: Ben, en fait, c'est le paradoxe qui existe même partout. En fait, c'est pas juste ce territoire-là. Ici, on est au quartier des spectacles. Le théâtre Jean Duceppe l'a déjà dit, il remplit ses salles à 85% et ses équipements sont pas nécessairement à jour parce que, d'une part, le coût du billet est un petit peu plafonné. Donc, le coût du billet n'a pas suivi l'inflation dans la société parce que le portefeuille culturel des citoyens et citoyennes est ce qu'il est. Donc, il y a de la pression. Et par ailleurs, les équipements se dégradent. Et le soutien des publics est peu dans le maintien d'actifs. Mais c'est vrai même pour l'état des routes. Donc, on constate donc qu'il y a ce déséquilibre-là entre l'offre, la volonté d'y aller, puis en même temps... comme on dit, le brick and mortar qui ne suit pas.
1: Et comment faire en sorte que les pouvoirs publics ne parlent pas de la culture commun, plus entre guillemets, mais de quelque chose de crucial pour une ville?
0: Je pense quand même qu'on est dans la bonne direction. Moi, quand je vois la relance de l'Alliance Montréal Métropole Culturelle, qui est une instance de gouvernance qui a été cofondée par Culture Montréal, mais la Chambre de commerce du Montréal métropolitain également, où les trois paliers de gouvernance

0: Mention, la mairesse est là, le ministre Lacombe, le ministre Miller, les gens de tourisme, les gens d'affaires, et qu'on affirme haut et fort qu'il faut se réunir pour prioriser, la clé, elle est là. Maintenant, c'est qu'il faut, je pense que la question, c'est comment on fait pour passer du discours aux actions. Puis quand je dis ça, le gouvernement du Québec est quand même présent. Tu sais, c'est, je veux dire, il faut pas dire qu'il ne fait rien, ni la ville. Mais il faut effectivement, en fait, pour moi, que ça devienne un réflexe qui dépasse la culture. C'est ça qu'on fait chez Culture Montréal. On travaille avec le partenariat climat, on travaille avec la santé publique, on travaille avec l'environnement. Il faut que l'argent vienne aussi d'autres secteurs.
1: Super. Ben, merci beaucoup merci beaucoup à Emmanuelle Hébert, directrice générale de Culture Montréal, de nous avoir parlé de ce projet culturel.
2: C'était Les Aurores Montréal en rappel. Rendez-vous la semaine prochaine pour d'autres entrevues. À lundi.
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1: Ouais, salut! C'est votre émission, le Cowboy Urbain, sur la route. Et mon nom est Jason Dupuis. Et comme je le dis à toutes les semaines, ben c'est un bonheur pour moi d'être assis ici dans le siège de l'animateur pour vous partager cet amour que j'ai pour la musique du cœur, la musique country. Et on va dans tous les genres du country. Et mais c'est principalement 100% francophone et canadien aussi. Eh que oui! Alors on commence dès maintenant avec le Nouveau-Brunswick, pourquoi pas, Julie Aubé qui va nous chanter Tupperware. C'est bon. Un bon standard country western avec Jenny Marie, Nourris mon âme. Et il y a des artistes comme ça qui frôlent depuis le début de leur carrière avec le country. David Jalbert qui nous chante Alléluia!

c'est vraiment bon. Julie Aubé, Nouveau-Brunswick avec Tupperware. Et juste avant, ben, c'était Jenny Murray avec la chanson « Nourris mon âme ». Et ça, c'est un bel exemple du country au cœur. Au cœur sensible. David Jalbert, juste avant, avec Alléluia. On continue avec Louis Bérubé, Métis, du Manitoba, Jocelyne Baribeau, Tantaloc, mais là, tout de suite, le Québec Redneck Bluegrass Project, tout seul. Merci d'être là!

Oui, cette superbe chanson Métis de Louis Bérubé. Jocelyne Baribeau, juste avant, du Manitoba. Tante Taloc et Jocelyne, c'est fascinant parce qu'elle a une formation de chanteuse classique et maintenant elle chante du country, ce qui est une bonne nouvelle pour la musique country. Juste avant, Québec Redneck Bluegrass Project avec Tu Seul. Et là, ben, je vous propose ce qu'on appelle de nos jours le nouveau country avec Laurent Saint-Martin de Charbonne. Mais là, tout de suite, Stéphane Lacasse, le bon gars.

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10: Salut, salut, salut! C'est votre émission, le Cowboy Urbain. Sur la route, et mon nom est Jason Dupuis, et je vous invite d'ailleurs à devenir membre de votre station, celle que vous écoutez et que vous aimez. Ben, pour encourager encore plus, ben, il suffit d'aller sur le site internet de votre station, cliquez « Devenir membre » et puis hop, vous encouragez encore plus et vous avez droit à un vote lors de l'Assemblée générale annuelle, entre autres. Et vous pouvez vous impliquer, bien sûr. Alors, on y va en musique avec Tommy Young, 130 sur 80, la touchante et poignante chanson de Paul Darèche, un texte de René Martel qu'elle a écrit juste avant sa mort en attendant que tu reviennes. Mais là, tout de suite, Cap à l'Est, Douglas Town. OK, oui!

et que je me retrouve dans cette chanson-là, 130 sur 80. Hein, quand on vieillit, ben on calcule un peu plus, un petit peu tout, là, tu sais. Et juste avant, ben c'était Paul Daresch, En attendant que tu reviennes, et le groupe Cap à l'Est avec Douglas Town. On continue avec Rougemont, qui nous font une relecture de la chanson, comme d'habitude, mais en version country. On s'en va en Gaspésie avec Fred Parent, Vers les étoiles, et j'en profite pour saluer tous les francophones de l'Alberta avec Spaghetti Alberta.

Le groupe Rougemont, eh bien, qui ont leur country bien à eux et qui aiment faire des reprises. Et là, on vient d'entendre une reprise de Claude François, comme d'habitude, à leur façon. Fred Parent, juste avant, Vers les étoiles, les Spagates nous chantaient Alberta. Voilà. Alors, on continue pour clore cette deuxième partie d'émission avec Gab Bouchard. Encore, mais là, je vous propose probablement la voix la plus puissante

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8: Salut, salut! C'est votre émission, le Cowboy urbain sur la route, et mon nom est Jason Dupuis, et je dis toujours votre émission parce que si vous n'étiez pas là, ben ça me servirait un peu à rien de faire ça à part pour moi, puis pour l'écouter tout seul, mais j'aime vous le partager, et je suis convaincu, je suis pas le seul à aimer tous les genres de country, du western jusqu'au country folk, au country rock, et au country pop aussi, pourquoi pas. Ouais, bon, alors, on continue en musique avec Isa Morin, une salutation de la Beauce, Charmeur, Carl Cadorette, les soirées montréalaises. Mais là, tout de suite, une artiste que j'ai découvert il y a quelques années et que j'adore, Marguerite Tracteur, qui nous chante La Goutte qui fait déborder le vase. Merci d'être là à

Oui, Isa Morin. Isa qui a une belle histoire, combat contre un cancer et qui est devenue encore plus forte et surtout une chanteuse country. Charmeur qu'elle nous chantait. Carl Cadorette juste avant les soirées montréalaises et Marguerite Tracteur, la goutte qui fait déborder le vase. On continue avec Bolduc tout croche. Jeu de couteau, Nathalie Laure et Patrick Normand depuis nous deux. Mais là tout de suite, la grosse équipe, l'été est fini.

Oui, un groupe de Montréal, Bolduc tout croche, autour de Simon Bolduc. Jeu de couteau qu'on vient d'entendre, Nathalie Laure et Patrick Normand qui chantaient depuis nous deux. Ils sont très beaux à voir, ces deux-là. La grosse équipe du Nouveau-Brunswick juste avant, l'été est fini. Ah, ça fait du bien aujourd'hui de la musique country. Alors on continue avec Cowgirl Cosmic et leur chanson du même nom. Et là tout de suite, Lanny Richard. Un petit feu. 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
7: Salut, salut! C'est votre émission, le Cowboy urbain. Sur la route, mon nom est Jason Dupuis. Eh bien, on est déjà rendu à la dernière partie de l'émission pour cette semaine. Mais pas d'inquiétude, je serai là la semaine prochaine. Avec un très grand bonheur, je dirais, ouais. Vous pouvez écouter aussi la chaîne Franco Country de Stingray que je programme. Et donc, c'est essentiellement le même genre de country que vous allez entendre sur cette chaîne. Alors, on y va. Alain V et Mara Tremblay nous chantent La marée haute. Deluxe Rodeo, juste toi et moi. Mais là, tout de suite, Johnny Pilgrim. C'est pas de ma faute. Merci beaucoup d'être là et aussi fidèle à ce rendez-vous country.

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magnifique chanson. C'était Alain V et Mara Tremblay qui chantaient une chanson de Lassa de Sella qui est sortie en 2003. Lassa de Sella qui est une chanteuse américano-mexicaine. Voilà. Et donc, juste avant, c'était Deluxe Rodeo, Juste toi et moi. Johnny Pilgrim, c'est pas de ma faute. On continue avec Tom Chiquan, salut. Billy Country Band nous chante Si je vais au ciel, mais là tout de suite, Jean-Luc Bugeaud, je reste qui je suis.

Oui, Tom Chiquan nous chantait « Salut ». Juste avant Billy Country Band, si je vais au ciel, et Jean-Luc Bugeaud de la Gaspésie, je reste qui je suis. Et là, ben, pour conclure cette émission aujourd'hui, je fais comme un genre de doublé, en quelque sorte. Martin Valois va nous chanter « Tu me montes sa tête » de Gilderoy, mais sinon, là, tout de suite, l'original, le vrai, Gilderoy, une autre chambre d'hôtel. Salut, bye!

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1: Bienvenue à l'émission Fierté de bâtir sur les ondes de CIBL 101.5 à Montréal. L'émission radiophonique des travailleuses et des travailleurs de la construction qui bâtissent aujourd'hui pour mieux vivre demain. Mesdames et messieurs, bienvenue à l'émission Fierté de bâtir. Ici votre animateur Yves Langevin pour cette semaine une nouvelle expérience que nous allons tenter. Nous allons recevoir en deuxième partie d'émission une mosaïste connue. Il s'agit de Laurence Petit. Laurence est une mosaïste qui fait son métier depuis 20 ans, va nous raconter l'origine de sa passion et d'où ça vient, qu'est-ce qu'elle a fait pour apprendre le métier. Vous allez voir, c'est fascinant. C'est une personne d'un dynamisme et d'une joie de vivre inégalée. C'est à écouter en deuxième partie d'émission. Comme moi, est-ce que vous êtes ignorant du métier de mosaïste et de la confection de mosaïques? Ben, moi, oui. Je l'avoue, ignorant de cet art, de ce métier. Alors, en première partie d'émission, on va faire une introduction au métier de mosaïste ou une introduction historique de la mosaïque. On va vous brosser un portrait, pas complet, évidemment, mais un portrait historique, ben, ça vient d'où, ça, cette histoire de mosaïque? Et à Montréal, aujourd'hui, ben, qu'est-ce qu'on en fait? Est-ce qu'il y a des mosaïques à Montréal? Donc, l'émission aujourd'hui est découpée en deux parties. Une première partie où on présente la mosaïque. Qu'est-ce que c'est? D'où ça vient? On présente aussi la mosaïque montréalaise. Qu'est-ce qu'elle a de particulier? Et en deuxième partie, nous avons une mosaïste professionnelle qui vient présenter son métier et son amour de cet art. Alors, c'est une émission différente. On vous invite à bien l'écouter. On vous invite aussi à commenter. À commenter l'émission, à savoir est-ce que vous aimez ce type d'émission où, dans un premier temps, on vous explique une chose, dans un deuxième temps, nous avons une invitée qui vient nous présenter son métier. Alors, bonne écoute.
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1: Aujourd'hui, nous allons parler d'un art très ancien, mais toujours vivant, un art que l'on croise parfois sans le voir. T'sais, sur un mur, dans une station de métro, sur une façade, dans un espace public, et parfois, même aujourd'hui, dans une fissure de trottoir. Et à Montréal, il y en a des fissures de trottoir. Cet art, c'est la mosaïque. La mosaïque est souvent associée à la beauté, à la couleur, puis à la patience, parce que c'est construit par de milliers de petits morceaux. Mais elle est aussi liée à la construction. Elle appartient à l'histoire des bâtiments, des lieux publics, des sols, des murs, des églises, et même des palais, des stations de transport. Elle est faite là, de fragments de pierre, de verre, de céramique, de marbre, de terre cuite, de pâte de verre, ou ce qu'on appelle aussi le smalti. Ces petits éléments qu'on assemble ensemble forme un visage, un motif ou une surface décorative. Mais la mosaïque, c'est pas juste une image, c'est une surface construite. Contrairement à la peinture, la couleur, elle vient pas seulement d'un pigment appliqué sur un mur, elle est la matière elle-même. Elle vient de la coupe, du relief, de la brillance, de la résistance à l'assemblage. Une mosaïque, c'est donc une œuvre visuelle, mais aussi un objet matériel. Dans l'histoire de l'architecture, cette distinction est essentielle. Une mosaïque, c'est pas seulement accrochée à un bâtiment, elle fait partie du bâtiment. Elle couvre, protège, embellit ou transforme une surface. Pour comprendre la mosaïque, il faut accepter une idée simple. Cet art n'est pas né dans les galeries d'art, il est né dans le bâti. Il est né grâce au bâtiment. Selon les synthèses historiques qu'on a faites là, en préparation à cette entrevue, plus anciennes formes apparentées de mosaïques apparaissent en Mésopotamie, notamment à Uruk, au début du 3e millénaire avant notre ère, donc il y a 3000 ans. À cette époque, on enfonce des cônes de terre cuites colorées dans les murs de briques. Le résultat est décoratif, mais il est aussi fonctionnel. Il contribue à protéger les surfaces fragiles exposées à l'érosion. Autrement dit, c'est l'origine de la mosaïque est liée à une question très concrète. Comment un mur peut devenir plus durable, plus fort? Donc, il y avait ici, à l'époque, une fonction mécanique davantage que artistique à la mosaïque dans l'art il y a 3000 ans. C'est la mosaïque est une idée qui traverse les siècles, elle est belle, mais elle est aussi utile, attire l'œil, mais elle répond aussi à des contraintes de surface, de protection, de résistance. C'est quelques siècles plus tard, en Asie, notamment à Gordion, les pavements de galets marquent une autre étape importante. Le sol devient un espace de composition. On ne se contente pas de marcher sur une surface, on marche sur un motif. Le revêtement devient donc une image. Le revêtement du sol devient donc une image. Dans le monde grec, particulièrement à partir du 5e ou du 4e siècle avant notre ère, la mosaïque de galets se raffine. À Olède et à Pella, on voit apparaître des compositions figuratives ou mythologiques. Les galets noirs et blancs, puis les pierres taillées, permettent de créer des figures, des scènes, des contours, pour avoir un effet de contraste. Imagine une maison antique où on entre dans une pièce, le sol n'est pas neutre, il raconte une histoire, il montre un animal, un dieu, une scène de chasse. Le bâtiment ne se contente plus d'abriter des gens, le bâtiment se met à parler. C'est fantastique. À l'époque grecque, la mosaïque franchit une nouvelle étape. Donc, les petits morceaux qu'on colle deviennent plus petits, les matériaux sont mieux choisis, les artisans peuvent produire des ombres, des effets de profondeur. La mosaïque se rapproche alors plus de la peinture sans devenir de la peinture. Une technique nommée opus vermiculatum, c'est difficile à dire, opus vermiculatum, permet de suivre très précisément les contours d'une figure. Les petits morceaux sont disposés en lignes serrées, presque comme des traits. C'est comme à l'époque, là, quand on dessinait, on faisait des traits gros avec un crayon noir, puis on mettait à l'intérieur de la couleur. C'est un peu la même chose que les Grecs faisaient. Ça fait en sorte que la mosaïque devient plus fine, plus savante, plus détaillée. Mais c'est grâce à Rome que la mosaïque connaît, on appelle une diffusion exceptionnelle. Les Romains intègrent la mosaïque aux villas, aux thermes, aux bâtiments publics, au sol, au seuil de porte, aux piscines, aux salles d'eau. Bref, ils en mettaient vraiment partout. La mosaïque romaine est un décor, mais elle est aussi un revêtement. Elle résiste à l'humidité, supporte le passage de milliers de personnes. Elle permet de distinguer les fonctions d'une pièce. Elle affirme aussi le prestige d'un lieu. Selon nos rapports de recherche préparatoire, la mosaïque romaine doit être comprise comme un élément intégré à l'économie de la construction. Les mosaïques sont pensées en fonction de la pièce, de la circulation, de la lumière. On étudie là, correctement avant de mettre une mosaïque. Dans la construction romaine, le sol mosaïqué repose sur une préparation technique rigoureuse. Les sources qu'on a consulté, décrit plusieurs couches. Une couche de grosses pierres servant à la fondation, un béton de chaux, un gravier, une couche de mortier. Puis enfin, ben là, c'est là qu'on va mettre la mosaïque, les petits morceaux de pierre qu'on va insérer. Ce genre de détail peut paraître un peu technique et pourtant fondamental dans l'histoire. Une mosaïque durable ne repose pas seulement sur le talent de l'artiste. Elle repose sur un support stable, bien préparé, bien nivelé, capable de recevoir la charge, l'humidité, les mouvements et le passage. Ça ne fait pas penser à quelque chose qui se passe dans notre quotidien à Montréal, là. Les rues, c'est pas juste une couche d'asphalte. Ben, ça repose sur un paquet de trucs qui est en dessous, qu'on ne voit pas. Puis quand ce qui est en dessous n'est pas tout à fait bien aligné, ben ça fait des nids de poules un peu partout. Hein? Donc, les Romains avaient pensé à ça là, depuis très longtemps, avant notre époque. La mosaïque romaine utilise plusieurs procédés. On appelle ça le lupus tessalatum. C'est, emploie les petits morceaux cubiques, relativement réguliers, adaptés là, aux grands motifs et aux fonds géométriques. Ensuite, il y a l'opus vermiculatum. Ça permet des images plus fines avec tous les petits morceaux qui suivent les contours des figures. Et on a l'opus sectile, c'est qui, pour sa part, assemble des plaques de marbre ou de pierre découpées selon le dessin. Ces termes techniques nous rappellent une chose, la mosaïque n'est pas un art approximatif, c'est un art de précision, d'assemblage, de support, de matériaux et de méthode. Un exemple majeur est une villa romaine qu'on appelle Casale en Sicile. L'UNESCO décrit cette villa du 4e siècle comme une résidence luxueuse de la fin de l'époque romaine. Presque toutes les pièces sont décorées de mosaïques. Ce site historique montre jusqu'où pouvait aller l'intégration de la mosaïque dans une architecture dite de prestige pour l'époque. Ici, la mosaïque, ce n'est pas un tableau qui est accroché au mur, c'est l'espace elle-même. Elle accompagne les déplacements, elle définit la pièce. Elle inscrit évidemment dans un cadre architectural le pouvoir, la richesse et la culture à l'intérieur du sol. C'est quand même assez fort, là. T'sais? Puis vient une autre grande transformation, l'Antiquité tardive, ce qu'on appelle le monde byzantin. La mosaïque quitte le sol pour former des murs, pour former des voûtes, des coupoles. Okay? Ce déplacement profond du rôle de la mosaïque se retrouve dans les églises, les espaces religieux et devient l'outil spatial plutôt qu'un revêtement de sol. Les petits morceaux de verre, c'est parfois dorés, vont capter la lumière et elles ne reflètent pas toute la lumière de la même façon. Et certains sont légèrement inclinés, certaines surfaces vibrent lorsque la lumière change. Le mur, c'est pas juste un mur, il devient une surface lumineuse.
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5: Nous allons maintenant entendre un groupe que j'aime beaucoup. Il s'agit des Rita Mitsuko avec leur chanson « Femme d'affaires ». Vous allez voir, cette chanson est remplie de stéréotypes sur les gens d'affaires, ce qui est quand même assez amusant. Un autre truc aussi qui est amusant dans ce groupe, c'est la rencontre de Catherine Ringer et de Frédéric Chinchin. Imaginez-vous que Frédéric sortait de prison pour trafic de drogue et Catherine était dans une comédie musicale où elle n'était pas payée. Ils se sont dit, ben, tant qu'à y être, on lâche tout ça, puis on fait un groupe. Et c'est comme ça que le groupe Les Rita Mitsuko a débuté. Bonne écoute.

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1: Dans les traditions islamiques, la mosaïque prend souvent une autre direction. Elle se développe autour de la géométrie, de la répétition de formes et de la symétrie, okay? Et aussi de l'ornement végétal. Au Maroc, on voit un exemple important à Zellilj. Pour sûr de le prononcer correctement, Z-E-L-L-I-J. Il s'agit d'une mosaïque de carreaux de céramique découpés et assemblés en composition géométrique complexe. On trouve des étoiles, des polygones, des entrelancements, des motifs là, qui sont répétés. Et dans ce contexte, la mosaïque peut être pleinement architecturale sans être figurative, contrairement à ce que faisaient les Romains. Ça couvre un mur, des fontaines, des cours, des palais, des mosquées, et aussi les édifices civils. Elle exprime l'ordre, la maîtrise du motif et la transformation d'une surface en système là, visuel. La diversité historique qu'on peut voir lorsqu'on observe les mosaïques, ça montre que c'est pas lié à une seule civilisation, à une seule région ou à une seule fonction. Elle peut être domestique, religieuse, publique, géométrique, figurative ou même discrète. Ce qui demeure dans tous les styles, c'est le principe de construire un ensemble avec des petits fragments. Au Moyen-Âge, la mosaïque connaît des variations de popularité. Elle va pas disparaître, mais elle est moins centrale que la fresque ou que la peinture murale ou d'autres formes de décor architectural. À la Renaissance notamment, la peinture prend vraiment beaucoup de place dans les grands programmes décoratifs européens, mais la mosaïque revient fortement au 19e siècle, les bâtiments publics, les gares, les opéras, les grands magasins. Et l'édifice civique redécouvre le potentiel de la mosaïque. Une innovation technique joue à ce moment-là un rôle important, la méthode dite indirecte. Cette méthode est développée à grande échelle par le mosaïste italien Gian Domenico Fancina lors de la construction de l'Opéra Garnier à Paris, inauguré là en 1875. Le principe est le suivant, les petits morceaux sont collés à l'envers, à l'atelier, sur un support de papier. Les panneaux sont ensuite transportés sur le chantier, pressés contre le mortier frais. Puis, le papier est humidifié et retiré. Cette méthode, ça réduit considérablement le temps de pose sur place. Elle permet d'industrialiser une partie du travail et de réaliser de grands ensembles plus rapidement. C'est ce qu'on trouve aujourd'hui, là. Quand vous allez dans un magasin de décoration et que vous achetez une mosaïque bâtie avec de la céramique, c'est ça que vous avez, là. C'est collé sur une feuille. Cette innovation est essentielle pour les grands chantiers modernes. Elle rapproche la mosaïque de l'organisation industrielle du bâtiment. Elle permet de préparer un atelier, de transporter, d'installer, de répéter, évidemment, de standardiser. On aime beaucoup la standardisation là dans le monde industriel. La mosaïque devient à ce moment-là compatible avec les grandes infrastructures publiques du 19e et du 20e siècle. Au 20e siècle, la mosaïque est rentrée dans les écoles, les stations de métro, les centres communautaires, les murs extérieurs pour décorer. Sa résistance, sa lisibilité et sa capacité à occuper de grandes surfaces en font un matériau utile pour l'art public. C'est aussi ici qu'on approche notre regard de Montréal. Montréal, évidemment, c'est pas une cité romaine. Montréal, c'est pas Barcelone, mais Montréal possède une présence réelle de la mosaïque dans son espace public. Et dans les 10 dernières années, cette présence se manifeste surtout sous trois formes. Les murales de céramique commémorative, les mosaïques liées au transport collectif et les interventions de proximité dans l'espace urbain. Ces trois formes sont très différentes. Une murale sur une façade n'a pas la même fonction qu'une œuvre dans une station de transport. Une mosaïque de trottoir n'a pas la même échelle qu'une composition monumentale. Pourtant, toutes, à partir de nos mêmes langages, celui de la matière fragmentée, assemblée puis fixée dans la ville. Parmi les figures importantes de la mosaïque urbaine montréalaise, il faut nommer Laurent Gascon. Son travail dans l'est du centre-ville, autour de la rue Ontario, constitue l'un des ensembles les plus visibles de mosaïques de céramique à Montréal. Selon En Public Montréal, Laurent Gascon est né en 1949 à Montréal. Il est associé à l'escouade de la muralité. Je répète, l'escouade de la muralité. Un petit jeu de mots ici. Dans les années 1970, puis il développe une technique personnelle de mosaïque de céramique après un séjour en République dominicaine. Sa première murale montréalaise est consacrée à Vittorio Fiorucci. Date de 2009. D'autres hommages suivront par la suite. Pour la période récente, on retrouve notamment des murales consacrées à Gilles Vigneault, Yvon Deschamps, La Bolduc, Diane Dufresne, Jeannine Souteau, René Claude, Jeannette Bertrand, que vous pouvez toutes voir sur la rue Ontario, à l'est de la rue Berry. Allez marcher, vous allez voir ces mosaïques, c'est assez extraordinaire. Ces œuvres transforment des murs de briques en surfaces de mémoire. Elles inscrivent des figures culturelles québécoises dans la ville. Elles font de la façade un lieu de reconnaissance publique. C'est la murale consacrée à Jeannette Bertrand, faite en 2024 et située directement au coin de Ontario et Montgomery, dans Ville-Marie. Le Journal de Montréal rapporte qu'elle constitue la 17e murale de Laurent Gascon. L'artiste utilise des tuiles de céramique industrielles coupées à la main, puis assemblées sur des murs de briques. Ce détail est important. La mosaïque n'est pas une image autonome. Elle devient une peau posée sur le bâtiment existant. Elle transforme la façade en support de mémoire. Mais la mosaïque montréalaise ne se limite pas aux grandes murales commémoratives. Elle prend aussi une forme plus communautaire, plus proche du sol, plus intime. C'est là qu'apparaît le travail de Laurence Petit. Selon MU, son projet Verger en mosaïque, réalisé en 2011 aux habitations Jeanne-Mance, juste à côté de CBL, au 265 boulevard Maisonneuve-Est, a mobilisé près de 600 citoyens dans 36 ateliers. Le résultat, une murale gigantesque de 360 pieds, installé sur le muret bordant un verger. Ce projet demeure essentiel pour comprendre une continuité, celle d'une mosaïque participative, ancrée dans un quartier, construite avec les citoyens et liée à leur lieu de vie. Ah, c'est pas pire. Plus récemment, Laurence Petit est associée au projet Mosaïque, répertorié par En Public Montréal et intégré à un parcours de balado consacré à la rue Ontario-Est en 2022. Cette reconnaissance confirme que son travail appartient au corpus de l'art public montréalais. Mais l'un des développements les plus singuliers concerne ces micro-mosaïques de trottoirs, connues sous le titre de « La fée des trottoirs ». En 2025, la Ville de Montréal indique que l'artiste a installé environ une vingtaine de mosaïques dans les fissures des trottoirs de Rivière-des-Prairies de Pointe-aux-Trembles. On les retrouve près du parc Armand-Bombardier, de la rue Forsyth et dans un parcours reliant la bibliothèque Serge-Bouchard, la Maison de la Culture et plusieurs parcs de l'arrondissement. En 2026, la Ville de Montréal documente aussi leur présence dans Rosemont-la-Petite-Patrie, notamment autour du parc Molson et Joseph-Paré. Ces petites œuvres modifient notre compréhension de la mosaïque. Historiquement, la mosaïque couvrait des palais, des villas, des églises, des œuvres grandioses. Mais ici, chez nous, elle apparaît dans une fissure de trottoir. Et il y en a là, des fissures dans les trottoirs à Montréal. On pourrait dire qu'il y a une infinité de potentiel ici. Là. Ça domine pas l'espace. La mosaïque révèle l'espace. La mosaïque ici ne transforme pas une voûte en ciel doré. Elle transforme une cassure, un problème dans le béton, en point d'attention. Et elle invite le marcheur à regarder vers le bas, à ralentir, à regarder ce qu'il n'aurait pu jamais être vu. C'est peut-être ça une des forces les plus actuelles de la mosaïque. Elle peut être monumentale, elle peut être aussi minuscule. Elle peut parler à une foule dans une station de transport ou bien à une seule personne qui marche sur le trottoir. Elle peut durer des siècles, mais elle peut aussi naître d'un geste de réparation, d'un geste de quartier, d'un geste d'attention. La mosaïque appartient à la grande histoire des bâtiments. Elle appartient aussi au geste modeste et répété que la personne de métier utilise pour construire les lieux où on habite. Et aujourd'hui, à Montréal, la mosaïque, c'est pas juste un vestige du passé. Elle est encore utilisée pour commémorer, embellir, intégrer, réparer et signaler. Et c'est pour ça que, à notre émission, nous avons le plaisir de parler de construction et d'entendre Laurence Petit, une mosaïste fort connue.
0: Ici Stéphanie Leduc, enseignante en installation de revêtement souple à l'École des métiers de la construction de Montréal. 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
9: Ici Geneviève Marcille, responsable de la médiation à Vox, Centre de l'image contemporaine. 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
1: Nous allons maintenant entendre l'homme de tous les métiers interprété par la Baratabeur, tiré d'un album qui se nomme Réel d'Herménégilde. Mesdames et messieurs, essayez de dire ça. Réel d'Herménégilde. C'est un exercice de diction extraordinaire. La Baratabeur est un groupe qui interprète des chansons québécoises, françaises et acadiennes, composées de Joe Bouchard, Fortuna Malouin et André Alain. Préparez-vous à swinguer, mesdames et messieurs, avec la chanson « L'homme de tous les métiers ».

0: d'art et d'artistes. Une nouvelle chronique cette année à l'émission Fierté de bâtir, les voix du savoir-faire, où on invite des artisanes et des artisans à venir nous parler de leur métier. Et cette chronique est animée par Sylvie Dubreuil, une intervieweuse professionnelle. Sylvie, bonjour.
1: Bonjour Yves.
0: Alors, qui on reçoit aujourd'hui?
1: Aujourd'hui, je vous invite à découvrir l'univers de Laurence Petit, mosaïste et fondatrice de l'atelier Gogo Frisette qu'elle a créé en 2006. Artiste autodidacte, elle perfectionne sa technique à Montréal, Philadelphie, Barcelone, San Francisco et Chicago avant de développer sa propre pratique. Elle crée des mosaïques contemporaines depuis 20 ans. Elle fête ses 20 ans en 2026, qui prennent place dans nos maisons, dans nos écoles, également dans nos espaces publics. Et puis également le verre, la céramique, à travers ces matériaux, eh bien, elle trouve aussi des objets porteurs d'histoire. Laurence Petit compose des œuvres où se rencontrent la couleur, la matière et l'émotion.
0: Une artisane de la mosaïque, Sylvie, on adore ça.
1: Eh bien, on y va. Bonjour Laurence Petit.
2: Bonjour Sylvie.
1: Bienvenue.
2: Merci.
1: Avant de devenir mosaïste, Laurence Petit, il y a une jeune femme curieuse, autodidacte, voyageuse. Quel chemin vous a amené jusqu'à la mosaïque?
2: C'est le hasard qui m'a amené jusqu'à la mosaïque. Je connaissais même pas ça quand j'ai commencé à en faire. C'est une amie qui m'a invitée à un cours. Comme j'aime mon amie, j'ai dit oui. Je me suis ramassée dans un cours pour le plaisir. Puis dès que j'ai tenu la pince, c'est que j'ai cassé ma première céramique. J'ai eu une sensation physique, il a fait chaud dans mon corps. J'étais comme, OK, je veux faire ça tout le temps, toute la vie. Donc, à partir de ce moment-là, je me suis mis à en faire tout le temps, tout le temps. Par contre, il n'y a pas d'école de mosaïque ici au Québec. Je suis vraiment autodidacte. J'en ai fait beaucoup. J'ai fait beaucoup d'erreurs. Puis après ça, je suis allée me promener pour apprendre dans les ateliers des autres artistes. Mais il y a un événement quand même qui m'a convaincue de devenir artiste. C'est un voyage que j'ai fait en Suisse. Je suis allée travailler là-bas dans un restaurant d'alpage à vendre de la fondue au fromage, mais j'ai rencontré un artiste qui fait de la marqueterie et j'allais passer tous mes congés chez lui. Voyant que j'aimais la mosaïque, il m'a apporté des matériaux de verre. Je me suis mis à travailler avec lui dans l'atelier. Je me suis dit, mais ça, c'est une vie de rêve, là. Tu travailles dans un atelier, tu crées. Et comme je voyais qu'il gagnait bien sa vie, j'ai dit, ça se peut. Donc, c'est comme ça que je suis, en revenant au Québec, j'ai décidé que j'allais devenir mosaïste.
1: Puis là, vous avez monté votre atelier à ce moment-là?
2: Ouais, à ce moment-là, j'ai vraiment un côté entrepreneur très fort aussi. Les deux volets m'intéressent beaucoup, sont en moi, ancrés profondément. Je suis allée voir comment monter son entreprise. Puis au début, je peignais aussi. Puis finalement, la mosaïque a pris toute la place. Que j'ai construit mon entreprise en donnant beaucoup de cours, évidemment. On commence beaucoup comme ça. Puis maintenant, ben j'ai la chance de vivre de mon art, de faire des projets assez variés. C'est ce qui m'anime beaucoup dans mon travail. C'est jamais la même chose. C'est toujours de la mosaïque, mais c'est jamais le même projet. Donc, c'est très, très riche pour moi.
1: Puis de la Suisse au Québec, vous avez voyagé San Francisco, il y a eu d'autres villes, d'autres pays. Comment oui. Ça s'est passé, cette démarche? Pourquoi ces voyages?
2: J'ai commencé par aller à Philadelphie pour apprendre à faire des murales, à diriger des grands projets. Ça a été, là encore, une révélation. Moi, quand il fait chaud dans mon corps, je me dis, il faut que je continue. Donc, à Philadelphie, travailler à l'extérieur avec plein de monde, voir la réaction des gens aussi, parce qu'on travaillait dans un quartier. Tout le monde passait, circulait, nous voyait que sur le mur, directement sur le mur, il s'arrêtait. C'était vraiment comme on créait des liens avec des gens qu'on n'aurait jamais rencontrés autrement. Donc, j'ai trouvé ça vraiment inspirant. Je suis allée à Barcelone aussi pour perfectionner ma technique, San Francisco. J'aime beaucoup la mosaïque contemporaine. C'est vraiment ce qui m'anime parce qu'évidemment, la mosaïque, c'est un métier d'art millénaire. Ça fait des années que ça existe et que ça fascine. Souvent intégré à l'architecture. Il y a, en Italie, en Europe, il y a vraiment une grande tradition qui fait que c'est quand même de la mosaïque très, très, je dirais pas rigide, mais quand même très encadrée. Il y a des règles à respecter quand on fait de la mosaïque. Alors que de notre côté de l'océan, ben, on n'a pas toute cette tradition-là, cette histoire-là. Donc, on travaille vraiment de façon contemporaine. On intègre toutes sortes de matériaux. Je veux veux pas dire que maintenant les Européens sont pas contemporains. Là. C'est pas ça que je veux dire. Là. Eux autres aussi, maintenant, il y a vraiment toutes sortes de techniques qui ont évolué, mais c'est vraiment ce volet-là, moi, qui m'anime de pouvoir être libre dans la création, de faire ce qu'on a envie de faire, puis d'avoir notre couleur dans la mosaïque.
1: Quelles sont ces règles dont vous parlez?
2: Ben, en fait, c'est qu'au départ, la mosaïque, c'était vraiment des artisans qui faisaient ça. On reproduisait des œuvres peintes. Donc, ça devenait des peintures éternelles. Ils appelaient ça comme ça. Donc, c'était une façon de s'assurer que l'œuvre perdure dans le temps, parce que la mosaïque, c'est des matériaux tellement résistants que ça se détériore pas à la lumière ni avec le temps. Donc, il fallait pas que c'était pas des artistes, c'était vraiment des artisans. Il fallait que la mosaïque, peu importe qui fait la section, fallait que tout se ressemble. Alors, c'est vraiment ça les règles. Il y a des techniques aussi que moi, même comme mosaïste, comme je suis autodidacte, il y a des techniques ancestrales que je maîtrise pas. Là. Je suis vraiment... Moi, je suis de l'école « OK, on va essayer ça, voir si ça marche. » Puis je développe mes techniques aussi, donc...
1: Puis là, cela fait combien de temps que vous exercez profession de mosaïste?
2: Eh bien, ça fait, ma foi, 20 ans cette année. Je souffle mes 20 ans cette année de mosaïste.
1: Félicitations.
2: Merci beaucoup. Merci beaucoup.
1: Pour nos auditeurs et nos auditrices qui connaissent peu cet univers, qu'est-ce que la mosaïque représente pour vous aujourd'hui, Laurence Petit?
2: Mon Dieu, pour moi, c'est tellement une forme d'art lumineuse, en fait. C'est ce que je trouve qui différencie des autres médiums. Une mosaïque, on dirait que ça bouge. Selon les matériaux qu'on utilise, il y a énormément de brillance, de luminosité, de texture, de reflet. C'est sûr que là, je prêche pour ma paroisse, là, mais je trouve qu'une mosaïque, peu importe... À l'heure à laquelle tu la regardes, il y a tout le temps quelque chose de différent. Tu vas toujours remarquer un reflet avec la lumière du jour qui change, avec vraiment l'éclairage. Ça va faire beaucoup de différence. Donc, moi, c'est ce que je trouve qui caractérise et, ben là, j'allais dire, qui fait que la mosaïque est merveilleuse, mais qui fait que je trouve que la mosaïque est merveilleuse.
1: Comment vous constituez votre œuvre, les couleurs, parler de vivant, lumière?
2: Moi, c'est vraiment la matière qui va me guider. C'est vraiment, je suis une amoureuse de la matière depuis toujours. Ma mère était courte pointière, puis mes premiers amours, c'est le tissu. Donc, je manipulais le tissu, je le repassais, je le découpais, j'essayais de l'assembler. Donc, c'est la même chose pour la mosaïque. C'est vraiment, je vois une matière dans mon atelier, je me dis, oh, ça, j'aime ça, je vais essayer de marier avec d'autres couleurs. Fait que c'est vraiment, à la base, ça va être la matière. C'est souvent, souvent de la vaisselle, parce que j'adore travailler avec la vieille vaisselle. Vieille ou neuve, en fait, j'aime la vaisselle. Ça me rappelle un peu les motifs de tissu, justement, qu'on retrouve pas ici au Québec, parce que c'est très, très difficile de se procurer des matériaux au Québec. On est de plus en plus de mosaïstes, mais il y a encore beaucoup de difficultés à se procurer des matériaux. Donc, il faut être très créatif. Donc, moi, j'ai vraiment... La vaisselle, ça a vraiment été mon élément, où je trouve que déjà, de un, c'est économique, c'est écologique, parce que c'est souvent de la vaisselle ébréchée que j'utilise. Ça m'arrive d'en couper de la neuve, mais plus souvent qu'autrement, elle est déjà abîmée. Donc, je lui redonne une vie, puis je trouve que la vaisselle, ça a tellement d'histoire en soi. Quand on trouve de la vaisselle sur le bord du fleuve, par exemple, j'adore intégrer ça dans mes mosaïques parce que je trouve que juste ça, c'est porteur d'histoire. Donc c'est comme ça que je choisis mes matériaux, puis c'est comme ça que mes mosaïques commencent.
1: Alors, on va poursuivre notre discussion après la pause. Donc, à tout de suite.
0: Ici William Grou de Willow & Ive. 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Pour notre prochaine pièce musicale, nous écouterons Henri Salvador avec sa pièce « Siffler en travaillant ». On peut y entendre que ça va vite quand la musique vous aide à travailler. Effectivement, l'entrain de la musique aide le travailleur à performer mieux.

0: parlons d'art et d'artistes.
1: Sylvie Dubreuil au microphone. Nous sommes de retour pour la chronique Les Voix du Savoir-Faire dans l'émission Fierté de Bâtir en compagnie de Laurence Petit, mosaïste. Laurence Petit, on a parlé donc de votre parcours, votre amour pour la mosaïque. Dans vos créations, vous intégrez le verre, la céramique et aussi parfois des objets du quotidien qui ont déjà vécu une première vie. Qu'est-ce qui vous inspire dans ce choix de matériaux?
0: Ben, c'est vraiment les motifs, la couleur que je retrouve dans la vaisselle qui m'anime. Puis de marier le côté plus brillant que je vais trouver dans les smaltis, par exemple, les matériaux plus nobles qu'on utilise fréquemment en mosaïque, donc la pâte de verre, les smaltis italiens, mexicains. Ça, c'est très brillant. Tu vois, les couleurs sont très riches, c'est lumineux. Alors que la vaisselle, ben, tu sais, des fois, elle va être usée. Des fois, je vais garder le côté ébréché aussi de la vaisselle. Fait que c'est d'arriver à marier tout ça pour que les pièces s'emboîtent parfaitement. C'est très satisfaisant quand les morceaux s'emboîtent parfaitement. Tu trouves la pièce puis que tu sens que les deux s'épousent puis que ça met l'autre en valeur. Fait que c'est presque une danse quand tu crées ça. Tu sais, c'est très méditatif aussi. Faut vraiment que c'est beaucoup d'essais-erreurs. C'est beaucoup d'essais-erreurs puis de, oh, on le place là. Non. Faut que je le sente. Faut vraiment que je le sente physiquement que, ah! C'est lui qui va là, c'est lui qui va mettre lui en valeur. Donc c'est vraiment comme ça que j'assemble mes morceaux, puis la texture est très importante aussi dans mes projets.
1: En quoi elle est importante cette texture?
0: Ben c'est que j'aime ça toucher. Moi j'adore toucher, et ce que j'aime en mosaïque c'est que on peut y toucher et elle est pas fragile. On peut vraiment comme spectateur y toucher. Moi j'encourage souvent, je travaille beaucoup dans les milieux avec les enfants, puis des fois les adultes vont dire non touche pas. Je suis comme non, il peut toucher, c'est fait pour ça, tu sais. Fait que j'aime ça aussi, que ça ajoute des reflets, ça ajoute au dynamisme de la mosaïque, la texture.
1: C'est un mot qui est souvent employé dans ce milieu, le dynamisme de la mosaïque, en faisant des recherches.
0: Ah ouais?
1: Oui, sur votre art, je me pose la question, en quoi c'est dynamique? Le fait que ça soit vivant, que ça soit intégré, que ça soit dans un objet, une table, un mur.
0: C'est une bonne question parce que tu vois, j'avais même pas. Je parle souvent de mosaïque avec beaucoup de monde et j'avais même pas remarqué qu'on recherche le dynamisme. C'est une bonne question. Peut-être je vois deux pistes de réponse. C'est sûr que les mosaïques plus classiques sont très, sont faits pour être intégrés au plancher, au mur, au plafond d'église. Donc elles sont très lisses. Fait que c'est pas dynamique. Tu vois quand même toute la taille des morceaux, mais c'est plus lisse, c'est plus conforme, je sais pas comment l'exprimer, mais c'est vrai que quand on travaille avec des matériaux comme moi, ou quand je travaille plus de façon plus contemporaine, ben là, c'est que ça amène ton œil où tu penses pas que ça va l'amener. Alors que des mosaïques traditionnelles, ouais, c'est peut-être ça. Tu vois, les mosaïques traditionnelles, on sait à quoi s'attendre, on voit c'est quoi que ça représente. Alors qu'une mosaïque contemporaine, ça va être plus, oh, qu'est-ce que, oh, mon œil s'en va là, la lumière s'en va là, c'est ça qui m'anime, c'est ça qui m'accroche. Fait que c'est plus, ouais, j'ai l'impression que c'est peut-être plus vivant. Mais c'est mon impression, là.
1: Oui, donc comme vous l'avez dit, la mosaïque est un art millénaire. Mm-hmm. Donc finalement, votre démarche est résolument contemporaine.
0: Oui, résolument.
1: Comment on fait dialoguer cet art millénaire, cette tradition, avec la création d'aujourd'hui?
0: Je me suis jamais posé la question. En fait, c'est pas vrai. Je me suis déjà posé la question en me disant, un peu comme un imposteur, là, tu sais, qui a pas les bases traditionnelles pour pouvoir dire que je suis mosaïste, là. Aïe, aïe, aïe, comment je fais ça? C'est une bonne question. Je pense que le fait de pas me poser la question, j'arrive à le faire. C'est peut-être ça. C'est vraiment d'y aller spontanément en écoutant mon cœur. Ouais, en ne me donnant pas de limites. Pour moi, la limite, liberté, tu vois, c'est des choses que la liberté est très importante. Limite, j'en veux pas. Fait que je vais me les créer moi-même. Je vais voir en créant, hey, où ma limite, puis où est-ce que je suis confortable. Puis donc, ouais, la liberté de créer, c'est peut-être comme ça que j'arrive à à conjuguer tout ça, parce que j'ai déjà essayé de faire de la restauration, parce qu'il y en a beaucoup de la mosaïque au Québec dans nos bâtiments, puis il y en a qui ont besoin d'être restaurés, il y en a qui ont besoin d'amour. Pour moi, c'est comme rentrer dans le casse-tête d'un autre. Fait que j'étais là, il y avait trop de règles, trop de limites, trop de choses qui me brimaient ma créativité. Fait que c'est là que j'ai compris que vraiment, moi, quand je crée, faut que je sois libre, parce que s'il faut que je reproduise quelque chose, si on me dit, j'ai suivi des formations avec des maîtres, des grands maîtres italiens, puis j'ai trouvé ça difficile parce que tout ce que j'avais envie d'intégrer, on me disait non, ça c'est pas une matière noble, ça c'est fait ouais, moi j'ai besoin là, qu'on me laisse aller pour que je m'épanouisse.
1: Vous avez parlé justement un peu plus tôt que vos œuvres prennent place dans les cuisines, mm-hmm. les salles de bain, donc dans nos maisons, ça peut être effectivement les planchers ou encore dans des espaces publics. Quand une mosaïque devient partie intégrante d'un lieu de vie, qu'est-ce qu'elle change dans notre rapport à cet espace?
0: J'ai l'impression que, enfin, quand moi je crée les mosaïques pour un lieu en particulier ou pour quelqu'un en particulier, elle va faire partie de son quotidien. Elle va l'avoir à tous les jours. Donc, je veux qu'à tous les jours, ça lui fasse du bien. Je veux qu'à tous les jours, elle remarque quelque chose de nouveau. Je veux qu'à tous les jours, elle soit contente de

0: qu'est-ce que vous espérez que cette personne ressente ou qu'elle puisse découvrir avec le temps?
1: J'espère vraiment lui procurer de la joie. Moi, je suis quelqu'un de très heureuse dans la vie. Je suis quelqu'un, quand je fais ma mosaïque, je la fais avec tout mon cœur, puis ça me procure beaucoup de joie. Donc, j'espère que c'est ça que je communique quand je fais mes mosaïques. J'ai envie que la personne ait un petit, qu'il y ait une réaction physique, un petit chaud dans son cœur, un petit, ou une étincelle dans son œil, ou juste que ça arrive à l'arrêter pour capter le moment présent, juste ça, juste capter ce qu'elle ressent quand elle voit la mosaïque.
0: Alors, on l'aura compris, avoir chaud dans le cœur,
1: oui.
0: Capter le moment présent. Merci infiniment, Laurence Petit, et puis on a hâte de continuer à découvrir vos œuvres de mosaïque, autant à l'intérieur qu'à l'extérieur. Merci infiniment.
1: Ben, merci à vous.
2: Ici Ludivine Badol, RH Eka Natale. 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
3: C'est quand même une émission très riche que nous avons eue aujourd'hui. Nous avons débuté par une introduction que j'ai humblement réalisé sur l'art de la mosaïque. Un historique, une explication liée à notre environnement montréalais qui vous a présenté c'est quoi la mosaïque, ça vient d'où, puis qu'est-ce qu'on en fait aujourd'hui. Mais évidemment, la partie la plus intéressante de l'émission, c'est la deuxième partie avec notre nouvelle chronique qu'on appelle « Les voies du savoir-faire ». Nous avons une chroniqueuse, journaliste, recherchiste, Sylvie Dubreuil, qui a fait l'entrevue mémorable avec Laurence Petit. Laurence Petit, une mosaïste professionnelle qui, dans le fond, a appris par la pratique de la mosaïque avec les meilleurs. Avec les meilleurs, non seulement les meilleurs ici localement, mais les meilleurs à l'international. Et ça, c'est quand même assez fort, là. Puis vous avez vu que Laurence est une femme très dynamique, qui a des choses à dire, qui nous a présenté son parcours et que je crois qu'on va réinviter à l'émission. Ah ouais, on va la réinviter à l'émission, c'est sûr, pour qu'elle vienne nous présenter un ou deux de ses projets mémorables qu'elle a réalisés à Montréal. Je pense qu'on ne peut pas se passer de cette histoire de projet que Laurence a réalisé. Si vous avez des commentaires sur l'émission d'aujourd'hui, un peu différent de ce qu'on fait d'habitude, n'hésitez pas à nous écrire à fiertedebâtir@gmail.com. Fierté ensemble, sans accent, @gmail.com. Nous aimons vous lire à l'émission. Alors, mesdames et messieurs, passez une bonne semaine. On se revoit la semaine prochaine, le lundi, toujours à 8h du matin, en reprise le vendredi à midi. Bye bye.
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0: Et bonjour, bonjour, bonjour. Bienvenue à la Girafe en Bleuze. Au microphone, c'est Jean Gagnon Doré. À la technique, Pierre-Luc. Pierre-Luc, j'ai oublié ton nom encore une fois. Pas grave, je vais me rattraper dans 2 secondes, tu vas voir. Alors, c'est ça. Donc, bienvenue à la Girafe en Bleuze à CIBL. Belle occasion, toujours. Ben, de parler du temps qui passe, de parler de ce qui se passe dans le temps, justement, tu sais, de voir un peu comment tout ça. J'étais au Saguenay hier, j'ai traversé le parc et la 40 sous la neige, c'était la tempête. Je revenais pour l'émission ici. Notre technicien Pierre-Luc part pour le lac, lui, la semaine prochaine, il va faire un tour au lac Saint-Jean, tout ça. C'est le temps pour voyager, hein? Ça paraît pas, là, mais c'est une belle période pour voyager. Faut être prudent, c'est tout. Moi, on a un invité aujourd'hui à la Girafe en Bleuze. Comme toujours, on a toujours une personne spéciale, un artiste, un créateur, une créatrice, quelqu'un qui nous amène sa dernière ponte, sa dernière production. Puis aujourd'hui, c'est un grand plaisir, c'est un honneur presque, j'ai envie de dire, de recevoir Marc Derry. Bonjour Marc.
1: Salut.
0: Bienvenue à la Girafe en Bleuze.
1: Merci Jean, c'est cool, je suis content.
0: Puis, on s'est parlé un peu cette semaine en contexte de pré-entrevue. On s'est dit, on fera une émission, on se racontait qu'est-ce qu'on aimerait raconter. C'est ouais. Là que tout à coup, tu m'as dit, écoute, je peux-tu apporter ma guitare? Écoute.
1: Ben oui, parce que des fois, ça explique mieux. T'sais, une image vaut 1000 mots, mais des fois, un accord vaut...
0: 32 phrases.
1: Oh, quelque chose.
0: Mais fais-la dans sonner ta belle guitare, ta camine. Oh, c'est génial.
1: Ben oui.
0: Quel instrument? Hein? J'en profite pour dire comment c'est un bel instrument, la guitare.
1: C'est vrai que c'est beau.
0: Portatif, hein? Ouais. 6 cordes, assez accessible. Hein? Beaucoup de gens jouent de la guitare, moi le premier. Tu sais. On finit par apprécier cet instrument dans cette flopée d'instruments qu'on a aujourd'hui.
1: J'en parle avec mon chum, justement, où ses enfants... sa fille a trip avec un gars qui est vraiment un bon musicien, mais lui, il est DJ maintenant, tu sais, puis tout. Pis c'est cool. Puis là, on se disait, ouais, mais autour d'un feu. il restera toujours qu'on veut un instrument comme ça, organique.
0: Puis dans le contexte d'une émission comme ça, exprimer quelque chose, simplement.
1: Oui, c'est cool. Puis ça a fait ses preuves, tu sais, depuis les troubadours du Moyen-Âge avec les luttes, puis les débuts d'essais d'instruments comme ça.
0: Puis rappelons-nous, et ça devait être ton cas aussi, là, mais tu me le diras, rappelons-nous, quand on était adolescent, la guitare, c'était un instrument de séduction, hein? Ça allait chercher certaines filles, des fois.
1: Bien, c'est parce qu'on pouvait chanter n'importe où. Puis je pense que la voix, c'est l'instrument de séduction ultime, à mon sens. En tout cas, moi, ce qui me séduit, moi, c'est déjà en parler à quelqu'un, parler avec le son de la voix de quelqu'un, c'est beaucoup. Hein, puis chanter, c'est une façon d'exprimer nos émotions, des fois qu'on n'a pas les mots, mais on a le son. Fait qu'une guitare, ça, à l'adolescence, moi, ça me permettait... J'étais toujours assis dans le corridor avec une gang, puis 2-3 guitares, puis on jouait, puis...
0: C'est
1: génial. J'avais toujours du monde qui se joignait à nous autres, c'est parfait.
0: Je t'écoute, puis je réalise pourquoi j'étais tellement touché par la pré-entrevue qu'on a faite, qui n'était qu'une simple pré-entrevue, parce que j'ai découvert la personne que tu es. Tu es une personne très sensible. Je dis ça de même parce que je suis moi-même et je capte ça chez les gens. C'est sensible dans ta façon de parler de la musique, dans ta façon là, de parler de la voix, tout simplement. C'est un signe de sensibilité que de savoir que sa voix, c'est un instrument de séduction, effectivement. C'est aussi sensible de te lire parce que ton album s'appelle « J'aime ça quand t'es là
1: ».
0: Ça, c'est une ouverture, moi, je trouve, personnelle. C'est une façon de s'ouvrir, de communiquer directement. Ça peut presque vouloir dire « je suis présent ici et maintenant, je t'écoute ».
1: Oui.
0: Je suis prêt à t'entendre parler. Quelque chose de beau là-dedans, de simple.
1: Ben, oui, c'est la...
0: Je pense que c'était ça, ton disque, hein?
1: Je cherchais la plus simple expression souvent. Parce que je me suis, au début, je me suis lancé dans toutes sortes d'expériences musicales. Puis c'était le fun, c'était intéressant. Puis ça me permettait de creuser, de fouiller. Mais j'ai passé, c'est comme la majeure partie de mon temps de production à épurer, à enlever, à essayer de toucher la plus simple expression. Qu'est-ce que je voulais dire vraiment? Puis je trouve que j'aime ça quand t'es là. ça disait pas mal ce que j'avais le goût de communiquer à ce moment-là.
0: Puis ça rejoint beaucoup de monde, ce titre-là. Puis beaucoup les journalistes qui ont parlé ont souligné cette phrase-là et très souvent l'inclus dans leur texte. Et alors, tu vois, ça nous rappelle que c'est ça, l'offrande d'un musicien à son public, c'est une façon de dire à son public, j'aime ça quand t'es là, quand tu m'écoutes, quand tu me reviens avec ce que je te propose comme musique.
1: Hein, oui, absolument.
0: Je t'ai vu en spectacle, puis c'est ça que les gens dans la salle faisaient. Je t'ai vu au Lion d'Or, et c'est fou. Les gens dans la salle t'aiment, puis ils hurlaient de plaisir à t'écouter chanter, puis surtout tes plus connus, bien sûr, mais aussi tes nouvelles tunes. Mais parlant de tes nouvelles tunes, justement, on va aller dans la chanson, la première, celle qui ouvre l'album. On parlera aussi de la constitution d'un album, d'ailleurs, on a une belle jase là-dessus, toi et moi. La première s'appelle justement Aquarium, et c'est cette phrase, cette chanson-là qui contient cette phrase-là. On l'écoute et on te revient, Marc Derry.
1: Cool.

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1: On les connaît, j'aurais appuyé. J'aurais changé avec les backups. Ah, ça, c'est Marc Derry. On vient d'entendre la première pièce de son dernier album, J'aime ça quand t'es là. Et ça s'appelle Aquarium, cette pièce-là.
2: Oui.
1: C'était quoi le message que tu. On en parlait un peu.
2: Tu sais, Aquarium, quand j'ai commencé à l'écrire, je savais pas du tout où je m'en allais. Tu sais, je voulais juste savoir. J'avais le. J'ai tombé, je voulais faire cette fois-là, je voulais pas me perdre pendant des mois à essayer de composer des textes.
1: Ouais.
2: Je voulais tout de suite coucher quelque chose, ouais. Quitte à revenir dessus, un peu comme quelqu'un qui ferait une peinture, puis il tout de suite, il va sur le canevas, puis après ça, il corrige, il remet de la peinture par-dessus, puis tu sais, je veux dire. Puis j'avais tombé dans l'aquarium comme une statuette de Bouddha qui est sortie tout seul, puis là, je me suis dit, bon, là, j'ai complété un peu. Puis là, ça donnait quelque chose d'amusant. Tu sais, ouais, j'aimais ça. Ouais, je m'amusais avec.
1: Aussi.
2: Ouais, puis je m'amusais avec les mots, puis avec l'image de l'aquarium. Puis j'avais la toune, mais c'était pas pire, mais je trouvais que c'était froid un peu. Puis là, c'est là que j'ai trouvé la toune, la phrase. Je me suis dit, il faut que j'aille chercher un autre bout, un truc où je vais dire quelque chose. Qui va casser avec l'abstrait de l'aquarium, qui va aller droit au cœur, mais je savais pas quoi. Puis j'étais avec ma fille, puis j'étais avec elle, on prenait un café dans un petit café, puis on discutait, puis tout. Puis là, j'aimais ça. Puis je disais, j'aime ça quand t'es là. Puis là, je me suis dit, mais c'est ça la phrase.
1: Ça.
2: Fait que c'est là que c'est, ouais. Comme ça que c'est né, tu sais.
1: C'est là que ça s'est placé dans la chanson.
2: Ouais.
1: Et c'est devenu le titre. C'est même devenu.
2: C'est même. Oui, c'est
1: une
2: ça.
1: Belle
2: ça c'est ça qui a donné le ton vraiment à l'album.
1: Moi, je le transmets comme une invitation, mais c'est aussi une façon de décrire ton état quand tu fais de la musique.
2: Ben,
1: quand tu es en relation avec le public.
2: Ah oui, complètement. Quand. La musique elle prend son sens à cause de l'échange, pour moi. T'sais, sinon, je peux en jouer puis m'hypnotiser dans ma chambre à faire toutes sortes de lignes mélodiques et tout ça, sans la retenir, c'est juste pour moi, pour m'évader. Mais je suis pas sûr que c'est viable tant que ça à l'échange. Mais quand je trouve quelque chose pour communiquer qui va faire que la personne va se sentir interpellée puis elle va me retourner son appréciation ou sa vision ou son bien-être, là ça fait vraiment la loupe, là, vraiment à un moment donné ça prend des proportions beaucoup plus grandes que la créativité puis là.
1: Et je pense que ton public là, ressent ça, pour t'avoir vu au spectacle, je le mentionnais au Lion d'Or tout à l'heure, les gens réagissent. On dirait que dans tes chansons, il y a une invitation à réagir, il y a une invitation à communiquer avec toi.
2: Ah oui, complètement. C'est une danse pour moi, c'est vraiment danse.
1: C'est vraiment, ouais. On va et vient,
2: oui.
1: Et on danse ensemble.
2: Oui, oui.
1: Je fais de la musique, mais on danse ensemble.
2: Oui, exact, c'est ça.
1: OK. On continue l'écoute de ton album, la prochaine tune. Là, tu as osé quelque chose, en tout cas, à ma connaissance, tu es allé dans un petit peu le nouveau, c'est la pièce Quelque part.
2: Oui.
1: Parle-nous de Quelque part un peu, comment elle est née.
2: Mais quelque part, encore là, c'est né d'une série d'accords, là. Puis je voulais faire quelque chose d'un peu. Moi, je trippe sur le hip-hop québécois, là, les jeunes qui. J'écoute souvent, justement, CIBL, puis dans les radios non commerciales, il y en a beaucoup qui passent, puis j'adore
1: c'est
2: ça.
1: C'est vrai, c'est vrai.
2: Puis là. C'est comme ça que je suis parti, en voulant m'en faire une à moi aussi, qui était un peu trippy, puis surtout que j'ai commencé ma carrière solo en faisant du trip-hop, puis que je voulais revenir à mes premiers amours aussi.
1: Si on veut l'écouter, là, c'est un peu plus loin dans la pièce.
2: Hein? Oui, après ça, il y a...
1: Puis avec vous à peu près au milieu de la pièce, pour qu'on puisse tranquillement la rentrer, puis qu'on puisse entendre ce passage-là,
2: oui.
1: Qui est assez intéressant. Puis qui est
2: avec Impos de Corias.
1: Oui, c'est ça.
2: C'est Impos qui est rap, puis on avait travaillé ensemble au début des années 2000 pour un projet pour la jeunesse québécoise, puis il y avait mêlé plein d'artistes de tous les genres. Puis Corias, on avait fait des beats ensemble, on s'était juré qu'on retravaillerait ensemble, et 25 ans plus tard, on l'a fait.
1: OK, bon, on écoute ça.

0: ça, c'était un extrait, un bon extrait, en fait, un large extrait de la pièce quelque part, dans laquelle il y avait justement une finale. Qui est nouvelle? C'est nouveau dans ta musique, cette culture-là.
1: Ben, c'est-à-dire que c'est pas si nouveau
0: du,
1: parce que...
0: Du hip-hop.
1: En fait, c'est pas nouveau parce que je fais dans mon premier album solo, c'est vraiment imprégné de trip-hop. C'est comme ça que trip-hop, je voulais faire, c'est du trip-hop, c'est comme c'est un peu des beats de hip-hop avec des mélodies, puis un peu de folk et tout ça. Mais c'est ça, c'est en voulant revenir à mes premiers amours que, que je me suis dit, ça me prendrait quelqu'un qui, au lieu d'un solo de guitare, je vais faire un solo
0: de texte,
1: puis ça me prenait, je me suis dit, tu sais, Coria, c'est une icône, c'est une légende du hip-hop québécois, tu sais, c'est un précurseur, en fait. Je trouve ça le fun de ramener mon ami de 25 ans, c'est là-dedans.
0: Et c'est intéressant parce que c'est ce type de musique un peu, on dirait que la musique s'est séparée à un moment donné, on dirait. Peut-être que, bon, ceux qui faisaient du folk, du pop, de la rock, de la musique rock, versus peut-être la culture hip-hop,
1: mais ça a toujours été.
0: Slam.
1: Il y a toujours... ça fait longtemps, d'ailleurs, qu'il n'y a pas quelque chose de vraiment qui a cassé, là, on attend quelque chose, là, il va se passer de quoi,
0: parce que
1: dans les années 80, le hip-hop est arrivé, puis même, plus connu, mettons, ça a commencé quand même tôt, mais puis à un moment donné, ça a cassé, là, il y avait vraiment deux gangs, tu sais, il y avait ceux qui jouaient de la guitare, puis ceux qui jouaient de la table tournante, puis qui s'exprimaient en rappant, mais ça s'est mélangé vite, les deux
0: qui
1: affaires.
0: Qui jouaient avec nos vinyles dans ce temps-là.
1: C'est ça.
0: On disait, hey, c'est des vinyles, attention, là.
1: C'était très intéressant, comme c'est un nouvel instrument qui est arrivé. La table tournante est arrivée pour faire des beats, puis comme un nouvel instrument, puis là, y a avec les beatbox, puis tout ça.
0: C'est vrai, c'est vrai. Peut-être la prochaine étape va être un retour à quelque chose de plus simple, l'essentiel, tu sais, peut-être la voix, les instruments, c'est embêtant, bien que ça revient, ça aussi.
1: Non, mais maintenant, tout est là, tu sais. Tu choisis ton mood, tu choisis ton état d'âme, puis tu te laisses aller dans tout ça. Il y a toutes sortes d'affaires, c'est fait pour se servir maintenant, tu sais.
0: Oui, tu as tout à fait raison. Et ça, je veux dire que tu réussis à te servir. Parce que pour faire cet album, je lisais que tu as fait avec
1: Pierre-Luc Serra.
0: Pierre-Luc Serra, tu as fait 35 tonnes pour en finalement en choisir. Il y en a combien dans ton disque? Il y en a 12.
1: Oui. Bien, on en a produit. Oui, on en a produit.
0: Trois fois la quantité.
1: 32 certains, en tout cas, qu'on a produit. On a laissé de côté 20. C'est quand même quelque chose, mais c'est comme si c'était des passages obligés pour en arriver à ces 12-là, parce que j'ai réécouté justement cette semaine, je suis tombé dans ça, puis j'ai écouté voir si on avait passé à côté de quelque chose de significatif, d'important. Puis non, je te dirais, les 12 qui sont là, c'est parce qu'ils sont là à cause des 20 essais qu'on a fait, des 20 chansons qui sont... Ça nous a menés là, puis je regrette rien. Ces 20 chansons-là, d'après moi, ils ne se retrouveront jamais sur un autre album.
0: Non. Mais ça me parle d'un trait chez toi, tu as le flair. Tu as le flair de la musique, toi. C'est quelque chose que tu ressens.
1: Je ressens beaucoup. Je sais pas si j'ai le flair, mais j'ai la passion, en tout cas.
0: Oui, la passion. On continue de parler de ta passion. On va continuer d'écouter l'album parce que le temps file. Présentement, il nous reste 2 pièces. Pierre-Luc, tu me faisais signe, hein, c'est ça, il nous reste 2 pièces. On va les enchaîner. On va peut-être faire un peu la même chose. On va peut-être ralentir un moment donné dans la pièce, continuer la discussion, puis après ça, revenir sur la dernière pièce. Écoutons tout de suite, One Way, puis on revient avec Marc Derry pour parler de la création de ces pièces-là.

0: Alors ça, c'était un extrait de One Way.
1: Ouais, ouais.
0: De la pièce de, une des pièces de l'album, du dernier album de Marc Derry. Tout de suite après, on va écouter une autre pièce parce que là, on coupe un peu les musiques, on a beaucoup de choses à dire. Marc est là avec sa guitare, il l'illustre à l'occasion. Territoire du Nord-Ouest, ça raconte quoi? Parce que t'es allé là?
1: Je suis jamais allé.
0: T'es jamais allé?
1: Je suis jamais allé au territoire, dans les territoires du Nord-Ouest, mais c'est un bout du pays que j'aimerais vraiment voir, puis j'aimerais m'imprégner. J'ai travaillé avec Béatrice Deer, à un moment donné, qui vient de... qui est une Inuktitut et qui vient de, du Grand Nord, puis elle me racontait son coin de pays. Je trouvais ça fabuleux. Puis je me suis dit, un moment donné, je vais y aller. Puis quand on a commencé cette chanson, avec, j'ai pris des accords de bossa nova, là.
0: Oui. Ça.
1: Territoire du Nord-Ouest, ça m'est apparu de même. Je me suis dit, ah tiens, je sais pas pourquoi, mais je vais parler de ça. Puis je me suis mis à écrire je me suis mis à lire et écrire sur les territoires du Nord-Ouest en temps réel pendant que Pierre-Luc est en train de travailler le beat et tout ça. T'sais. On s'était dit, on va faire une toune de même. Territoire du Nord-Ouest. Puis là, on est parti là-dessus, puis j'ai fabulé, j'ai comme voyagé, on dirait.
0: Oh, c'est bon, c'est bon. Y a-tu lâché prise dans ce processus-là? Je t'écoute parler, puis on dirait que t'es un peu comme on fait l'émission présentement, là. T'es dans l'instant, puis on essaye ça. Ouais, on va là.
1: Absolument, on se lance complètement.
0: Alors que t'es un gars d'expérience, ça fait combien d'années que tu fais de la musique?
1: Ben, ça fait 40 ans, tu sais.
0: 40 ans?
1: Oui.
0: Alors, on va écouter des extraits de la pièce de musique, puis on revient là-dessus, là, sur tes 40 ans de musique.

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7: Alors, on est toujours avec Marc Derry. On écoute son album, des extraits, de larges extraits, puis on aura la chance de l'avoir avec nous. Alors, lui-même complète ou des fois prépare l'écoute de la pièce. Il a sa guitare, il nous en joue quelques accords. Et puis, bon, ben, ça met une couleur superbe là-dedans. Là, on prend la deuxième partie, puis en deuxième partie, on va écouter quatre pièces tirées d'un album qui en comporte 12, je le mentionnais tout à l'heure. Alors, vous entendez que des extraits présentement, alors je vous invite à vous le procurer. D'ailleurs, ça me fait penser, le disque, il existe physiquement. Il n'est pas, ouais. Pas seulement sur Spotify de ce monde.
8: En vinyle et en CD.
7: Les deux?
8: Les okay. Deux, ben oui.
7: Super, super.
8: Moi, j'adore mettre des platines. J'aime ça, mettre des vinyles.
7: Moi aussi.
8: Le dimanche matin avec un café. Là.
7: Ouais.
8: Ah, j'aime ça.
7: Le bruit de l'aiguille qui descend sur le geste.
8: Moi, ça, c'est, tout est plus lent. Oui. Tu as la pochette, tu t'assois.
7: C'est vrai, il y a une lenteur, il y a une préparation à écouter la musique quand on la manipule physiquement, surtout en vinyle, en fait.
8: Oui, ça me rappelle mon enfance un peu.
7: C'est notre génération. Ben, la tienne et la mienne avant, puis moi j'ai grandi justement dans les années 70 avec des vinyles et c'est vraiment tout ça qui remonte quand j'entends des personnes comme toi. Ça veut dire que sur le plan de la construction d'un album, il y a une réflexion qui se fait pour toi. C'est-à-dire telle pièce va ouvrir l'album et ça n'est pas juste une toune qui va jouer toute seule à un moment donné sur une plateforme.
8: J'aime encore le concept d'un album. C'est comme une exposition de tableaux pour moi.
7: Ouais.
8: Tu rentres dans une pièce, puis là, la façon que les tableaux sont aménagés, ça raconte quelque chose, on dirait. Il y a une volonté d'entrer dans une atmosphère. Puis un album, pour moi, je comprends l'idée des singles, puis une toune qui sort, puis le monde se concentre sur cette toune-là. J'aime ça aussi.
7: Oui,
8: c'est comme l'époque des 45 tours, un peu aussi, tu sais.
7: Ouais.
8: T'avais les deux.
7: Ouais.
8: Mais j'aime l'idée d'un album où tu peux faire un voyage avec l'artiste. J'aime ça écouter encore des albums où c'était concept, où il y a... tu partais du début puis tu te rendais à la fin là. Les chums, on se rendait chez quelqu'un, on s'assoyait dans le salon, on fermait les lumières puis on mettait un album puis il n'y avait pas un mot jusqu'à temps de virer le vinyle de bord là, puis on faisait waouh à la fin là, c'était cool. Fait qu'il y avait
7: comme un film, hein?
8: Fait que je suis encore un peu attaché à ça, même si ça sert seulement pour quelques-uns. Il y en a qui se font leur propre playlist puis tout ça. Je trouve ça beau, mais j'aime encore ça.
7: Ce disque-là, quand tu l'as conçu, dans cette perspective-là, tu disais tout à l'heure, ça dépasse un peu le sens, l'album dépasse un peu la signification d'une toune ou de quelques tounes. Qu'est-ce que le disque voulait livrer pour toi? En dehors du fait que j'aime ça quand t'es là, qui est déjà un beau thème, une belle ouverture par rapport à voici mon offrande, ma proposition. Qu'est-ce qu'il y avait? Quelque chose que tu voulais transmettre là-dedans?
8: Ben, c'était plus un état d'âme. Quelque chose de paisible, mais en même temps, je voulais une énergie, quelque chose d'énergique, mais qui rend paisible. Un peu comme un peu comme les arts martiaux font quand moi j'étais un gars de genre, j'ai fait du karaté longtemps, puis j'aime ça faire du tai chi, puis c'est ça que ça donne t'as de l'énergie, mais t'es comme détendu. T'es groundé, t'es détendu, fait que je voulais que ça donne
7: alerte, hein? Ouais. C'est comme une posture pour sauter presque.
8: Oui, exactement, comme alerte mais calme, puis en pleine lucidité quand même.
7: Je suis sûr que ça fait ça. On continue la musique, donc on écoute d'autres pièces de ton album. On va en écouter quatre autres, en fait, en extrait. Et si je retrouve ma feuille de route, elle est ici. Donc, on enchaîne avec tout de suite la pièce Lentement. Deux mots sur Lentement.
8: C'est justement sur la lenteur, le plaisir de la lenteur. Ben oui, hein? C'était vraiment ça.

0: belles voix. J'aurais souhaité les entendre plus longtemps. En fait, c'est un petit peu beatlesque, ces bars, ces harmonies. Là, ça prendrait deux ou trois voix derrière toi. Là.
1: En tout cas, oui.
0: Ah, c'est beau, beau, beau. Hein? C'est vraiment fun. C'est vraiment beaucoup de plaisir. Là, je t'écoute, puis tu as autant de plaisir à la jouer là, à trois accords, que tu as dû avoir à la faire.
1: Complètement.
0: C'est long à travailler comme une chanson comme celle-là. C'est un long travail de studio.
1: C'est un long travail parce qu'on est passé par toutes sortes d'arrangements, toutes sortes de. Tu sais, on l'habille, on la déshabille, on la rhabille, puis là, non, c'est le bon, mais. Puis des fois, tu sais, c'est comme, c'est un travail, c'est de l'orfèvrerie des fois aussi. T'enlèves un petit truc, mais là, ça débalance le reste, il faut faire attention.
0: Les gens avec qui tu travailles dans ce temps-là ont une importance majeure.
1: Non, complètement.
0: Tu les écoutes, donc, et ça ne te décourage pas des fois d'entendre.
1: C'est des gens à qui je fais confiance complètement aussi. C'est le réalisateur avec moi, Pierre-Luc Serra, qui vient de Brand Van 3000, c'est le bassiste de Brand Van. Mm-hmm. Michel Bélanger, qui est le fondateur d'Audiogramme, qui maintenant a vendu, mais il est resté dans mon univers, dans ton cercle. Dont on a travaillé ensemble pour ça. Puis aussi Phil Craig, qui est d'Audiogramme. C'était notre équipe de quatre, où on était vraiment proche pour prendre des décisions puis faire des écoutes ensemble, tout ça. Okay. Ça, c'est important pour moi parce qu'à un moment donné, tu sais plus, tu peux passer à côté de quelque chose d'important, de significatif, mais tu sais plus, ça fait trop longtemps que tu l'entends.
0: Oui,
1: tu peux flusher quelque chose qui était très valable. Fait que eux autres sont là pour, ils ont des oreilles fraîches souvent, puis ils disent non, touche pas à ça, c'est vraiment cool cette affaire-là. Okay. Là, tu réécoutes, puis là, à travers leurs oreilles à eux autres, tu redécouvres ton travail.
0: Et bien, ça parle d'une grande ouverture pour toi aussi, et face à eux, et face à ce bébé qui est en train de naître, là, en disant,
1: ça
0: va
1: fait
0: avoir
1: partie. À force d'en faire, l'expérience nous dit souvent qu'il faut faire confiance à des oreilles, tu sais, des oreilles. Je dirais que tu admires, que tu fais confiance à des gens qui ont une signification pour toi artistiquement.
0: On l'oublie parce que t'as changé en cours de carrière, mais ça fait longtemps que tu fais de la musique. Toi, ça fait combien d'années que tu...
1: Ben, moi, ça fait très longtemps parce que j'ai commencé mon premier band à 11 ans. Puis mes premiers spectacles dans Polyvalente, j'avais comme 13 ans.
0: Aïe, aïe, cherche à...
1: Fait que, tu sais, ça a été long après ça.
0: Combien de disques as-tu pu faire tout le long?
1: J'en ai fait pas mal quand même, une dizaine.
0: Avec Zébulon,
1: une dizaine d'albums.
0: Je t'ai coupé, là, t'allais parler de Zébulon.
1: Trois albums avec Zébulon, plus 6 en solo, ça fait 9. Puis plus des albums avec d'autres mondes.
0: Oui,
1: j'ai réalisé des albums aussi. J'ai réalisé le solo de JP Lepad, Tremblay. Un album dont je suis très fier. C'est un super album. Puis il y en a d'autres. J'ai travaillé avec plein de monde.
0: OK.
1: Ouais.
0: Alors là, on est rendu dans les en fait, c'est le sixième solo, je pense, hein, cet album.
1: C'est ça, oui. C'est mon sixième solo.
0: Oui. J'aime ça quand t'es là. On va continuer d'écouter. On va faire le tour de quelques-unes des pièces, sans faire le tour de l'album au complet. Mais en fait, les pièces qu'on a choisies, moi, au début, couvrent pas mal tout l'album. Ce que je veux dire, c'est que dans un cercle où on verrait toutes les pièces jouées, on en a dans toutes les parties de l'album. La face A, la face B, si ça se peut. Si ça se peut. Là, on est dans la face B présentement, là, dans la deuxième partie de l'émission, mais aussi dans la face B de l'album. La prochaine pièce, c'est Nous deux.
1: Oui.
0: Nous deux.
1: Oui, c'est une chanson d'amour. J'ai trouvé un vieux cahier avec la première phrase qui dit « Malgré le soleil et le ciel bleu, j'ai des nuages dans les yeux. » Puis là, j'étais là, mon Dieu, je me rappelais pas d'avoir écrit ça. Puis ce jour-là, je me suis donné comme exercice de compléter ce poème-là, tout simplement. Et puis, il y avait, qui jouait, il y avait...
0: Ah oui, c'est beau ça.
1: Il y avait ces accords-là, tu sais.
0: Tu parlais de ça.
1: Ouais, les accords de plein de tunes, mais dont...
0: Bee Gees.
1: Les Bee Gees.
0: I started a joke.
1: Puis ça, c'est assez significatif pour moi, cette chanson-là, parce que c'est ma première blonde, quand j'avais 11 ans, qui avait mis ça lors de notre premier baiser, puis j'étais comme « Wow, c'est donc ben bon, je connaissais pas ça! » Fait que ça jouait justement sur la terrasse pendant que j'écrivais, Puis je me suis dit, ah, ça serait parfait. Je vais me faire une touche. Je vais m'en faire une avec ces accords-là.
0: Une chanson, des Bee Gees, nous deux, en fait, ouais. qui est très belle, qui est une balade un petit peu à la manière des Bee Gees au tout début. C'est la première mouture des Bee Gees parce qu'ils ont changé complètement après coup.
1: Même que je commence avec le... Comme eux autres, c'est exprès, c'est comme un clin d'œil.
0: On l'écoute.

0: Alors, c'était donc des extraits de la pièce « Nous deux ». Belle chanson.
1: Ah, merci.
0: Belle chanson, belle balade.
1: J'étais content. Ça a sorti tout seul. Ça a sorti dans un après-midi. Puis ça se tenait. J'étais très, très content de cet après-midi-là. Des fois, il y a des moments où tu es devant une page blanche pendant longtemps. Puis soudainement, pouf, ça sort. Puis ça, c'est le fun.
0: Et ce texte-là, dirais-tu qu'il est dans la veine? Justement, on parlait tout à l'heure de sensibilité. Quand on est dans l'écriture de chansons, quand on écrit des textes, dirais-tu que c'est dans cette veine-là? Nous deux, c'est par rapport à,
1: ben, nous
0: à
1: deux,
0: ton
1: c'est,
0: couple.
1: Ben, c'est pas par rapport à mon... En fait, c'est par rapport à mes couples. Tu sais, dans le sens... C'est un retour de ce chagrin-là, mais j'avais un ami au chalet au lac Saint-Jean, un voisin qui était dans un petit couple vraiment exemplaire. On tripait sur leur petit couple. Tu sais, c'était beau, il y avait deux petites filles, puis à un moment donné, ils se sont séparés, puis ça a fait un choc dans le cercle d'amis. Et puis, je le revoyais à un moment donné, puis j'ai dit, puis comment ça va, comment tu vis ça, tu sais. Il dit, ah, ça va, c'est cool, c'est correct, là, mais c'est juste que quand le monde, à chaque fois qu'on me demande des news, là, je pogne les blues. Là, j'ai fait, oh, mais quelle belle rime que tu viens de me faire, là. Peux-tu m'en servir? Puis c'est à partir de ça que j'ai pu compléter la chanson. Puis c'est ça qui a donné c'est ça qui m'a donné, dans le fond, l'histoire de cette chanson-là.
0: J'espère que ça ne l'intéresse pas de l'écouter maintenant.
1: Non, je pense qu'il est correct, qu'il est heureux maintenant. Ils sont heureux les deux, fait que c'est merveilleux, c'est beau de voir ça.
0: Oui, c'est ça, c'est la vie qui évolue, tout ça.
1: Ouais.
0: La prochaine, je trouve que c'est du Marc Derry, ou presque du Débulon. À soir, c'est sur Cécile.
1: Oui.
0: Hein, c'est ton style, on reconnaît ta signature tout de suite.
1: Ouais.
0: Qu'est-ce qu'elle est, cette pièce-là,
1: c'est,
0: toi?
1: C'est vraiment, ça s'adresse à un de mes amis qui s'est enlevé la vie. Il était au Cirque du Soleil. Puis pendant des années, on le voyait plus. Il était à Las Vegas. On prenait des nouvelles de temps en temps. Mais c'est mon chum d'enfance avec qui j'ai commencé à faire de la musique, avec Alain Quirion, mon frère. Oh, c'était notre premier. Okay. Fait que c'était vraiment... c'est mon frère, dans le fond. Puis... Puis suite à l'annonce de sa mort, on s'est réunis des amis. Puis on se disait ça, c'est sûr que ça cille dans ses oreilles à soir. Fait que là, c'est sûr, ça cille. Tu sais, quand tu penses à quelqu'un, on dit les oreilles devaient te ciller parce qu'on parlait de toi.
0: On a parlé de toi.
1: Fait que là, où que tu sois, ça doit ciller dans tes oreilles. C'est un peu ça.
0: C'est bon, on l'écoute.

0: Inévitablement, avec Marc, on parle de musique, on parle d'industrie, on parle d'organisation de l'industrie présentement, on parle aussi d'organisation de la création, tout ça. C'est une industrie, je dis, la musique, c'est aussi ce dont on parle depuis le début, la création, un artiste qui s'exprime, qui visite son univers et qui le communique, mais c'est aussi un public qui est à l'attente ou pas, qui évolue lui-même aussi. Puis c'est aussi une industrie, comme je le mentionnais tout à l'heure. Tout ça crée des pressions. Toi, qu'est-ce qui t'amène, par exemple, qu'est-ce qui t'a amené à avoir 4 ou 5 ou 6 ans entre les deux derniers albums que tu as pu faire? Est-ce qu'il y a des pressions qui opèrent ou est-ce que tu vis ça en te disant, ben, je fais ma vie, puis à un moment donné, le prochain va arriver? Puis...
1: Ben, c'est comme si je vais chercher des matériaux pendant ces années-là pour faire des nouvelles chansons. T'sais, je pourrais inventer toujours des nouvelles musiques qui se ressemblent ou pas, là, t'sais, vite fait, à tous les 6 mois, je pourrais sortir quelque chose, mais ça je ne serais pas content. Je ne serais pas satisfait. J'ai besoin de sentir que j'apporte des nouveaux matériaux dans le truc pour les partager au monde. Fait que ça prend un temps. Puis comme je suis pas du goût du jour, tu sais, il faut pas absolument que je sorte quelque chose parce que sinon je vais être passé date. Je suis déjà passé date dans le sens ça fait tellement longtemps que je suis là que ça prend un bon album, ça prend un album dont je suis fier à chaque fois. Fait que je prends le temps puis je m'en fais pas avec ça. Fait que c'est pour ça que ça prend toujours 4 ans, 5 ans avant que je sorte un album. Ouais. J'ai le temps de vivre des choses puis d'en parler après.
0: Tu vis ta vie, en fait. Tu dis, je vis ma vie, puis ma vie,
1: m'amène à faire des chansons, tu sais, comme j'en ai fait quand même 32 chansons dans ces 5 ans-là, même plus. Tu sais, j'en ai produit 32, j'ai dû en faire 50, certains, mais pour que ça soit, pour moi, intéressant à partager, mais ça prend un temps.
0: Ça prend un temps. Mm-hmm. C'est intéressant ce que tu dis, parce que je pensais à toi, puis je pensais au contexte musical québécois. Je pense à Michel Rivard, que tu cites souvent, on vous entend souvent parler l'un de l'autre. Vous êtes voisins dans votre atelier de travail, je pense, en plus, vous croisez régulièrement. Je pense à Jean Leloup, Daniel Bélanger, Richard Séguin. T'es dans ce créneau-là, toi, d'artiste québécois. On t'attend, on te connaît. Pierre-Luc, tout à l'heure, te recevait, il parlait de son père qui écoutait ta musique, tout ça. Tu fais partie de l'univers québécois musical, hein?
1: Bien, à force d'être là, j'imagine, un peu.
0: À force
1: peu,
0: d'être
1: ouais.
0: là, puis avec la qualité du travail que tu fais.
1: Tant mieux, j'espère. Moi, je me trouve toujours chanceux que...

0: Merci d'être venu.
1: Merci beaucoup. C'est le fun de parler de musique avec toi, Jean.
0: Oui, c'est plaisant. C'est, pour moi, c'est un cadeau que tu nous fais. J'espère que les gens ont aimé ça. Prenez le temps de nous écrire si ça donne, de raconter à Marc ce que sa musique vous fait. Je vous rappelle que l'émission passe en reprise en fin de semaine, dimanche, de 10h à 11h. Et elle est en balado aussi sur le site web de la Girafe en bleu de CIBL, tout simplement. C'était le microphone Jean Gagnon Doré, à la technique Pierre-Luc Martel. Là, je ne me trompe pas. On écoute la dernière pièce, puis on vous laisse avec la prochaine émission. Soyez des nôtres la semaine prochaine à la même heure.

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0: bienvenue dans la Minute à l'italienne. Laissez-moi vous amener dans un voyage à travers les époques où les coutumes et les habitudes sont transmises de génération en génération et font partie du quotidien comme un espresso, un biscotto,
1: une pasta carbonara,
0: un panino ou bien un tiramisu. Une excursion rapide dans la culture.

0: italienne où j'explique avec humour et bienveillance les raisons derrière certaines de nos coutumes et habitudes très particulières. Buongiorno! Aujourd'hui, dans la Minute à l'italienne, on ne parle pas d'une grand-mère, on parle de la grand-mère à l'italienne, la nonna. Parce que chez les Italiens, la nonna, c'est pas une personne, c'est une institution. Toujours là, toujours prête et surtout toujours disponible. Chez ma nonna, la porte était toujours ouverte, jamais verrouillée, jamais. Entra, entra tesoro. Elle est là, assise sur son divan avec une couverture sur ses jambes parce qu'il fait froid.
1: Fa freddo, hein?
0: Même quand il fait 40 degrés à l'extérieur. T'as même pas fini d'enlever tes souliers qu'elle est déjà en train de te demander.
1: Hai faim, hein?
0: Tu as faim? Mais attention, ce n'est pas une question, c'est une affirmation. Tu as faim. Alors, tu vas manger un peu de pasta, un peu de pain, un peu de fromage, bon, un peu de tout, quoi.
1: Assaggia, mangia, mangia.
0: Puis toi, tu dis, mais nonna, je n'ai plus faim. Et elle te regarde comme si tu venais de l'insulter.
1: Ma come, tu n'as plus faim.
0: Et sans attendre, elle te resserre. Parce que chez la nonna, refuser de manger, c'est refuser de l'amour. Et la nonna, elle aime fort. Très, très fort. Mais le plus impressionnant, c'est qu'elle sait tout. Qui est malade? Qui s'est séparé? Qui a changé de travail?
1: Elle a perdu tout le travail.
0: Tout ça en regardant par la fenêtre. Un jardin mal entretenu. Des vêtements uniquement de femmes sur la corde à linge. Une entrée de garage pas nettoyée. Tout ça, ça parle fort. Très fort. Elle sait aussi quand tu vas pas bien. Mais comment elle le sait? Pourtant, on n'a rien dit. Mais elle le sait parce qu'elle le sent. La nonna, elle en a du vécu. Elle a vécu 100 ans de sa vie.
1: 100 ans!
0: Et pourtant, elle ne vieillit pas. Elle accumule des recettes, des histoires et des petits-enfants et des arrière-petits-enfants.
1: Vive la bisnonna!
0: Et tout ça avec beaucoup d'amour. Parce que chez les Italiens, la nonna, c'est pas juste une grand-mère. C'est la mémoire vivante, le pouls et le cœur de la famille.
1: Vive la nonna!
0: C'était Cathy Fuoco. On se retrouve bientôt pour une autre Minute à l'italienne. Ciao! À la prossima!
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0: Bonjour et bienvenue à toutes et à tous. Il est 15h30, vous êtes sur le 101.5 CIBL à l'heure de l'émission Barbara reçoit, ici Barbara Joseph. Aujourd'hui, on parle d'un sujet qui touche l'âme du Québec. Un sujet qui demande du courage pour l'aborder, mais qui est nécessaire. On parle du racisme systémique et on parle d'un outil magnifique pour le combattre, ce n'est autre que la littérature. Parce que oui, la littérature peut transformer, la littérature peut révéler, la littérature peut libérer. Et c'est exactement ce que deux experts viennent nous dire aujourd'hui. Liliane Rachedi et Victor Pichet ont coécrit un livre important. Que peut la littérature pour l'intervention antiraciste? Liliane Rachedi est professeure et chercheure à l'Université de travail social de l'UQAM depuis 2005. Elle enseigne l'intervention en contexte interculturel selon une posture critique et antiraciste. Titulaire d'un doctorat en sciences humaines appliquées de l'Université de Montréal, sujet les écrivains maghrébins au Québec, ses intérêts de recherche portent sur les récits des immigrants, la mort et le deuil en contexte migratoire, le racisme et les enjeux liés à la diversité au sens large. Elle a développé de nombreux outils de diffusion des connaissances et des collaborations avec les milieux. Elle est bénévole à la maison multiethnique Mios Otis et également co-thérapeute bénévole à la clinique transculturelle du CIUS du nord de l'île de Montréal. Victor Pichet, lui, il est démographe, ancien professeur de l'Université de Montréal et chercheur associé à la chaire de recherche sur les dynamiques migratoires mondiales. Il est spécialiste de l'immigration, de la discrimination et du racisme systémique sur le marché du travail. Ensemble, Liliane Rachedi et Victor Pichet ont créé un ouvrage pédagogique majeur. Et ce qui est particulièrement beau, ils l'ont écrit avec 4 étudiantes. Moi, c'est ce que j'ai adoré. Parce que c'est ça aussi l'antiracisme, c'est créer ensemble, c'est apprendre ensemble. Le livre examine 4 autofictions d'auteurs québécois issus de l'immigration et ou racisés. 4 voix importantes, 4 romans qui parlent du racisme, de l'identité, de l'appartenance au Québec. Et la question centrale est: comment peut-on utiliser la littérature pour reconnaître le racisme systémique, pour le repérer, pour comprendre cette dynamique et pour soutenir les luttes antiracistes? C'est une question politique, c'est une question pédagogique, c'est surtout une question humaine. Alors aujourd'hui, pendant l'heure qui vient, on va parler du pouvoir de la littérature, on va parler des auteurs que vous analysez, on va parler du racisme systémique, comment le voir, comment le comprendre, comment le combattre. Liliane et Victor, bienvenue à Barbara reçoit. Merci d'être ici pour cette conversation importante et surtout merci pour le livre que vous m'avez envoyé. Je l'ai reçu, je l'ai lu, j'ai été au parc, je me suis assise sous le soleil, du bon vent et j'ai pris le temps de lire le livre. J'aime faire ça parce que quand je reçois mes invités, je vais pouvoir rentrer dans leur monde et comprendre ce qu'ils disent à travers leur sujet. Merci d'avoir accepté d'être avec moi aujourd'hui.
1: Merci à vous, ouais. Merci beaucoup.
0: Alors, faisons la genèse du livre et parlons de l'approche pédagogique. Liliane, commençons par le début. Comment est venue l'idée de ce livre? Qu'est-ce qui vous a inspiré à créer un ouvrage qui lie littérature et intervention antiraciste?
1: Alors, c'est une longue histoire. Littérature et intervention antiraciste, comme vous l'avez dit dans votre introduction, moi j'ai fait un doctorat en sciences humaines appliquées, donc je me suis intéressée aux écrivains maghrébins au Québec. Il n'y en avait pas beaucoup à l'époque. Et puis, pour ces écrivains, ce qui m'intéressait, c'était vraiment la place qu'occupait la pratique d'écriture dans leur trajectoire migratoire. Et je voulais voir qu'est-ce que ça fait, quel impact ça a, le fait d'écrire un livre et de publier. Je voulais vraiment voir qu'est-ce que ça fait comme différence en termes d'avoir sa place au Québec, en termes de participer à la société québécoise. Et en rencontrant 6 auteurs-autrices à l'époque, j'avais mis en évidence que le fait d'écrire au Québec et de publier au Québec, ça participait à quelque chose de l'ordre de la construction identitaire et surtout d'avoir sa place, le sentiment d'avoir une place, d'être vu, d'être reconnu au Québec. Ça a commencé vraiment comme ça. Puis je dirais qu'après, par la suite, c'est vraiment, j'ai toujours eu un intérêt personnel personnel comme Victor à la littérature, aux écrivains. Je viens de la France, donc les écrivains maghrébins en France qu'on appelle la littérature beurre ont beaucoup écrit dans une perspective aussi de témoignages, finalement de rendre visibles aussi des expériences de discrimination historique, quotidienne, etc. Puis cette littérature m'a permis vraiment de mieux connaître aussi l'histoire de mes parents, puisque je suis d'origine algérienne et que mes parents ont quitté après la guerre de décolonisation en Algérie. Donc c'est vraiment à partir de cet intérêt qui m'a toujours suivi, même rendu au Québec, que parce que je suis travailleuse sociale, dans ma thèse de doctorat aussi, je l'avais montré, que y a peut-être un potentiel super intéressant pour le travail social à partir de ces ouvrages-là qui traitent de ces expériences de racisme-là. Et il y a quelques années, je suis tombée sur l'ouvrage par hasard de Victor Pichet, que je connaissais parce que je cite, c'est un démographe en immigration. Je citais à tour de bras aussi ses articles et ses écrits, et j'ai découvert son livre Le Québec raconté autrement. Puis c'est vraiment par cette rencontre-là, je dirais, heureuse, que j'ai contacté Victor en lui parlant un peu de mes intérêts, puis en lui suggérant, est-ce que ça t'intéresserait avec moi de co-enseigner un cours à la maîtrise en travail social sur le sujet de la littérature et du racisme et de l'antiracisme.
0: Victor, vous avez apporté l'expertise en démographie et racisme systémique. Dis-nous comment la littérature et les données sociologiques se rencontrent dans ce livre. En quoi la littérature peut-elle compléter ou enrichir ce que les chiffres nous disent?
2: C'est un intérêt que j'avais depuis très, très, très longtemps. Je me souviens, en 1974, j'étais à Ouagadougou dans le cadre d'une enquête statistique sur l'immigration en Afrique de l'Ouest. Et je suis tombé sur un roman écrit par un Burkinabé qui s'appelle Dawa en Abidjan et qui traitait justement de la migration du groupe Mossi vers la Côte d'Ivoire, qui était le groupe ethnique dominant au Burkina Faso à l'époque. Et en lisant ce roman, j'ai constaté qu'il y avait dans ce roman une approche beaucoup axée, disons, sur l'expérience individuelle, le récit, où intervenaient, bien sûr, des éléments beaucoup plus subjectifs et de sentiments, d'émotions, ce que nos enquêtes statistiques ne peuvent pas faire et ne feront pas. C'est-à-dire, il ne faut pas s'illusionner là-dessus, il ne faut pas mélanger les genres. Et donc, je m'étais dit à l'époque, mais c'est incroyable ce que la littérature peut nous faire découvrir au-delà des chiffres et des statistiques. Et c'est un peu ça qui m'a amené par la suite, quand j'ai réussi à me débarrasser. J'aime pas le terme parce que j'ai beaucoup aimé ce que j'ai fait, mais disons, j'ai réussi à sortir un peu du champ purement démographique et purement statistique pour commencer ce projet dont on a parlé Liliane tout à l'heure, à partir d'une quarantaine de romans québécois où j'ai analysé un peu ce que j'appelle l'histoire occultée de l'immigration au Québec, donc qui est l'histoire racontée par des gens qu'on ne retrouve pas dans l'histoire nationale. J'avais quatre groupes à l'époque, le groupe asiatique, le groupe latino-américain, le groupe haïtien, noir, les groupes de population noire. Mais j'ai aussi incorporé ou utilisé les romans autochtones parce que je considère non pas... Je ne les considère pas comme des immigrants, même si ce sont les premiers arrivants il y a 10 000 ans. Je l'aborde plus du point de vue de l'impact de l'immigration européenne sur les territoires amérindiens et autochtones, plutôt, qui ont été déplacés. Les autochtones ont été déplacés pour faire la place aux immigrants. Donc, je fais le lien entre l'immigration européenne de l'époque et cette dépossession territoriale.
0: Moi, ce qui est particulièrement intéressant, comme je l'ai dit dans mon introduction, c'est que vous avez écrit ce livre avec quatre étudiantes. Pourquoi c'était important pour vous deux de les impliquer? Ce n'est pas juste un livre d'experts, c'est vraiment un livre collaboratif, là.
1: Effectivement, donc je pense que Victor et moi, on se rejoint sur plusieurs aspects dans l'analyse et l'outil de la littérature, mais aussi, je pense qu'au niveau pédagogique, tous les deux, on est rendu aussi à un niveau dans notre carrière où il n'y a plus vraiment d'intérêt. Victor est à la retraite, moi je suis titulaire, donc en termes de publication, il n'y a pas d'enjeu, on va dire. On voulait donc, dans le cadre de ce cours-ci, d'abord donner l'opportunité à ces étudiants de passer à un niveau de publication qui ne soit pas qu'un écrit dans un contexte de cours, une évaluation formelle, parce que ça faisait partie de l'évaluation. Hein, c'est vraiment la production qui devait livrer à la fin de ce cours pour valider le cours. On voulait aussi leur permettre de faire l'exercice et le jeu de la publication, donc de rendre public les regards très particuliers, très spéciaux que chacune ont porté sur les œuvres qui sont citées. Et donc, on leur a proposé l'aventure. Et puis, somme toute, elles ont accepté vraiment de façon très naturelle. Et puis, je pense, avec un certain plaisir de passer donc à la publication. Donc, on voulait que ces personnes-là, qui ont aussi contribué à l'ouvrage, on voulait que leur nom apparaisse aussi sur la première page de couverture. Hein, ce n'est pas toujours le cas. Donc, c'est ça. Je crois qu'elles ont... Elles ont accepté de prendre l'audace et le risque de d'écrire pour être lues.
3: Et le choix, comment ça a été fait?
1: Le choix des ouvrages?
3: Ben non, des étudiantes.
1: Alors en fait, c'est un cours qui est optionnel à l'école de travail social, donc c'est vraiment une démarche volontaire. Mais les étudiantes, en s'inscrivant au cours, ne savaient absolument pas quelles allaient être les modalités d'évaluation et surtout pas qu'il y avait un tapuscrit en voie de publication.
3: Alors, avant même de parler de littérature, on va parler du racisme systémique, hein, un sujet un peu tabou, si j'ose le dire. Beaucoup de gens pensent qu'il faut juste arrêter d'être raciste. Mais vous dites que c'est systémique. Qu'est-ce que ça veut dire exactement? Comment ça fonctionne?
1: Alors, c'est une longue histoire, là aussi. C'est systémique parce qu'il y a des racines extrêmement profondes qui sont liées à l'histoire coloniale et esclavagiste. Et ces racines-là, malheureusement, c'est comme un arbre. Hein. Il y a des racines, il y a un tronc, il y a, il y a aussi des branches et des feuilles. Tous ces éléments-là constitutifs de l'arbre du racisme systémique. En fait, l'objectif, c'est de dire que ça continue même aujourd'hui, en 2026, même si on pense que c'est loin... Dans l'histoire et derrière nous. Bien au contraire, les manifestations aujourd'hui sont plus ou moins manifestes et visibles. Alors on peut parler de micro-agressions, de préjugés, allant jusqu'aux criminels et au génocide, à la discrimination en emploi, aux expériences de discrimination dans le cadre de l'école, dans le cadre de la fréquentation des services sociaux, des hôpitaux, la surreprésentation des personnes racisées dans les prisons, le sursignalement des personnes qui sont racisées dans le contexte de la DPJ, etc., etc. Donc, c'est vraiment des éléments qui permettent de dire que ce racisme-là est vraiment lié à un système. On a tous et toutes des préjugés raciaux. L'idée de dire que c'est systémique, c'est que c'est vraiment maintenu par différents moyens, par différents acteurs, par différentes actrices qui vont contribuer à reproduire cette hiérarchisation-là basée sur la construction sociale de la race. Donc oui, le racisme systémique existe encore et il faut le reconnaître comme tel pour le combattre. C'est pas qu'une histoire de relations interindividuelles. Il y a vraiment un système, une institution, des politiques qui contribuent à maintenir cette hiérarchisation et ces inégalités raciales.
3: Victor, le racisme systémique au Québec, c'est quoi exactement? Est-ce que tu peux nous donner des exemples que les gens reconnaîtront dans leur quotidien?
2: Ben moi, je me suis surtout concentré sur le racisme systémique sur le marché du travail. Je me suis vraiment concentré là-dessus dans mes études dans le passé. Et j'en profite pour faire le lien avec la question précédente parce que dans la littérature, pour moi, et autant que possible, quand on, surtout dans le cadre de cours, il est toujours important de faire le lien avec la science, ce que j'appelle la science. Et donc, j'ai trouvé justement l'occasion avec un livre qui parle justement de la difficulté qu'a eu une personne de trouver un emploi au Québec, mais il décrit d'une façon assez détaillée l'ensemble des mécanismes. Parce que le racisme systémique, c'est le résultat de mécanismes institutionnels, c'est pas individuel. Le racisme individuel, premièrement, il y a très peu de gens qui vont admettre qu'ils sont racistes, mais ils n'admettent pas non plus que les institutions sont racistes. Mais en fait, c'est pas l'institution qui est raciste en soi, ce sont les mécanismes. Souvent, que les gens, c'est souvent, je dirais, pas nécessairement volontaire ou connu, et c'est pour ça qu'il faut sensibiliser. Dans le cas du marché du travail, j'énumère une série de racismes, de mécanismes. Par exemple, pour une personne issue de l'immigration, il n'a pas nécessairement accès au réseau pour savoir si l'emploi existe. Premier obstacle. Deuxième obstacle, il faut qu'il envoie son CV. Oui. Et on sait qu'à ce moment, les CV sont lus et interprétés de façon racisée. Hein? Il y a des études de Paul Haidt, par exemple, sur le nom, juste par le nom.
3: C'est ce que j'allais dire.
2: On faisait la même chose à l'époque, après, quand c'était en ce qui concerne la discrimination envers les femmes. C'était un peu les mêmes mécanismes, parce que dans le cas des femmes, c'était exactement la même série de mécanismes systémiques qui existent encore. Une fois que le CV a été accepté, c'est l'entrevue.
3: Oui.
2: Mais déjà, à l'entrevue, hop, là, la personne, il y a des traits distinctifs. La personne ne se comporte pas en entrevue de la même façon que la personne issue d'immigration ne va pas se comporter nécessairement de la même façon que quelqu'un qui est ici depuis longtemps ou qui connaît l'un des mécanismes. Oui. Et puis, il y a à la fin de tout ça les comités de sélection. Et souvent, les comités de sélection dans les entreprises sont assez... Enfin, ne tiennent pas compte de la diversité.
3: Oui.
2: Premièrement, l'entreprise elle-même n'est pas très diversifiée. Mm-hmm. Et donc, l'idée du systémisme, c'est de dire, ce n'est pas par des actions de propagande, de dire aux gens que vous êtes racistes, et soyez conscients, essayez de l'être moins. Mm-hmm. C'est plutôt de mettre en place de nouveaux mécanismes qui permettent justement de lutter contre ce système qui, parfois volontairement, parfois involontairement, discrimine des gens. Et on l'a vu, le fait, par exemple, que le gouvernement du Québec refuse d'admettre qu'il existe ce racisme systémique, c'est absolument incroyable. Mm-hmm. Parce que, encore une fois, pour moi, quand on dit qu'il y a du racisme systémique, ça ne veut pas dire que le Québec est raciste. Mm-hmm. Ça veut dire qu'il y a, dans la société québécoise, des mécanismes qu'on connaît plus ou moins bien, mais qui commence maintenant à être bien connu par la recherche scientifique, qui joue de façon négative dans l'emploi. Il y a des choses qu'on connaît maintenant, par exemple, la reconnaissance des qualifications. Ça joue beaucoup.
3: Oui.
2: Il y a énormément de discrimination qui se fait là-dessus. Mais là, il y a des actions. OK? Mais parce que ça a été... Il y a des actions parce que ça a été discuté, documenté et admis jusqu'à un certain point, même si ça continue à jouer. Et c'est pour ça que pour moi, vous parliez tantôt de pédagogie, pour moi, l'utilisation de la littérature, c'est dans un contexte pédagogique, c'est d'abord un outil de connaissance, de sensibilisation pour éventuellement développer des actions pour tenir compte de ces éléments. Et en travail social, c'est particulièrement pertinent puisque les gens sont sur le terrain et qu'ils font face à une diversité accrue.
3: Et dans votre travail à l'UQAM, Liliane, comment les étudiants réagissent quand ils commencent à comprendre le racisme systémique? Est-ce que c'est un processus difficile ou bien ça change la façon dont ils voient le monde?
1: Alors, un peu tout ça. Je dirais que, de manière générale, il y a l'ouverture, hein, parce qu'ils sont c'est dans une situation d'apprentissage, ils sont dans un contexte scolaire, ils apprennent, il faut les former. Donc, il y a cette ouverture qui est là, qui est réelle, mais c'est sûr, effectivement, qu'il y a des résistances. Puis, je dirais que, de manière générale, pour enseigner aussi au bac, les étudiants et étudiantes découvrent aussi tout l'héritage historique raciste aussi au Québec. Et c'est vraiment des moments de découverte, là, en termes d'apprentissage et de compréhension nouvelle sur l'histoire et les mécanismes racistes dont parlait Victor. Et la littérature constitue, je trouve, un intermédiaire, un médium intéressant parce que qui n'est pas trop confrontant. On va aller chercher vraiment un intermédiaire, c'est vraiment le bon terme.
3: Ça commence à répondre à ma prochaine question qui est pourquoi la littérature? Parce que moi, quand j'ai commencé à lire le livre, je me suis dit, mais pourquoi la littérature plutôt qu'une autre forme d'éducation? C'est comme, pourquoi les romans? Qu'est-ce qu'un roman fait que les données ou les documentaires ne font pas?
1: Les romans nous racontent des histoires.
3: Oui.
1: C'est notre porte d'entrée. Hein, et les romans donnent un accès privilégié, direct aux expériences de racisme des personnes, des groupes et des collectifs. C'est pour moi la plus-value que ne donnerait pas, par exemple, une exposition, même s'il y a une autre forme d'histoire. C'est une autre forme d'histoire. Les documentaires et les films aussi contribuent d'une certaine façon à raconter ces histoires. Peut-être la différence, c'est qu'un livre, on peut y retourner, on peut le déposer, il y a une certaine liberté.
3: Ah, c'est ce que j'aime dans les livres.
1: C'est ça. C'est un peu ce que vous avez fait avec votre lecture très fine de l'ouvrage. On le dépose, on y revient, on note, on le stocke dans notre bibliothèque, on y retourne plus tard, notre vision change. Donc c'est
3: on
1: ça,
3: rêve
1: c'est un
3: objet. Aussi.
1: Oui, exact. Oui.
3: On voyage.
1: Oui, puis c'est accessible un peu à tout moment. Oui. Peut-être plus que quand on va voir un film au cinéma, quand bien même on a le film sur les plateformes, la démarche n'est pas la même.
3: Non, c'est vrai. C'est vrai.
2: Mais en fait, vous savez, c'est un choix lié, c'est un choix personnel, dans le fond, lié à nos intérêts. On aurait pu faire la même chose avec le théâtre, la bande dessinée. Et d'ailleurs, actuellement, il y a beaucoup de projets qui vont dans ce sens, c'est-à-dire de se sensibiliser à l'immigration à partir, justement, de bandes dessinées ou bien de documentaires, etc. Mais d'abord, le documentaire, parfois, ce qui se distingue de notre approche, c'est que nous sommes dans la fiction. Même si beaucoup de ces romans sont de l'autofiction. Donc, c'est quand même... On pense au roman de Caroline Dawson, que beaucoup de gens ont lu. Elle appelle ça roman. Évidemment, c'est très basé sur l'histoire de sa famille. Et donc, c'est le récit. C'est l'autofiction, dans le fond, qui est la base de nos approches. Mais il faut qu'il y ait un élément de fiction. On retrouve ça dans le théâtre aussi, comme je disais tantôt, et dans la poésie aussi. Mais bon, ça, c'est d'autres chevals de bataille ou d'autres portes d'entrée. Pour l'étude de l'immigration ou pour se sensibiliser à l'immigration.
3: Parlant de fiction, vous analysez 4 autofictions d'auteurs québécois issus de l'immigration et ou racisés. Parlez-nous un peu de ces 4 auteurs. Qui sont-ils? Pourquoi vous les avez choisis?
1: Ah, c'est intéressant parce qu'en fait, nous, on est arrivés avec Victor avec un corpus, une proposition. On avait laissé la liberté aux étudiantes d'aller en chercher des nouvelles parutions. On avait quand même, évidemment, comme on doit faire ça, on doit proposer quand même une banque dans laquelle les étudiantes peuvent puiser. Alors, dans les 4 qui sont citées, c'est elle qu'on choisit, donc, l'ouvrage, vraiment. Et puis, dans ceux qu'on n'avait pas prévus dans la liste, il y a Québécois Tabarnak.
3: Oui!
1: qui est lui, en humoriste, mais aussi...
3: Dabib Al-Khalidi.
1: Exactement. Et l'autre, c'était une nouveauté, nécessairement, Les Déterrés de Katia Belkodja. Et Petite Ville aussi, je pense qu'il est sorti. Donc, Caroline Dunson, on l'avait dans notre liste parce que ça faisait un petit bout. Il était sorti avant qu'on a offert le cours. Donc, c'est vraiment les étudiantes qui ont choisi leurs ouvrages et puis c'est devenu comme un ami qui les a accompagnées tout le long de la session. Parce qu'avant l'aboutissement de ce tapuscrit, elles avaient des travaux intermédiaires. Il y a eu un colloque intermédiaire. Il y avait vraiment des mini-travaux, on va dire, intermédiaires avant d'arriver à la production du livre comme tel. Donc, c'est elle qui ont choisi, puis nous, on avait des conditions qu'il fallait que ce soit des auteurs, autrices immigrantes et racisées. Le sujet, évidemment, devait porter sur des expériences en lien avec le racisme.
2: Ce qui est intéressant, c'est que le choix confirme aussi, après coup, la diversité des portes d'entrée. Parce qu'on a ici Petite Ville de Melika Abdelmoumen. C'est un roman policier. Mais en même temps, c'est un roman policier rempli d'éléments extrêmement pertinent pour comprendre la situation des groupes issus de l'immigration au Québec. Québécois Tabarnak, c'est de l'humour. Et d'ailleurs, c'est Kim Thuy qui avait demandé à Dib de publier, parce que c'était pas publié sous forme de texte. Donc, c'est elle qui a dit, il faut publier ça, c'est intéressant. Et le Québécois Tabarnak représente pour moi tout un pan de la littérature disons, à partir des années 2000 jusqu'à aujourd'hui. J'en parle beaucoup dans le Québec raconté autrement, qui est relié au fait que un peu d'autres titres que je peux donner, dites-leur que je suis québécoise. Donc, c'est un peu cette revendication de dire, je suis né ici, ou bien je suis arrivé à 10 ans, ou bien ça fait longtemps que je suis ici, j'ai l'accent, je parle français, et on continue à me demander d'où je viens,
3: et
2: on continue à considérer que je ne fais pas partie du nous.
3: C'est
2: Rima El-Khoury de La Presse qui disait que dans la langue française, on avait deux mots qui, finalement, déterminaient une grande partie de la discrimination et de l'altérisation, qui est le mot « eux » et le mot « nous ». Et je trouvais ça superbe comme des fois, et c'est ça que j'aime aussi de la littérature, et parfois c'est une phrase.
3: Oui.
2: Une phrase, et ça dit, ça dit tellement plus que toutes nos 15 pages d'articles scientifiques. Encore une fois, je le dis souvent, la science est fondamentale parce que ça nous permet de contextualiser nos romans ou bien notre littérature. C'est-à-dire, quand Mensa Enneda parle dans son livre de sa condition de racisme systémique à l'emploi, ben on a des études qui le démontrent. Mm. Et on peut faire le lien. Et donc, c'est pas la science contre la littérature. Mm-hmm. C'est la littérature qui nous permet d'appréhender et de comprendre un sujet qui est par la suite éventuellement contextualisé par des études scientifiques, sociologiques, historiques, qui documentent tout ça.
1: C'est complémentaire.
2: Mm-hmm. Oui, complémentaire.
3: Alors, là où je me taire de Caroline Danson, Les déterrés de Katia Bel-Kodja, mm-hmm. Petite ville de Melika Abdel-Momen, mm-hmm.

0: À l'échelle d'un individu, puis je ne sais plus c'est quoi l'origine pour la petite ville, la personne, le personnage principal, on ne sait pas trop, je ne sais plus. En tout cas, mais c'est une forme de racisme à l'échelle plus individuelle et par le biais des médias. La part des médias dans la problématisation, dans le continuer à véhiculer le message raciste et discriminant. Et l'autre, c'est sur un mode humoristique, un jeune aussi. On a une différence générationnelle de genre, de style, de provenance, d'immigration et de type d'immigration individuelle et familiale. C'est ça, à la fois les dénominateurs communs, puis à la fois ce qui les caractérise et les différencie. Et encore une fois, ce qui les unit, les quatre, c'est aussi que le racisme n'est pas traité sur un ton misérabiliste ou victimaire. On voit des gens qui mettent en place des solutions, qui bricolent, qui résistent, qui luttent, individuellement, collectivement, sur le mode de l'humour, sur le mode de l'intellectualisation aussi, de la lecture. Pour Caroline Dunson, c'est exactement ça. Donc, on veut apprendre, on veut savoir pour s'armer, pour être capable de lutter intellectuellement. Donc, c'est ça, je dirais aussi, l'idée que les personnes ont une certaine agentivité, puis que ce n'est pas un mode passif et victimaire.
1: D'ailleurs, quand la première version du livre Le Québec a raconté autrement est sortie, quand je l'ai fait circuler pour avoir des commentaires, auprès des étudiants et des étudiantes, on me disait « Ouais, mais c'est un peu... on sent tout le temps une certaine revendication, c'est un peu négatif. » Et c'était pas ça mon intention. Et je suis retourné aux œuvres et j'ai rajouté un chapitre que j'ai appelé « L'espoir ». Et j'ai fait ressortir dans toutes les œuvres que j'ai abordées, une quarantaine, j'ai fait sortir comment, tôt ou tard, dans le récit, il y avait des éléments d'espoir, des éléments de sortie, de stratégie. Et comme tu disais, souvent des stratégies de contournement. Je disais souvent aux étudiants qu'un immigrant ou une immigrante, quand il fait face à un mur, il ne s'arrête pas devant le mur pour dire « Ah, le mur est là, il va trouver une solution. Il va creuser en dessous, il va le contourner, il va sauter par-dessus, mais il ne va pas arrêter puis se plaindre qu'il y a un mur. Il va constater qu'il y a un mur, il préférerait qu'il n'y ait pas de mur, et si le mur pouvait disparaître, il serait bien content, mais en attendant, il développe des stratégies pour le contourner.
2: En parlant de mur, on a frappé un mur, le mur de la publicité. Et on va aller en pause et puis on revient tout de suite après.
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De retour après la pause, vous êtes sur le 101.5 CIBL à l'heure de l'émission Barbara reçoit. Aujourd'hui, je reçois Liliane Rachedi et Victor Pichet pour parler de leur livre « Que peut la littérature pour l'intervention antiraciste ?» Votre livre s'appelle, comme je viens de le dire, « Que peut la littérature pour l'intervention antiraciste ?» C'est une question d'action. Alors, comment est-ce qu'on passe de la compréhension du racisme systémique à faire quelque chose? Comment on s'engage dans une

0: lutte antiraciste?
1: C'est une super question. En tout cas, moi, je me repère beaucoup aux travaux de Bochra Manaï, qui était l'ancienne commissaire à la lutte au racisme à Montréal, avec Célia Bensiali. Elles ont écrit un chapitre sur ce qu'elles appellent l'antiracisme total. Et je trouve que, je vais l'expliquer, ça représente bien ce qu'on a essayé de faire avec cet ouvrage-là, que peu les possibilités, donc les promesses de la littérature par rapport à la lutte au racisme. Les autrices nous disent qu'il y a trois niveaux de lutte au racisme: l'antiracisme moral, l'antiracisme institutionnel et l'antiracisme politique. L'antiracisme moral, c'est quoi? C'est tout ce qui est la lutte aux préjugés, la sensibilisation. Donc essentiellement, c'est plus on connaît les mécaniques, plus on connaît c'est quoi un comportement raciste, plus on cible, on élucide par rapport à ces préjugés, plus on est capable de les déconstruire et les démanteler, en fait. Alors là, on est plus dans l'idée d'une certaine morale, du bien et d'une sensibilisation, d'une éducation. C'est le premier niveau de la lutte au racisme, l'antiracisme moral, que permet la littérature à travers les actions, les personnages, les aventure que il et elle vivent. Le deuxième niveau, nous disent les autrices, c'est l'antiracisme institutionnel. Alors là, c'est vraiment au niveau des institutions comme telles. Qu'est-ce qu'on met en place au niveau des programmes, au niveau des règlements, au niveau des politiques internes pour lutter de manière formelle et affichée, officielle, pour lutter contre le racisme, par exemple. En ce moment, c'est tous les programmes éducation, diversité, inclusion qu'on a dans différents, y compris dans le domaine de la radio. On essaie de soutenir cette diversité là, et donc d'aller vers une, de tendre vers une inclusion. Ce que l'ouvrage également permet de la même façon, avec les expériences que les uns, les unes et les autres vivent, notamment tantôt, Victor, tu faisais référence à celui qui a écrit « Dites-leur que je suis québécois ». C'est vraiment dans ce sens-là, on voit comment au niveau de l'emploi, il y a de la discrimination. Puis à travers les quatre romans, on le voit par exemple pour les déterrés dans le domaine scolaire, au niveau de l'éducation, les rapports profs, élèves, entre les élèves, les rapports parents et profs, on voit comment cette mécanique raciste-là opère vraiment dans ces interactions-là. Le troisième et dernier niveau, c'est l'antiracisme politique. Alors là, on n'est plus dans la considération des rapports de pouvoir. Puis là, le mot d'ordre, en fait, c'est il y a des inégalités, il faut transformer les structures, on doit faire converger les solidarités pour changer la société, pour soutenir la justice sociale. Donc l'ouvrage fait également, à travers les différentes histoires qui sont présentées, fait également la démonstration de ces possibles-là. Comment est-ce qu'on peut miner le système et le faire sauter, en fait. Puis ça peut commencer aussi par des interactions individuelles. On voit par exemple avec les déterrés comment le personnage principal, à travers un humour sarcastique et des répliques à l'égard des enseignants, des enseignantes, comment elle a conscience de toute cette histoire, cette discrimination, ces rapports qui sont pleins d'inégalités racistes. Donc, comment finalement elle lève le voile sur le racisme systémique et institutionnel dont on parlait tantôt. Donc, l'ouvrage permet vraiment d'avoir accès à ces trois niveaux-là, et ces trois niveaux s'enchevêtrent.
2: Moi, je voudrais rajouter un élément qui m'est paru tellement important dans tous les romans que j'ai lus ou dans tous les textes que j'ai lus, c'est le rôle de l'école. Dans beaucoup de cas, surtout dans les récits de personnes qui sont arrivées jeunes, quand ils racontent, c'est souvent en arrivant à l'école qu'ils réalisent qu'ils sont différents. Parce qu'on leur fait remarquer tellement souvent. Et surtout aujourd'hui, avec l'école à trois vitesses, je trouve qu'on, que, comme disait Guy Rocher d'ailleurs, qui a été très important pour la révolution au niveau scolaire au Québec dans le temps, il trouvait que le système actuel avait complètement, défiguré ce qui avait été prévu. Et l'école à trois vitesses, un des impacts importants du point de vue de la diversité, c'est de confiner les gens dans des écoles où il y a très peu d'échanges. J'irai pas jusqu'à parler d'école ghetto, mais c'est seulement des écoles où la mixité est minime. Et c'est à l'école souvent que se créent ces liens qui pourraient éventuellement devenir autre chose que des liens de toujours considérer les immigrants comme étant des boucs émissaires, comme étant des responsables des mots. Et donc, je trouve que les stratégies antiracistes passent nécessairement par l'école. Et quand je parle de l'école primaire, et l'école secondaire. Et je me répète, mais c'est tellement important pour moi, il faut absolument revenir à un système scolaire qui permet davantage la mixité et de laisser tomber, de réformer le système et surtout le système des trois niveaux, ça n'a pas de sens.
1: J'ajouterais aussi les médias traditionnels dont la radio fait partie. Il y a l'école, mais il y a aussi les médias en termes de représentativité, en termes de qui parle, c'est quoi les plages et les plateformes que les personnes racisées, migrantes ont le droit ou sont légitimes d'occuper aujourd'hui dans le monde médiatique, radiophonique, dans les médias, à la télé, c'est ça également. Qu'est-ce qu'on donne à voir aux Québécois et aux Québécoises? Ça, c'est super important aussi.
2: Je crois que le roman d'Abdel... Abdel Moumen.
1: Tu as fusionné les deux noms.
2: Son roman Petite Ville aborde cette question-là. Ouais. En fait, c'est le sujet essentiel de son livre. C'est cette lutte médiatique, finalement, pour la domination de certaines idées qui circulent.
1: Je vais juste faire référence par rapport, parce que je pense à la radio, c'est le médium qu'on est en train de côtoyer. Je me rappelle très bien Dany Laferrière, une fois qui avait parlé de comment l'espace médiatique changeait l'été, à la radio essentiellement, puis il parlait de l'été des ethniques, notamment par rapport à la radio, de la Radio-Canada. Il disait subitement, les têtes d'affiche sont en vacances, puis là on met toutes les personnes qui sont issues de la diversité avec des émissions. Mais c'était intéressant, ça montrait comment c'était davantage le cadre estival, donc une certaine précarité, l'écoutez moins là de la radio. Puis là, d'assaut, on laissait la place aux ethniques, c'est comme ça qu'ils les appelaient à l'époque.
0: C'était comme pour combler un vide.
1: Oui, c'est ça. Donc ça veut dire qu'il y a quelque chose de très utilitariste. Puis en termes de légitimité, de savoir, de reconnaissance de ce que ces populations-là peuvent apporter, bah, ça veut dire que c'est très formaté le temps d'un été.
0: Oui, c'est ça.
1: Ça m'avait vraiment ça m'avait marqué, sa déclaration.
0: Pour un travailleur social, pour une personne qui veut s'engager anti-racistement, est-ce que le mot existe?
1: on va l'utiliser, je le trouve beau.
2: Il existe maintenant.
1: Oui, je trouve ça, c'est bien.
0: J'invente
1: anti-racistement.
2: C'est bon.
1: C'est aussi dur à dire qu'anticonstitutionnellement, anti-racistement.
0: Quels sont les premiers pas? Qu'est-ce que vous recommandez?
1: Les premiers pas, c'est de se regarder. Oui. Vraiment de porter un regard sur soi, sur ce qu'on dit, ce qu'on pense. Des fois des mots qu'on peut dire qui peuvent blesser, donc les micro-agressions, des blagues qui ne sont pas des blagues, qui peuvent vraiment blesser. Puis là, je repense au milieu de l'éducation où les jeunes, des fois, entre eux, entre elles, ont des mots qui sont durs. Donc le premier pas, c'est de se regarder, donc de se retourner vers soi. Puis après, d'essayer, une fois qu'on s'est regardé, d'essayer d'apprendre, de mieux comprendre. C'est sûr que la littérature, c'est une source, mais il y en a plein d'autres. Vous les avez nommés tantôt. Puis à commencer par les personnes elles-mêmes. Donc de vraiment faire l'effort d'aller à la rencontre des personnes qui sont dites racisées, des personnes issues de l'immigration, puis de se mettre en position de non-savoir. Apprends-moi. Bon, je sais qu'il y a la charge raciale qui peut être un effet pervers aussi de cette position-là, mais faire le pas de dire je suis prête à écouter, puis à pas juger ce que tu as à dire, à partager sur les mots que je dis, les mots qui peuvent être blessants, les interrogations, tu viens d'où, éternel, etc. Je trouve que déjà là, c'est un premier pas. Donc ça veut dire une certaine ouverture dès le départ. C'est des premiers gestes. Être capable de se regarder, donc une autocritique, puis après l'ouverture pour apprendre, à commencer par les premières concernées.
0: Victor, parlons du privilège. Ce n'est pas parce que tu es Québécois que je t'adresse cette question, hein, mais parlons du privilège. Beaucoup de gens qui nous écoutent, ils ne sont pas directement affectés par le racisme systémique. Comment on les implique? Comment on peut créer cette solidarité?
2: Mais, je pense que ça va dans le même sens que ce que disait Liliane. C'est qu'en fait, pour beaucoup de gens... ce phénomène-là n'est pas connu, puisqu'ils ne l'ont pas vécu. Et le rôle de la littérature, justement, c'est, et surtout par le récit et par les témoignages, c'est de dire aux gens, écoutez, ça m'est arrivé. Voilà ce que j'ai vécu. Quand vous lisez le récit de Mensa, vous réalisez que c'est quelque chose de réel. Et à moins d'être carrément raciste, vous prenez conscience de ça. Et c'est un peu ça, dans ce sens-là qu'on peut parler de prise de conscience, de sensibilisation par la littérature. Il n'y a pas d'autre moyen de le faire. Et pour ça, il faut quand on fait partie de la majorité blanche, et qu'on est privilégié de ce point de vue-là, même s'il y a beaucoup de gens qui rejettent cette théorie de la blancheté, ben, en tout cas, ça, c'est un autre problème, mais je pense que personne ne peut nier le fait que d'être blanc et riche et en santé, comme disait Yvon Deschamps, on a des facilités, ce que par privilège, d'avoir accès aux ressources de la société, que ce soit l'éducation, que ce soit le travail. Et c'est en lisant des témoignages qu'on se rend compte qu'il y a des gens qui ont vécu autre chose. Et c'est ça qui fait que... Et je pense que, par exemple, le livre de Caroline Dawson a eu un impact dans ce sens-là. Il y a beaucoup de gens qui ont découvert... Ah bon? Je savais pas ça, que ça se passait comme ça.
1: Puis que le racisme a aussi des impacts psychosociaux sur les personnes, des impacts majeurs en termes de santé, c'est documenté. C'est de prendre conscience de ces éléments-là, puis de comprendre aussi parallèlement que les gens ne se laissent pas faire, les gens résistent et les gens luttent. Alors d'avoir l'alliance et la solidarité aussi des personnes de la majorité, des personnes blanches qui ont toutes sortes de privilèges, c'est une façon aussi de s'embarquer dans la lutte commune pour un avenir commun dans ce monde aujourd'hui, surtout actuellement avec les tensions qu'il y a dans plusieurs pays, des conflits un peu partout dans le monde. Je sens encore plus pertinent de s'allier.
0: Oui, il le faut. Liliane, parlons un peu de vos engagements personnels. On va prendre un petit recul du racisme systémique. C'est un sujet tellement cadré, sérieux, vous voyez. On va respirer et se relaxer un peu. Liliane, vous travaillez bénévolement à la maison multiethnique Myosotis. Vous êtes co-thérapeute à une clinique transculturelle. C'est comment de combiner la recherche académique avec l'engagement direct auprès des communautés?
1: C'est se mettre au service des communautés à partir des expertises qu'on a et qui nous donnent accès aussi, par exemple, à des financements. Je pense, par exemple, à la maison multiethnique. Très récemment, on a obtenu un petit fonds de l'Observatoire des profilages raciaux et sociaux pour rencontrer des jeunes et qui nous partagent leur expérience de racisme comme jeunes et les solutions, les luttes qu'ils mettent en place. Donc, c'est donner accès à ces financements-là pour mener ce genre d'atelier où les jeunes en question sont rémunérés. Il y a une contribution financière, donc on n'est pas dans l'extractivisme de leur expérience pour après aller publier des articles, mais on est vraiment aussi dans une reconnaissance des expériences, des partages qu'ils nous offrent. Et il y a aussi, à partir de leurs besoins, des demandes autour de qu'est-ce qu'ils aimeraient faire, qu'est-ce qu'ils aimeraient produire par rapport à leurs expériences. Et par exemple, pour ce projet pilote-là en question, on a eu une grande affiche qui produit un peu les extraits de ce que les jeunes ont pu dire de manière graphique avec des dessins. On a fait appel à une facilitatrice graphique et on a des stickers que les jeunes vont avoir là, qu'on peut coller sur les ordinateurs, sur les bouteilles, qui évoquent certains morceaux de cette représentation graphique là. Alors par exemple, on a des extraits qui sont du genre « Ensemble on est plus fort »,« Tes blagues ne font rire que toi »,« Arrête de regarder le racisme et regarde les vrais problèmes ». Petite blague, grande blessure, ce genre d'expression. Donc c'est ça qu'on peut faire avec les organismes communautaires et donc leur donner cet accès privilégié à des fonds ponctuels. Pour ce qui est de la clinique transculturelle, c'est davantage en termes d'accompagnement, d'avoir toujours cette proximité-là avec les personnes qui vivent dans leur chair, les discriminations, qui ont des trajectoires migratoires difficiles, qui arrivent ici au Québec avec des problématiques de santé mentale, mais aussi des ressources, des forces individuelles, familiales qu'ils ont appris à développer dans le contexte québécois, d'être témoin de ça donc aussi, puis d'une certaine façon de donner du sens à ce qu'on fait à l'université, donc de permettre que ce qu'on fait intramuros au niveau académique, ça puisse être utile aussi dans les milieux de la pratique, mais de la même façon, les milieux de la pratique, moi, me nourrissent, c'est réinjecté dans mes cours au niveau académique, et ça fait partie de notre travail, de notre tâche à l'université, les services qu'on appelle les services à la collectivité, donc de s'engager bénévolement dans des organisations, des organismes, surtout en travail social. Ça fait du sens, c'est quasiment une attente dans notre discipline.
0: Oui. Et Victor, dans vos recherches sur le racisme systémique sur le marché du travail, qu'est-ce qui vous a le plus choqué? Qu'est-ce qui vous a motivé à continuer à travailler sur ces enjeux?
2: Mais moi, ce qui me choque le plus, c'est le fait... Il y a deux choses. Mm-hmm. Premièrement, c'est la propagande qui est faite ou la publicité qui est faite mm-hmm. dans les pays comme en Afrique mm-hmm. ou en Haïti ou à l'époque, où on leur dit, venez au Québec, on peut mm-hmm. travailler en français, on a besoin de vous, etc. Et encore une fois, pour prendre l'histoire de Mensa, c'est il arrive ici avec tout son bagage mm-hmm. de professeur, et quand il arrive ici, il n'arrive pas à se trouver un emploi.
1: Oui.
2: Ça m'a choqué.
1: Ouais.
2: Et parce que et je pourrais parler aussi de toute la déqualification de l'ensemble. Je parle des médecins. Il y a toute une corporatisation de certaines professions qui mm-hmm. fait que quand tu es immigrant, tu as beau avoir des diplômes, tu ne peux pas rentrer.
1: Mm-hmm.
2: Ça, c'est ça qui m'a beaucoup choqué. Sur le plan de l'action ou de l'intervention, quand j'étais à l'université, évidemment, j'ai quand même participé à certains groupes, à la Ligue des droits et libertés. Je me souviens, on a beaucoup travaillé sur le racisme dans le taxi.
1: Mm-hmm.
2: J'ai travaillé à Oxfam Québec aussi pendant des années mm-hmm. Comme membre du conseil d'administration. J'ai aussi travaillé dans une ONG canadienne où pendant 3 ans, on a fait du lobby pour que le gouvernement canadien signe la Convention des Nations Unies sur les travailleurs immigrants, ou les travailleurs migrants, mm-hmm. que le Canada refuse de signer. Et donc, on a fait des grosses pressions. Il n'a toujours pas signé, d'ailleurs, cette convention, parce que, justement, s'il la signait, il faudrait qu'il change complètement sa politique des travailleurs temporaires,
1: mm-hmm.
2: qui ne respecte pas certains articles de cette convention. Donc, c'est à ce niveau-là que j'ai beaucoup travaillé en dehors du milieu universitaire.
1: Mm-hmm.
2: Depuis que j'ai pris ma retraite, je reste affilié à une chaire, mm-hmm. vous l'avez mentionné tout à l'heure,
1: mm-hmm.
2: à l'Université Laval, mais mon travail... est essentiellement un travail de sensibilisation par des cours.
1: Mm-hmm.
2: C'est vraiment par la pédagogie que je le fais. J'interviens dans beaucoup de cours.
1: Mm-hmm.
2: J'en faisais beaucoup. J'ai diminué un peu. J'ai fait des conférences. C'est plus à ce niveau-là que je fais maintenant de l'intervention.
1: Mm-hmm.
2: Je ne suis pas affilié sauf à cette chaire, mais
1: mm-hmm.
2: c'est une chaire. Si les gens veulent aller sur le site web de la chaire de recherche sur... les dynamiques migratoires mondiales mm-hmm. à l'Université Laval. C'est une chaire qui est à l'université, mais qui est très engagée sur le plan des actions.
1: Mm-hmm.
2: Donc, c'est une recherche qui est vraiment orientée vers l'identification de problèmes et la suggestion et l'intervention, si vous voulez, mm-hmm. ou la revendication de solutions à ces problèmes-là.
1: Mm-hmm.
2: Et donc, c'est une des chaires sur l'immigration au Québec qui est certainement très... très active du point de vue de l'action pour essayer de faire changer les choses. Alors, c'est un peu dans ce sens-là que j'interviens. Mais je dirais qu'en ce moment-là, au moment où on se parle,
1: mm-hmm.
2: c'est essentiellement axé sur la sensibilisation par la littérature.
0: En parlant de faire changer les choses, est-ce que vous avez un rêve? Où est-ce que vous voyez le Québec dans 5-10 ans? Comment est-ce que la littérature et l'antiracisme peuvent contribuer à changer les choses?
1: J'espère qu'on aura encore de l'eau.
0: J'espère aussi.
1: Ah, c'est une grosse question. Hein.
2: Écoute, si tu te permets, Liliane, je vais citer le dernier paragraphe de notre livre.
1: Oui, une bonne idée.
2: Et c'est écrit, ça vient de Franz Voltaire,
1: mm-hmm.
2: Que tout le monde connaît.
1: Mm-hmm.
2: Il dit ceci. Le pied poudré que je suis,
1: mm-hmm.
2: ce voyageur dont les souliers ont beaucoup voyagé, pour citer Félix Leclerc, et dont les semelles portent encore toutes les poussières du monde, rêve de Montréal comme d'une ville du futur, lieu de toutes les réconciliations,
1: mm-hmm.
2: où autochtones, Québécois, Canadiens-Français, Canadiens-Anglais et descendants d'immigrants de toute origine pourront bâtir ensemble une société plus équitable,
1: mm-hmm.
2: post-raciste, une société où... la protection de l'environnement et l'égalité de genre sera au centre des préoccupations des hommes et des femmes politiques. Je crois qu'il n'y a pas de meilleure réponse en ce qui concerne le rêve qu'on peut avoir.
0: C'est vrai, c'est vrai. Il n'y a pas meilleure réponse. Pour quelqu'un qui écoute et qui dit « OK, je suis convaincue », hein? Comment je commencerai à lire ce livre? Comment je m'engage? Qu'est-ce que vous lui conseillez?
1: Alors, ce livre-là de la littérature, que peut la
0: mm-hmm.
1: littérature,
0: mm-hmm.
1: Ah, moi, je conseillerais de s'épargner la première partie qui est plus théorique, universitaire, puis d'aller direct dans les quatre études de cas, en fait, puis d'y aller avec la proximité affective que la personne sent. Si c'est une personne qui est d'origine maghrébine, aller plus avec Katia Belkodja, une personne d'Amérique latine, aller plus avec Caroline Dunson, etc. Donc peut-être y aller avec la proximité d'abord d'origine, puis après y aller aussi avec la proximité en termes de la forme, du style, donc humour pour Adil Al-Khalibi, générationnel, aussi une proximité générationnelle. Donc c'est ça que je conseillerais, d'aller d'abord avec les affinités, puis après ça, de remonter l'idéal vers le livre en question, pour se faire sa propre opinion, parce que les quatre ouvrages sont très accessibles. Il y en a qui foisonnent plus que d'autres, mais ils sont très accessibles en termes de lecture pour n'importe quel lecteur et lectrice.
2: En fait, moi, j'ai toujours été de nature inductive, c'est-à-dire j'aime partir d'un problème, j'aime partir de quelque chose de concret. Je me suis toujours ennuyé dans les cours théoriques. je suis, moi-même encore aujourd'hui, j'ai beaucoup de difficultés à lire ce qui est purement théorique. Et donc, j'ai toujours besoin d'un exemple. J'ai besoin de partir d'un cas concret. Et les quatre, comme disait Liliane, les quatre études de cas permettent justement de poser les questions. Et une fois qu'on a les questions, si on veut les approfondir pour savoir, oui, mais est-ce que c'est vraiment ce que la recherche dit? Est-ce que il y a des références scientifiques qui sont présentées dans la première partie qui permettent de contextualiser? Il ne faut pas commencer avec. Enfin, s'il y a des gens qui aiment la théorie.
3: Il ne faut pas commencer par le commencement.
1: C'est ça.
2: Non, mais il y a des gens, il y a d'autres personnes qui sont plus théoriques.
3: Oui, c'est clair.
2: Mais généralement, les gens aiment bien commencer avec du concret.
3: Moi, c'est ce que j'ai trouvé intéressant. Parce que c'est on aurait pu dire, ah, encore un autre livre scientifique.
1: Oui.
3: Vous voyez?
1: Oui, tout à fait.
3: Et puis, ça devient intéressant. On ne s'ennuie pas. On ne s'ennuie pas.
1: Puis vous, alors, quel livre vous a le plus titillé, intéressé dans les quatre études de cas?
3: Je garde ça pour moi.
1: Ah, OK. On va pas influencer les auditeurs et les auditrices. OK, c'est très bien.
3: Pourquoi? C'est parce que j'ai une idée en tête à propos de ce livre dont je vais vous parler après. Et c'est pour ça. Restez branchés, mesdames et messieurs, parce que j'ai une petite idée que je voudrais approfondir pour qu'on puisse en parler davantage.
1: D'accord.
3: Je ne vais pas en dire plus.
1: Une surprise.
3: C'est une surprise. Écoutez, quelle belle conversation, quelle belle conversation qu'on a eue. On ne s'est pas ennuyé, hein?
2: Non,
3: vous
2: pas du tout.
3: Voyez, le temps a passé.
2: Déjà.
3: Je vous l'avais dit.
1: Oui.
3: Le temps a passé et c'est justement ça. Quand je disais qu'on ne s'ennuie pas, malgré qu'on pourrait s'attendre à un livre scientifique, vous voyez, non, on ne s'ennuie pas du tout. Et si quelqu'un est intéressé, je vais donner un aperçu du plan de l'ouvrage. Dans la première partie, nous situons notre démarche générale, okay, comme le disent les auteurs. Dans le chapitre 1, nous présentons un cadre conceptuel qui pose les contours de nos interrogations des œuvres littéraires retenues. Le chapitre 2 présente les liens entre la fiction et le réel, un faux débat, selon nous, et le choix de notre corpus littéraire centré sur les récits de vie. La deuxième partie est consacrée à quatre études de cas qui constituent une illustration de l'utilisation des œuvres pour mieux comprendre les mécanismes, les processus et les manifestations du racisme, ainsi que la façon dont cette lecture peut suggérer des pistes d'intervention en travail social antiraciste. Le récit de vie, comme œuvre littéraire, n'est pas uniforme. Il se décline en plusieurs formes. Cette analyse n'a pas pour ambition l'exhaustivité. Les études de cas présentées ici, chapitres 3 et 6, à 6, se veulent une illustration de la diversité des approches utilisées par un échantillon d'auteurs et d'autrices. Nous les avons regroupées en quatre genres. Le récit comme roman d'autofiction, Là où je me taire de Caroline Dawson, le récit comme histoire familiale, Les déterrés de Katia Belkodja, le récit comme roman policier, Petite ville de Melika Abdelmoumen, et le récit comme humour québécois, Tabarnak, de Abi Al-Khalidé. En conclusion, nous revenons sur notre expérience pédagogique afin d'en tirer quelques leçons pour l'avenir. Écoutez, mesdames et messieurs, je vous encourage. Où est-ce qu'on peut
1: toutes les bonnes librairies. Il y a au Renaud Bré, là, oui. la grande chaîne industrielle, oui, mais aussi dans les petites librairies plus indépendantes, on trouve des exemplaires. Sinon, en nous contactant directement, nous, on a quelques cartons.
2: On peut les faire parvenir, on peut nous écrire.
3: Comme je vous ai dit, on va faire quelque chose.
1: Moi, je pense qu'on va vous inviter dans le prochain cours aussi, Barbara.
3: Écoutez, merci. L'heure, ça passe trop vite. Ouais. C'est déjà l'heure pour terminer cette émission. Merci à vous, Liliane Rachidi, Victor Piché. Merci d'avoir répondu à mon invitation. Merci de m'avoir envoyé le livre. Je vous remercie encore. Ça m'a vraiment touchée. Ça m'a fait plaisir. Merci de vous mettre disponible pour sensibiliser les gens sur des enjeux qui est-ce que je peux dire qui gangrènent notre société
1: qui nous concerne, c'est un cancer là-haut.
3: Alors merci mesdames et messieurs de rester branchés. Barbara reçoit chaque semaine, vous êtes là, vous nous écoutez. Surtout, je vous souhaite une très belle Coupe du Monde. Allez chauffer vos équipes. Moi je suis motivée là,
1: motivée.
3: Et nous avons besoin de construire un Québec plus juste, plus équitable, plus anti-raciste. Merci pour votre travail, pour ce travail essentiel. Continuez cette belle lutte. Ici Barbara Joseph, c'était Barbara Reçoit sur le 101.5 CIBL. Lisez, comprenez, agissez. Surtout, merci chers auditeurs. Merci Maurice Bolduc à la technique. Merci d'avoir été à l'écoute pendant cette heure. On se dit à la semaine prochaine. Prenez soin de vous.

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9: C'est un peu sketch et c'est un peu sketch. Mesdames et messieurs, dames, bonjour ou bonsoir et la bienvenue vous sont offerts gracieuseté de l'émission Un peu sketch, un peu sketch. Mon nom est votre animateur Mathieu Ferland et je suis très heureux d'être avec vous ce soir. J'ai failli pas l'être. J'étais en train de me faire tatouer chez Prana en face quand j'ai entendu la toune de l'émission commencer. Qu'est-ce que je me faisais tatouer, vous demandez? CIBL sur le cœur. C'est tellement une belle bâtisse. Mais me voici en direct du 12 juin, Summertime and the Living is Easy. Mais il ne faut pas vous réjouir trop vite, on a encore une demi-heure à passer ensemble. Le saviez-vous?
10: Le saviez-vous?
9: Le 12 juin 1442, le roi Alfonso V d'Aragon occupe Naples. En fait, Alphonse donne un cahier à colorier et un cube Rubik et Naples est occupée pendant des heures. Le 12 juin 1665, la ville de New Amsterdam devient la ville de New York. Tout change, même Istanbul était un jour Constantinople. Le 12 juin 1849, le natif de Louisville au Kentucky, Louis Hazlitt, fait breveter son invention, le masque à gaz. Sa femme, Shirley Hazlitt, pour sa part, travaillait comme goûteuse dans la manufacture de fèves au lard local. Le 12 juin 1923, le célèbre Harry Houdini réussit à s'échapper de sa camisole de force alors qu'il est suspendu par les pieds 12 mètres au-dessus du pavé de New York. Ça prend à Houdini 2 minutes 37 secondes se défaire de ses liens, mais la chute de 12 mètres, c'est 2-3 secondes max. Le 12 juin 2017, le magazine Forbes publie sa liste des 100 artistes les mieux payés. En première position, Sean Combs, alias Puff Daddy, alias Diddy, avec 130 millions de dollars. 130 millions, ça achète beaucoup de cigarettes en prison.
10: Le saviez-vous?
9: L'émission Un peu sketch réitère l'importance de s'allier à un commanditaire principal inspirant et digne de fierté. Nos recherches continuent à cette fin, mais d'ici là, voici notre commanditaire principal. Bonjour. Roue encore, de 1 à 10, combien ça fait mal? Bonjour. Mon nom est Raymond de Dupire, de la compagnie de voyage Lucie Lebeau. Mon mari Paul est un homme plein de passions. L'une d'elles, c'est la literie. Voilà pourquoi la raison que Paul achète des sommiers dans les ventes de fermeture des Léons de la province. Par ailleurs, avec ses nombreuses infections et chroniques, on a tellement de pilules à la maison. Paul ne finit jamais ses traitements antibiotiques. Vous connaissez l'expression? Celle de « les docteurs, qu'est-ce que ça c'est? » Nous non plus. C'est pourquoi que nous l'avons ouvert, la clinique de la santé du pire. En plus, nous coûtons tellement moins cher que la carte de l'assurance maladie. Besoin de l'IRM de résonance? On couche notre ancien Frigidaire sur son côté, on prend un 24 pauses de votre jaquette, puis on fait nos travaux d'excavation à côté de vous pour vous rappeler son bruit. C'est comme si vous y aviez étiez. Vous avez besoin de la prescription des pilules du médecin? J'écris tellement mal avec mon shake, les pharmacies y liront que le feu. Nos infirmières sont les meilleures dans le champ. Ma belle-sœur Jacqueline et sa belle-sœur Yvette se sont occupées de chiens de chenil toute leur retraite. Nos formations de spécialistes sont exhaustives. On a tout écouté STAT. Emmanuel, vas-tu pour de bon revenir du Grand Nord? Et que dire du beau docteur Faubert? Il ressemble à Jésus avec leur bouclette. Et si Emmanuel a revient pour de bon du Grand Nord, sûrement brisant le cœur du beau docteur Davis, quelle sera la tension avec Marco et sa fusion de l'hôpital universitaire? Et coudonc, avec combien de femmes faut qu'il couche pour l'amour, le sulfureux Pascal Saint-Cyr, ce bourru de colérique oncologue? Sa nouvelle fille résidente de l'hôpital universitaire, elle a l'air de d'en avoir dans son sac. Mais la grande question, c'est celle de qu'est-ce que Isabelle va finir entre les bras d'Antoine Bertrand? Pauvre Daniel. Pour toutes les réponses à ces questions, en patientant, tel un patient, à la clinique de la santé du pire, ré de la compagnie de voyage Lucie Lebeau. Lucie Lebeau, le beau voyage. Un nouveau collaborateur se joint à nous en la personne de Gaétan Lheureux, conférencier motivationnel. Bonjour, Gaétan Lheureux.
8: Ah, ben bonjour, Mathieu. Ça me fait tellement plaisir que tu me reçoives à ton émission.
9: Ben, tant mieux.
8: Ça fait longtemps que j'écoute, puis je trouve ça donc bon.
9: Merci.
8: Je comprends pas tout, mais ça, c'est l'âge.
9: Okay, oui.
8: Toi, t'as quel âge, toi, Mathieu?
9: 44 ans.
8: Ah, ben t'es toute jeune encore.
9: Ben, c'est ce qu'on me dit.
8: Moi, je vais avoir 84 ans en octobre.
9: Eh ben.
8: Ça, c'est l'année des Olympiques à Calgary,
9: oui.
8: Mais t'es trop jeune pour t'en rappeler, hein?
9: Oui, en effet, mais je sais que Calgary a eu les Jeux d'hiver en 84.
8: Puis, je te pose une petite colle.
9: Allez-y.
8: C'était-tu les Jeux d'hiver ou les Jeux d'été à Calgary?
9: C'était les Jeux d'hiver.
8: Ben oui, tu venais de le dire.
9: Oui.
8: Excuse-moi, Mathieu, c'est l'âge.
9: Ben non.
8: C'était quoi ta question, Mathieu?
9: Ben ma première question serait sûrement, qu'est-ce qui vous motive, vous, M. Lheureux, vous qui êtes conférencier, motivateur?
8: Ben écoute, les enfants de mon filleul, ils écoutent ton émission,
9: oui.
8: Puis ils m'ont dit, mon oncle, faut t'écouter ça.
9: Ben, je les remercie et je les salue. Et vous êtes conférencier motivationnel depuis combien de temps?
8: Ah, oh, ça, tu vas trouver ça drôle, Mathieu. Mm-hmm. 1984. Mm. Hein? Pas
9: pire, hein? Ben oui.
8: Écoute bien ça.
9: Oui.
8: J'écoutais les Olympiques à Calgary. Puis je les voyais sur leur bobsleigh. Puis je me disais à ce moment-là, comment que je peux rembourser mon beau-père?
9: Ah,
8: oh, c'était pas un homme commode, lui.
9: Non.
8: Il avait 4 enfants.
9: Okay.
8: Mario, oui. Ghislain, Jocelyn. Mm. On se trompait souvent en les appelant les deux. C'était drôle. T'aurais ri, Mathieu.
9: Ben oui.
8: Puis Carmen. Carmen, ça, c'est ma femme.
9: Okay.
8: Là, elle est d'un centre, mais je vais la voir à tous les soirs. Puis on jase, mais on en perd des bouts.
9: Ah oui, hein? Et vos débuts de carrière de motivateur, de conférencier motivationnel, Gaétan Lheureux?
8: Ah, tu sais, moi, Mathieu, moi, je suis jeune de cœur.
9: Oh, wow.
8: Moi, je me prends pas au sérieux.
9: Non.
8: Tu sais, tu vois le monde se grouiller puis prendre les choses tellement au sérieux.
9: C'est vrai.
8: Tiens, juste regarde par la fenêtre ici de nos studios de CBL.
9: Ouais.
8: Puis t'y vois les gens être pressés.
9: Mm-hmm.
8: Puis là, tu dis, comment ça vous êtes pressés de même?
9: Ouais.
8: Prenez le temps. Prenez le temps de regarder où vous allez.
9: Ouais.
8: Pis ça, c'est drôle. Tu vas rire, Mathieu.
9: Ah, oui.
8: Il y a un cycliste qui me l'a dit juste tantôt.
9: Ah,
8: oui. Prenez le temps. Ah, oh, il avait l'air magané, mais moi, je l'ai jamais vu. Mais ça, Mathieu, tu sais, ça a des gros angles morts, une Oldsmobile. C'est bien pour dire, hein?
9: Eh bien, on va essayer de reprendre tout ça depuis le début, avec Gaétan Lheureux, après la pause. Vous écoutez l'émission Un peu sketch, et vous avez raison, l'émission est un peu sketch.
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9: L'été nous donne ses chaleurs et le système du corps sait s'y adapter en envoyant ses ressources à nos glandes sudoripares et odorifiantes, les détournant par le fait même de notre activité cognitive. En des termes plus simples, parce qu'il fait chaud, les choses sont plus difficiles à comprendre. Prenons donc une pause avec de la radio FM.
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13: 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Vous écoutez Steve Lebeau.

0: vous écoutez Nat et Sonia. Bon vendredi.
1: Vendredi terrasse.
0: Hey, Nat.
1: Ouais, Sonia.
0: Toi, tu fais-tu le Sober Jones?
1: C'est quoi ça?
0: C'est quand tu bois pas d'alcool au mois de juin.
1: Ben voyons.
0: Les experts disent que vu la chaleur, on devrait réduire notre consommation d'alcool et augmenter notre consommation d'eau pour éviter les coups de chaleur. Et ça, c'est selon les experts du... Le New England Journal of Medicine.
1: Ben, moi, il dit de mettre une glace dans mon mojito.
0: Je pensais que t'étais ces Long Island Iced Tea, toi.
1: En ce moment, oui, mais tout à l'heure.
0: Vous écoutez.

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3: Bonsoir et bienvenue, mais pas vraiment. N'oubliez pas que Sartre a publié 511 écrits et que vous avez plutôt élu d'écouter une émission de radiophonie en respirant par la bouche, méprisable banlieusard. Ce soir, à la 7e heure de notre programme écourté, le magasin X2O sur Saint-Denis augmente les prix de ses Converse et ses Doc Martin. On y sera donc pour payer plus cher que vous pour les mêmes choses. L'essayiste palindromique Éric Siré aura sa toute première leçon de violon. Ce sera un véritable supplice, mais deuxième degré oblige. Mais tout d'abord, le musée éphémère dans la ruelle derrière le musée des Arts Beaux entre deux bennes à déchets tient une exposition sulfureuse jusqu'à jeudi matin, 8 ou 9 heures. Vous pourrez y admirer la collection muséale de vieux 5, 10 ou 25 cents, alors qu'une troupe d'élèves qui ont foxé leur cours de l'école buissonnière interprète une scène à un acte, la seule jamais rédigée par le grand maître impressionniste qui nous a offert les coquelicots, le déjeuner et le bassin au Nymphéas, exposition titulée « Pièces de monnaie et pièces de monnaie ». L'exposition temporaire sera relocalisée en banlieue nord de Montréal avec tout le reste des ordures. Mais tout d'abord, une humoriste générique, ne la nommons pas. Est-ce que ça va être drôle ce que vous allez dire, humoriste? Non, mais comme je vais le dire sur un ton détaché et ouvrier, vous allez rire pareil. Regardez bien ça. Roteux moutarde chou, gogoun en fentex, steak bledin de patate. Oui, tout à fait. Cette semaine, entre mon podcast de True Crime inventé et la biographie de Jeannot Bergeron, que je lis ironiquement, j'ai zioté un clin d'œil sur le maxi à côté du Joe Fresh où que j'allais acheter des bobettes à mon beau-père. Et c'est entre les 33 cartons d'abonnement qui m'ont papercoté le fuck you que j'ai lu à propos d'un livre qui m'a, ma foi, l'air pas piqué des verres. Vous faites référence, bien sûr, à la thèse de doctorat annuellement refusée de Herschel Siddhartha le croquignol sur le concepteur d'automobile de luxe Ferdinand Porsche, Hands in Their Pockets, The Disappointing Relatives, Stable Ferdinand's Veranda, version française, les mains dans les poches, les proches poches brochent le Porsche de Porsche, traité dont le traitement se veut l'apologie de l'apologie de Socrate, mais s'il est resté dans sa caverne, humoriste, vous répondez quoi? Lastic, molle tablette, yum yum au ketchup, kefeuse, Benson and Edges king size, une 6 de Molson Dry pis une Snickers. Avez-vous vu comment je suis people? Après la pause, nous rigolerons complaisamment entre nous afin de créer chez vous, lamentable auditeur, un sentiment d'exclusion. Restez des nôtres.

0: Deuxième essai avec Gaétan Lheureux, conférencier motivationnel.
1: Ah, oh, ça, c'est gentil de ta part, Mathieu. Merci tellement.
0: Monsieur Lheureux, parlez-moi de votre plus récente conférence.
1: Ça, c'était la semaine passée.
0: OK.
1: C'était au Palais des Congrès de la résidence du domaine des générations à Val-des-Sources.
0: Bon, ben, on arrive à quelque part.
1: Ça, avant, Mathieu, ça, tu vas rire.
0: Ouais.
1: Ça s'appelait Asbestos avant. Mais ils ont changé le nom de la ville. Pas pire, hein?
0: Ça allait bien, M. Lheureux. On continue.
1: Oh, appelle-moi Gaétan, Mathieu.
0: Gaétan.
1: Tu sais, moi, je t'écoute, hein?
0: Ouais.
1: Je trouve ça bien drôle, toutes tes farces. Mais sais-tu quoi, Mathieu?
0: Non, quoi?
1: Moi, j'étais commissaire d'école avant.
0: Ah ouais, hein?
1: Mais là, ils m'ont mis dehors.
0: Eh ben.
1: Sais-tu pourquoi ils m'ont mis dehors, Mathieu?
0: Non, vous, savez-vous?
1: C'est parce qu'ils se sont dit, on va le mettre dehors, commissaire à rien.
0: Oh,
1: un pas pire, hein, Mathieu?
0: Oui, oui.
1: Non, non, c'est pas que je prenais de la petite caisse.
0: OK.
1: Non, ça, c'est ça que je leur disais dans ma conférence.
0: OK.
1: Le monde, ils se prennent au sérieux.
0: Oui.
1: T'es quatre grouillés, ça arrête pas une minute.
0: Ouais.
1: C'est toujours reparti sur une dizaine.
0: Mm-hmm.
1: Mais moi, je suis un fantaisiste.
0: Ah ouais.
1: Moi, dans mon temps, c'était les cabarets. Moi, j'ai vu les Géraux, là.
0: Oh.
1: J'ai vu Claude Blanchard, ça, Mathieu.
0: Ah ben, c'est des gros morceaux, ça. Claude Blanchard, quand même.
1: Ah, ça, comme tu dis vrai, Mathieu.
0: Mm-hmm.
1: À un moment donné, c'était un spectacle. OK?
0: Oui.
1: Puis là, Blanchard, il est en forme.
0: Mm-hmm.
1: Oh, il est impacté.
0: Mm-hmm.
1: C'est ça, Mathieu.
0: Oui.
1: Quand un homme, il met ben de l'eau de Cologne,
0: ouais.
1: C'est parce qu'il a bu, hein? Moi, je connaissais des commissaires d'école dans le temps.
0: Mm-hmm.
1: Ça partait dîner, leur femme leur avait fait leur sandwich,
0: ouais.
1: Mais là, ils partaient sur le clubhouse, ça prenait un coup, ils jouaient un trou, puis là, ça finissait dans le sauna. Puis là, ça s'en allait à la brasserie.
0: OK.
1: Tu sais, Mathieu, dans ce temps-là, les brasseries, les femmes, elles n'avaient pas le droit là-dedans.
0: En effet.
1: Ils te mettaient du brin de scie sur le plancher, puis là, ça y allait.
0: Ouais.
1: Mais ça, t'as pas connu ça, toi.
0: Non.
1: T'as quel âge, toi, Mathieu?
0: 44.
1: Ma Carmen est née en 44.
0: OK.
1: Mais on en perd des bouts, ma belle Carmen.
0: On continue à faire ce qu'on peut avec Gaétan Lheureux, conférencier motivationnel, mais c'est un peu sketch.
2: Mesdames et messieurs, bonjour et bienvenue à cette joute de hockey sur glace, un sport peut-être inventé au Canada. Didier Sangrenaille à votre disposition et à mes côtés, Vivien Casselmoigne. Bonjour Vivien.
3: Bonjour Didier.
2: Alors dites-nous Vivien, le hockey sur glace, à quoi cela correspond-il?
3: Eh bien Didier, c'est un sport qui se joue sur une patinoire de glace congelée.
2: Très bien. Et décrivez-nous l'action qui se passe en ce moment au cours de cette partie de hockey. Okay, sur glace.
3: Alors, tout de suite, on peut voir l'un des hommes sur la glace et on voit la contraction involontaire du diaphragme, suivie de la fermeture brutale des cordes vocales.
2: Et c'est ce qui donne ce son si caractéristique.
3: Oui, tout à fait. Du coup, j'ignore si vous avez déjà eu le hockey, peut-être dans l'enfance.
2: Ah bien, oui, évidemment.
3: Bon, ben, alors, voilà. Alors, du coup, c'est le hockey, mais c'est sur glace.
2: Très bien. Et du coup, passons maintenant à la joute de baseball, alors que l'on voit cet énorme bol qui est prêt à recevoir les candidats et candidates.
3: Oui, voilà. Et du coup, les couples qui, pour l'instant, sont vêtus d'une robe de chambre et qui sont prêts à s'y installer dans le bol.
2: Et on entend la musique d'ambiance qui aidera les participants à bien performer dans ce match de baseball.
3: Ah oui, et du coup, Alexandre Chopinard qui a déjà terminé.
2: Et sa partenaire qui semble du coup plutôt amère.
3: Oui, du coup.
2: Du coup. Alors voilà, Vivien Casselmoigne. Du coup, merci.
3: Du coup,
2: oui, du coup.
0: Je suis toujours en compagnie de Gaétan Lheureux, conférencier motivationnel. La question est... Est-ce que Gaétan Lheureux, lui, est avec nous?
1: Merci de me recevoir, Mathieu.
0: Oui.
1: Moi, j'aime bien ça, tes farces.
0: Merci.
1: Les fils à mes neveux, ils me disent tout le temps, « Mon oncle, faut t'écouter ça. Il te fait des farces, là. Puis il te fait des jokes, là. C'est drôle, tu vas rire. »
0: Super. Monsieur Lheureux, dernière chance. Comment pourriez-vous motiver les gens qui sont toujours à l'écoute, s'il en reste?
1: Tu sais, Mathieu, ouais. Moi, j'ai eu 3 pontages.
0: Quand même.
1: Ils m'ont posé un zipper. Tiens, je monte mon chandail pour que tu vois.
0: Non. Ah, ben, vous êtes torse nu en studio. C'était vraiment pas nécessaire, ça.
1: Puis quand ils m'ont posé mon pontage à Santa Cabrini, ouais. Moi, j'appelle ça Santa Macaroni. Mm-hmm. Ça fait bien rire mon neveu Carmen. Un pas pire.
0: Oui.
1: Moi, je faisais rire les infirmières.
0: Ah, ouais,
1: le
0: ouais.
1: Monde, là, il attendait de parler à leur médecin.
0: Ouais.
1: Il y en avait une. Elle attendait des nouvelles du médecin de son mari. Mm. Cancer du pancréas. Puis elle faisait la baboune.
0: Ben oui.
1: Moi, je faisais des blagues avec les infirmières dans la salle d'attente.
0: Dieu.
1: Un clown.
0: Ouais, mais...
1: Moi, je suis un fantaisiste.
0: Vous l'avez dit,
1: le
0: ça.
1: Monde, ils sont sérieux.
0: Oui.
1: Tes voix grouillent.
0: Oui.
1: Moi, quand je suis parti de l'hôpital, moi, j'appelle ça Santa Macaroni.
0: Mm-hmm.
1: Ils m'ont applaudi.
0: Ben oui.
1: Les infirmières, ils disent « Non, mais ça n'a pas de bon sens.
0: En effet.
1: On n'a jamais vu ça. » Moi, je me promenais dans le corridor, dans ma jaquette. Je monte mon zipper à tout le monde.
0: Ben oui.
1: Les farces, ils trouvent ça drôle.
0: Êtes-vous
1: mais
0: sûr?
1: Le monde est pressé. Comme des citrons.
0: Oh,
1: pas pire, hein, Mathieu? Ça, tu l'as trouvé ça, hein?
0: Ben oui.
1: Pressé comme des citrons.
0: J'essaie de vous aider, là, mais honnêtement, Gaétan, là...
1: Moi, dans les années 1974,
0: mm-hmm.
1: Je vivais dans ma vanne.
0: Okay.
1: Je me promenais, je faisais des petits contrats, mm. des maisons.
0: Hein?
1: Puis là, whoop, m'en allais.
0: Ben oui.
1: J'étais libre, tu comprends-tu?
0: Mm-hmm.
1: Là, à cette heure, le monde, ils sont collés sur le pitonneux. Moi, c'est comme ça, j'appelle ça le téléphone.
0: J'ai compris.
1: Tout le temps pressés, ouais. Sont tout le temps stressés,
0: ouais.
1: Sont anxieux.
0: Ouais.
1: Mais moi, je fais des farces.
0: Des bonnes.
1: Moi, dans le temps, j'étais serrurier.
0: Okay.
1: Puis c'est comme ça, je m'ai fait la clé du bonheur.
0: Wow.
1: Ça, c'est une belle phrase. Je l'ai dit.
0: Faites bien.
1: Puis là, le monde, il venait me voir. Puis là, ben, on jase.
0: Mm-hmm.
1: Puis là, je les écoute. C'est comme ça. Si tu veux.
0: Ah,
1: hein. Faut prendre le temps.
0: Ouais.
1: Beau chemin ne rallonge pas.
0: Non.
1: Ça, c'est une autre belle phrase.
0: Ouais.
1: Fait que je t'ai dit.
0: Faites bien.
1: Toi, Mathieu, t'as quel âge, toi?
0: 44.
1: Ah, oh, t'es tout jeune.
0: Mm-hmm.
1: Toi, t'as pas connu ça. Mais moi, quand j'étais en 1984, j'ai eu mes premières pierres au rein.
0: Mm-hmm.
1: T'as-tu déjà eu ça, ça, toi, Mathieu?
0: Quelle importance.
1: Fait que je m'installe sur le bord du lac avec un périodique.
0: Comme tailleur, hein.
1: Peu importe c'est quoi, là. Puis là, je lis une page, deux pages, des fois un chapitre. Puis là, je pars.
0: OK. Mais là, vous dites que vous avez eu un pontage, là.
1: Je m'en mets mon chapeau sur le front comme d'un film. Puis là, whoop. Puis là, je pars.
0: Le pontage, Gaétan.
1: Ben oui, ils m'ont posé ça. Attends, je te montre mon zipper.
0: Non.
1: Tiens, hey, t'as une belle cicatrice en ça. C'est un
0: studio.
1: Docteur qui m'a fait ça.
0: Ben oui, non,
1: Santa
0: oui.
1: Macaroni, moi, je les appelle.
0: Mm-hmm.
1: Là, ils me mettent une soupape sur le museau. Puis là, ils me disent... Comptez jusqu'à 10.
0: L'anesthésie.
1: J'ai même pas le temps de me rendre jusqu'à 3, que là, whoop. Mais ma Carmen, elle en perd des bouts, Mathieu, là. Oh, pelaye.
0: Mais chanceuse. Et votre prochaine conférence de motivation, si vous vous rappelez que vous en avez une?
1: Ben, exactement, Mathieu.
0: Mm-hmm.
1: C'est mes neveux, ils me disent, mon oncle, faut t'écouter ça.
0: Ah.
1: Il fait des farces, là. Puis il te fait des blagues, là.
0: Ouais.
1: Sont drôles, mais... tu vas voir.
0: Sont fins.
1: Fait que là, je m'installe sur le bord du lac, puis là, whop.
0: Ah.
1: Mais là, eux autres, ils

0: Mais là, il me disait là-bas, là, moi, j'appelle ça Santa Macaroni, là, sur le bord du lac, là. Mmh. Il me disait, tu vas voir, mon oncle, là. Oh, sont drôles, ces blagues, là. Si c'est bon. Comme des jokes, là.
1: Gaétan Lheureux, merci de votre passage. J'espère que vous allez vous en souvenir. Et n'oubliez surtout pas de remettre votre chandail en partant. C'était le conférencier motivationnel Gaétan Lheureux. Et c'était un peu sketch.
2: Météo.
1: Météo. Dans le premier Jurassic Park, il fait bien beau en début de journée, mais on annonce une grosse tempête, ce qui force les autorités du parc à évacuer l'île de Isla Nublar. Et comme de fait, il pleut fort, fort, fort, tellement fort que Newman, son camion, reste pogné dans la boîte, puis il tombe dans la boîte. Puis là, il y a un dinosaure qui a l'air gentil, c'est le Dilophosaurus, c'est celui avec la crête, mais là, Newman, lui, il est pas gentil, fait que le Dilophosaurus, il ouvre sa crête, puis là, il lui crache de la glu d'en face, puis là, Newman, il meurt. By the way, à votre prochaine écoute annuelle de Jurassic Park, avez-vous remarqué que Nedry, ça c'est Newman, il est habillé comme trois Goonies? La chemise hawaïenne de Choco, le petit coat gris de Corey Feldman, puis l'imperméable jaune de Sam, du Seigneur des Anneaux. Mesdames et messieurs, dames, ça vous a fait plaisir d'avoir été des nôtres et vous m'en remerciez. La semaine prochaine, nous serons une autre date avec un plus gros chiffre, mais ça sera encore et pour toujours un peu sketch.
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1: Et oui, mesdames et messieurs, encore un début de fin de semaine qui commence en écoutant Dimension Latine. Il fait très beau, il fait très chaud. Guys, comment ça va, Begonia, Freddy?
2: Allô, allô, allô, comment ça va, Maggie?
3: Fire!
1: Hey, je suis bien contente de vous voir aujourd'hui. On est juste nous trois. Homie est juste en train de surveiller comme ça de loin. Donc, merci beaucoup d'être ici.
3: Oh, for sure. We got your back, we got your back.
1: Ouais! Notre... Coach Steve Agudel n'est pas ici aujourd'hui, malheureusement, il avait d'autres choses à faire, mais je le comprends, il était très occupé. Et ça, donc, saludos à Steve, Coach Agudel, et puis aussi à Funky, qui n'est pas ici aujourd'hui, puis qui ne nous a pas envoyé son mix, mais bon.
3: Yeah, Funky, where you at, homeboy?
2: Funky, hasta el mix!
1: Ouais, ouais, ouais, ouais, on a besoin là, de connaître l'information de

0: sur nos réseaux sociaux et puis comme Dimension Latine. Et aussi, oh, ça va? OK, donc on continue. N'oubliez pas qu'on est ici au coin de Saint-Laurent et Sainte-Catherine et de nous suivre sur nos réseaux sociaux en tant que Dimension Latine. Nous avons Facebook, YouTube Live maintenant, donc vous pouvez même nous voir sur YouTube Live présentement. Donc allez-y, allez vous inscrire, allez nous voir. Vous pouvez nous faire des demandes spéciales aussi si vous en avez sur les réseaux sociaux. Aujourd'hui, on a une émission quand même assez chargée. Mm-hmm. On va avoir une super belle entrevue un petit peu plus tard avec Alexandra de Latin Food Montréal. Oui, parce que notre mondial de saveurs est déjà commencé. Donc
1: ouais, c'est justement, moi je suis en mood FIFA depuis hier.
0: Depuis hier, parce que ça a commencé hier.
1: Mexico, ouais. En passant, salió con

0: Con una ganas de ganar, man. It's crazy.
1: Ah, ça a été quelque chose, hein? Ça a été quelque chose.
2: Dans les premières minutes, les premières, like, they were ready. Bap! Casi. Hey, by the way, nice goalie que tenían. You know, si no hubiera sido 2000-0.
1: Ouais, pour de vrai. Mexique a toujours eu une très bonne équipe. Donc, voilà. Toi, Begonia, est-ce que t'as écouté un peu les matchs ou c'était plus les spectacles?
3: Non, je suis allée danser au casino seulement.
1: Ah oui, c'est vrai. On est allé danser au casino. On est allé danser au casino. On a vu le match. Ben moi, j'ai vu le match en après-midi, rapide comme ça. Mais après, le soir, non, j'ai pas regardé. Mais écoute, c'est la fièvre. On est rendu vraiment au moment de la fièvre du
2: Moi, j'ai même mondial. Vu Corée du Sud. J'ai même... Terminó tarde, but you know. I'm loyal to the game.
1: Exactement. Donc, ça a été très bien. Le premier joueur qui a marqué le premier but, c'était pour le Mexique, M. Quiñones. Puis là, Canada est à 1-1 présentement. Donc, ça finit 1-1, enfin. Donc,
2: attends une minute. I just want to come back. Yo, Quiñones, where is he from, though?
1: Quiñones est un jugador de soccer. Il est afro-descendant colombien.
2: Colombiano, right?
1: Colombien.
2: Plata au plomo.
1: Exactement. Donc lui, qu'est-ce qu'il a fait? C'est qu'il y avait un choix à faire. C'est soit jouer pour l'équipe de la Colombie, soit jouer pour le Mexique, le pays qui l'avait accueilli. Uh-huh. Et il a décidé de jouer pour le Mexique.
2: Yo, that's crazy. C'est quand même un peu ironique qu'un colombiano... Ouais. Jugando por México contre le premier but à la mondiale.
1: Ouais. Mais écoute, moi j'ai été bien contente de voir que c'était le Mexique. I was like, yeah,
2: not
1: you surprise. Go Mexico.
2: Not surprised.
1: Pour de vrai, j'étais bien contente. Donc, félicitations à Quiñones.
2: Félicitations pour de vrai.
1: Qui a marqué le premier but en el mundial 2026. Félicitations à lui. Donc, c'est le Mexique qui a eu l'honneur de faire leur premier but. Aussi, félicitations au Mexique. Hein? C'est pas juste à Quiñones parce que c'est un jeu d'équipe.
2: Il y a aussi Canada qui a joué aujourd'hui. Là.
1: Oui, c'est ça que je disais. Eux autres, le match a fini 1-1. Donc, voilà. Guys, nous autres, on s'en va en musique avec la chanson Fade. Y la canción se llama Normal. 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
1: Dimension Latin Southside Radio Montreal, DJ Homie con ustedes. Y este segmento de esta colaboración avec Latin Food MTL. Réseaux sociaux que vous connaissez évidemment. Bien sûr, si vous êtes un fan fino de la comida sabrosa latinoamericana, je me retrouve en compagnie de Alexandre. ¿Cómo estás? ¿Ça va bien?
2: Hello, ¿ça va bien toi?
1: Écoute, ça va super bien parce que a cada vez que te veo, yo digo, ¿qu'est-ce qu'elle va nous proposer para esto, para esta comidita? Parce que, évidemment, 18 heures de cake, parce qu'habituellement, à esta hora estamos cenando. Et je suis également donc en compagnie del doctorado. ¿Cómo está, doctorado?
3: Muy bien, muchas gracias. Très content de faire partie de ce segment.
1: Es-tu fébrile, là? On a eu le premier match hier de la Copa del Mundo, c'était donc le Mexique qui estaba jugando, n'est-ce pas?
3: Exactement, exactement. Donc, très hâte de voir les prochains matchs, évidemment, y de todos los países latinoamericanos. Donc, en espérant que sea un equipo latino qui gagne cette année, bien sûr.
1: No te voy a preguntar quién, ok? Écoute, on vous a donc fait, on parle déjà depuis quelques semaines dans les réseaux sociaux ainsi que pendant l'émission de El Segmento, la Coupe du Monde de Savoir, Dimension Latine en collaboration de Latin Food MTL. Qu'est-ce qu'on fait? C'est qu'on est allé chercher, on a consulté des restaurants latino-américains qui sont présents à la Coupe du Monde et que nous, on s'est dit, tiens, on va donner le devoir de darlos à connaître puis parler également de la gastronomie. Et à cet effet, donc, Alejandra Torres, l'experte, as-tu le temps de faire le tour encore? Parce qu'il y en a plein.
2: Yes, on continue à faire le tour. Mais oui, effectivement, tel que promis, là, on est officiellement dans le premier arrêt de cette Coupe du Monde des saveurs qu'on a appelée. Puis aujourd'hui, en fait, on va faire un arrêt de trois pays quand même. On commence avec le Mexique, justement, qui a joué hier. On va aller voir aussi qu'est-ce qui se passe du côté de l'Haïti et du Panama également. Puis bien sûr, ben, comme tu disais très bien, là, l'objectif, c'est vraiment de vous faire voyager, non seulement à travers la culture, la gastronomie, mais aussi pour voir finalement si où que l'ambiance se trouve à Montréal pour que vous alliez voir les matchs. Exact. Bien manger puis voir les matchs de la Coupe du Monde. Hier, premier match du Mexique. Moi, en fait, je vais vous parler d'une place que j'ai déjà été pour le Super Bowl. Donc, je pense que vous vous rappelez un petit peu la folie du Super Bowl qu'on a eu
1: il
2: y a quelques mois. Exact. Donc, étant une très, très grande fan de Bad Bunny, je suis allée vivre, en fait, la folie du Super Bowl dans ce restaurant qui s'appelle L'Escondite. Enfin, L'Escondite, il y a plusieurs chaînes, il y a plusieurs restaurants.
1: Ouais, c'est ça, je me disais, parce qu'il y en a un près de chez nous à Laval, là.
2: Exact. T'en as à Laval, t'en as à Montréal, t'en as même à Repentigny. Donc, Montréal-Est. Mais en fait, celui qui se démarque, disons, par rapport à ces événements et tout ça, c'est celui qui est à Verdun. Donc, c'est ça. Eux, qu'est-ce qui les différencie? C'est vraiment qu'ils ont, pour différents types d'événements, dont justement la Coupe du Monde, ils ont des DJ invités, ils font des cadeaux, ils font même des shots de tequila, là, selon la soirée. Ouais, exact. Donc, surtout quand le Mexique joue. Plusieurs écrans aussi là pour l'avoir vécu lors du Super Bowl, plusieurs écrans pour suivre les matchs, justement pour bien vous orienter, disons pour quoi prendre là une fois que vous allez être rendu dans l'escondité. Question de découvrir justement la cuisine mexicaine. Donc en fait, j'ai demandé au owner. Donc c'est sûr que un incontournable, c'est les tacos de birria.
1: OK.
2: Donc en fait, c'est quoi? C'est des tortillas garnies de bœuf qui est mijotée, préparée pendant plusieurs heures. Puis, c'est servi aussi avec une sauce, un genre de consommé là, que tu trempes ton tacos de birria.
1: OK, c'est ouais, genre exact. Ta sauce brune, là, c'est vraiment ta sauce de birria.
2: Ta sauce brune de birria. Puis, dans le fond, c'est ça, tu vas tremper ton tacos, puis après, ben, tu vas le déguster, tu vas en vouloir sûrement plusieurs autres. Sinon, aussi, ils m'ont parlé de leur fameux, ils l'ont appelé General Chapo. En fait, c'est quoi? C'est des morceaux de poulet. Des morceaux de poulet frit, parce que oui, les Latinos, on aime beaucoup manger le poulet, les Mexicains oui. Également. Donc, des poulets frits croustillants, puis c'est bon, ça, c'est servi avec une sauce aussi chipotle et tamarine. Puis c'est ça, donc c'est vraiment une adresse que je vous dirais à mettre dans votre...
1: Sous la dent.
2: Sous la dent, exact, dans votre radar. principalement pour les matchs de Mexique, mais sachez aussi qu'ils mettent aussi tous les autres matchs, là, mais si vous voulez vivre la folie mexicaine, c'est un restaurant qu'on vous recommande.
1: Le premier match du Mexique, c'était le 11, le deuxième match, le doctorado... C'est le 18 juin prochain contre la Corée du Sud. Et le prochain match, c'est-à-dire le 24 pour la Saint-Jean, Mexique, République Tchèque. Donc le Mexique fait partie du pool A où l'on retrouve évidemment Mexico, Sud-Afrique, Corée du Sud et République Tchèque. Mmh. On leur donne bonne chance.
2: Ouais.
1: Yes. Vamos entonces avec este tremendo país del grupo C, Haïti.
2: Haïti, en fait, mais comme vous savez, il joue demain. Donc, déjà, premier match, ça va être le 13 juin. Puis, en fait, j'ai vu... je me suis rendu compte qu'il y a un très gros événement qui va avoir lieu, bien en fait, qui va avoir lieu pour les prochains matchs de Haïti, en collaboration avec la cage de sport en fait de la place Belle, donc à Laval.
1: Ah, c'est mon coin ça.
2: Ouais, c'est ton coin. Tu vas pouvoir y aller. En fait, c'est quoi? C'est des événements qui sont organisés par un projet qui s'appelle Nounam Mondial. Donc eux, c'est plusieurs personnes, en fait, plusieurs entrepreneurs qui se sont rassemblés pour faire vivre justement cette folie de la Coupe du Monde avec la communauté haïtienne, mais aussi tout le monde est invité là, pour cet événement-là. Puis, personnellement, je connais un des organisateurs qui est aussi propriétaire d'un grand en fait, restaurant, place, qui fait la livraison de pâtés haïtiens.
1: Okay.
2: Donc, un très grand distributeur, en fait, qui est aussi situé à Laval, mais qui distribue un peu pour plusieurs restaurants haïtiens.
1: Parce que moi aussi, j'essayais
2: d'aider
1: également.
2: Ouais.
1: À donner quel resto? Y a-t-il un resto en particulier? Ben, évidemment, c'est des petits restos. Mais
2: c'est
1: ce qu'ils ont fait, c'est quand même une bonne idée de se regrouper plusieurs entrepreneurs ensemble, puis de se lancer sur cette thématique en la place Belle.
2: Exact. Donc, c'est vraiment... En fait, ils ont uni leurs forces. Donc, ils font plusieurs événements, en fait, pour justement parler de la culture, parler de rassembler, en fait, célébrer la culture haïtienne. Puis cette fois-ci, c'est ça. Ils ont fait une collaboration avec la Cage au sport. Donc, au niveau de la nourriture, donc, ils m'ont dit qu'il va y avoir des petites surprises que, malheureusement, je ne peux pas vous dire présentement non. Donc, ça va être vraiment pour les gens qui vont être sur place. Sachez déjà que... certaines soirées sont déjà complètes, donc qu'ils ont déjà sold out. Par contre, je sais que pour les dates là, entre autres, je pense le 24 juin qu'ils jouent, ils ont encore des places. Donc, je vous dirais d'aller vite parce que les entrées, les billets partent très rapidement, mais quand même, sachez que
1: j'ai hâte de voir vraiment. Sérieux, je vais essayer de passer pour ce qui est des jours de matchs d'Haïti. Donc, évidemment, il fait partie du groupe C où on retrouve Brésil, Maroc et l'Écosse. Premier match, évidemment, tu l'as dit, demain, 13 juin. Contre l'Écosse. Le 19 juin, on retrouve Brésil, Haïti. Et attention, un autre qui va être très, très chaud à Montréal. Et par n'importe où, vous allez voir des restaurants haïtiens ou dans le petit Maghreb, à Saint-Michel. Ça va être Maroc contre Haïti. Ça va être quelque chose d'ailleurs. Une mention. Mention à l'humoriste Rachid Badouri qui a fait un méchant beau très intéressant avec son collègue également qui parle justement du match entre Haïti et le Maroc.
2: Ça va être chaud. Oui, donc au niveau du Panama, donc pour eux ça va être le 17 juin premier match. Puis en fait on a fait plusieurs recherches, mais malheureusement peut-être les auditeurs à la maison pourraient nous aider un petit peu plus là, mais présentement, il n'y a pas vraiment de restaurant panamien à Montréal. Il y a sûrement des gens qui préparent la nourriture panamienne à la maison, mais il n'y a pas de restaurant vraiment établi, déclaré. Donc, pour les gens qui souhaitent commencer une nouvelle business, s'il vous plaît, partez-nous ça, un restaurant panamien.
1: J'en ai demandé à des collègues ici, comme MC Ivo, qui anime vraiment la rumba mondiale. Puis je lui ai demandé, hey, et le restaurant de Panama,
2: qu'est-ce qu'on fait?
1: Il disait, non, si tu veux vraiment un restaurant panamien, il faut que tu ailles à Toronto.
2: Ah, c'est ça. Fait que justement, tu vas nous raconter, là, je pense qu'il y a
1: grosse chose qui se passe
2: à Toronto.
1: Dans quelques instants. Mais quels sont les mecs pour trouver, justement?
2: Mais c'est ça, dans le fond, justement, je vous dis, si jamais il y a quelqu'un qui a une idée de partir à un restaurant, s'il vous plaît, panamien, parce que, justement, quelques-uns des plats typiques, en fait, du Panama, on retrouve le sancocho. Donc, c'est vraiment, en fait, le plat national là, au niveau du pays. Puis c'est quoi? C'est une soupe, en fait, préparée avec du poulet, avec des légumes. Puis des herbes, donc super aromatisées. Puis, de ce que j'ai vu, c'est vraiment le genre de repas qui se partage en famille. Donc vraiment une grosse assiette, une grosse soupe, quand on, surtout pour les hivers canadiens. Ça serait bien de pouvoir manger ça ici. Puis sinon, ben on retrouve ça s'appelle les curry magnolias. Fait que c'est quoi? C'est des croquettes de manioc dorées, super croustillantes aussi, qui sont très, très populaires là-bas. Souvent, c'est farci de viande qui est assaisonnée. Puis ça, c'est vraiment du street food, là, donc collation de rue là, qui peuvent se la grab friture, encore là-bas. Une fois. Encore une fois, la friture.
1: La friture, encore une fois. Puis moi, de mon côté, ben écoute, c'est sûr que la semaine passée, vous avez entendu, on a eu une exclusivité ici, Agiti, la cantante franco-haïtienne chilienne. On s'est entretenu avec elle parce que, évidemment, à part de chanter en espagnol, elle a également fait un des thèmes principaux de la sélection haïtienne. Puis on s'est interviewé également avec notre amigo Luis Phil de Latin Entertainment qui va amener quelques chanceux montréalais vers la ville de Toronto, assister au premier match du Panama le 17. Mercredi prochain, et je suis l'un de ces heureux chanceux qui va être sur place parce que j'ai réussi à avoir un billet. Yes. Je ne sais pas comment j'ai payé, mais je vais être de lado de Toronto en train d'appuyer à nos amis panameños. Queso para la paix. Mm. Oye, muchas gracias, Alexandra. Merci.
2: Ben, merci beaucoup. Ça fait plaisir.
1: Tous les réseaux sociaux pour qu'on puisse te suivre, évidemment.
2: Oui, fait que restez à l'affût toujours latinfood.mtl. Donc, on se voit pour le prochain segment avec quand même 3 grands pays là, au niveau de la Coupe.
1: Ouh.
2: Je vous l'ai dit, là, Colombie, Équateur et Brésil.
1: Nous viendrons de vous parler. Será. Muchas gracias. Te esperamos la próxima semana.
2: Merci.
1: On continue donc avec más música en dimensión
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1: Eh oui, mesdames et messieurs, nous sommes de retour. Back vous écoutez Dimension Latine en ce beau jeudi 12 décembre. Il ne faut pas oublier, c'est la saison des Gémeaux. Là.
0: 12 décembre, elle a dit.
1: 12 juin, pardon!
0: Wow. 12 juin!
1: C'est la saison des Gémeaux, là, le meilleur signe de l'astrologie.
0: Confusion.
1: Yes! Écoute, now that que tu es en train de le dire, Confusion est déjà arrivé dans les studios. Merci yes à Pablo d'être déjà ici. Tantôt, on va pouvoir s'asseoir et parler avec lui un peu de qu'est-ce qui se passe avec Confusion. Mais il ne faut pas oublier aussi la entrevista que tuvimos avec Latin Food. Merci beaucoup, Alexandra, pour
3: oui,
1: cette
3: merci
1: belle, belle entrevue.
0: We miss you, girl.
1: Et un peu plus tard, DJ Homie s'est déplacé pour aller voir et faire une entrevue avec... José Maltos, comment qu'on dit en français, le kicker, le botteur.
0: Le botteur.
1: Le botteur des le Alouettes botteur. De Montréal. Ouais. Donc, on va avoir une super entrevue comme ça avec José Maltos un petit peu plus tard dans l'entrevue à 19h. Et après, on va parler un peu de qu'est-ce qui se passe en la farándula de la comunidad latina parce qu'il y a beaucoup de choses qui se passent.
0: Chambres is in the house.
1: Exactement. Puis toi, Freddy, tu vas nous apporter un peu de les fights UFC, qu'est-ce qui se passe.
0: I'm bringing the real stuff. Ona yo Zahabi that is fighting against O'Malley,
1: ona
0: Tuporia, que tiene el estelar contra Gaethje y ona Pereira. Quizá va con Gane. Yo,
1: ah,
0: voilà. I got a lot of stuff to say.
1: Exactement. Donc, un peu plus tard, on va parler de ça. Mais pour parler de notre bloc musical, on a commencé avec Fade et la canción Normal. Ensuite, Normal. Romeo Santos et Prince Royce avec Ay San Miguel. Rubén Blades, Sube la Marea, Bizarrap et Yao Mico. Une chanson que j'adore.
3: Oui, Session
1: 58. Exactamente. Session 58 et...
3: Bad Bunny, El Alfa, con la Romana.
1: Exactement. C'est ça. Tantôt, on disait, là, on parlait de on a des nouvelles. Ben, justement, oui. Bad Bunny et Bizarrap, ils vont participer dans le film de Toy Story 5.
0: There you go. Donc, you have a friend in me.
1: Oui, exact. Attends, mais t'as vu mon post sur Instagram et sur les réseaux. Quand t'es au bureau, là, puis tes collègues de travail, ils veulent devenir trop intimes avec toi. You got a friend in me.
0: No,
1: you don't have
0: you got
1: one.
0: A friend from 9 to 5.
1: Exactement. Donc, tu as un collaborateur de 9 to 5. Après ça, c'est fini. Mais oui, on va parler un peu de leur collaboration et qu'est-ce qu'ils font dans Toy Story 5, les deux artistes latinos, parce que c'est toujours intéressant de voir comment la communauté latine représente dans tout ce qui se passe
0: partout
1: dans le monde.
0: La fuerza.
1: Donc, voilà, c'est ce qu'on va parler un petit peu plus tard. Et ensuite, la chanson, comme tu disais, de Bad Bunny et l'Alpha, La Romana. Donc, très belle chanson.
0: La Romana, il y a tellement de choses à dire sur La Romana, mais c'est PG-13.
1: T'as une expérience là-dessus, toi? T'as une expérience là-dessus. Donc, écoutez, si on parle de Fade, pourquoi on a mis la chanson de Fade au début? Fade va faire une collaboration avec Madonna. Donc,
0: wow! Justement, j'étais étonné quand j'ai écouté ça. Incroyable. Ouais. First of all, Madonna, what the hell? Ouais.
1: Oui, Madonna qui est quelqu'un que tout le monde connaît partout dans le monde, très populaire. Et elle a décidé de faire une collaboration avec lui qui va sortir bientôt le 3 juillet. Et ça s'appelle Read My Lips. Donc,
0: Read My Lips. Ça, c'est tellement les titres à Madonna en passant.
1: Oui.
0: Ça, c'est Read My Lips.
1: Elle a fait une révolution pour vrai qui n'a jamais arrêté jusqu'à aujourd'hui. Je pense que ça a commencé avec elle. Puis pour ceux qui ne savent pas, Madonna a des descendances montréalaises.
0: Oh, you were telling me that.
3: J'étais vraiment surprise quand t'as dit ça. Genre.
1: Oui. Madonna a des descendances montréalaises. Donc, si vous allez chercher un peu, là, vous allez voir sa maman, elle vient de Montréal. Bien sûr, elle est italienne, mais... El sazón latino.
0: Il faut manger de la poutine pour être pop star.
1: Écoute, el sazón latino mix avec italien, c'est ce que ça fait. Et vous avez vu la diva, la Madonna et pop qui star, elle est jusqu'à aujourd'hui. Et puis Faye doit faire une collaboration. Donc, on a vraiment hâte de pouvoir voir cette collaboration qu'ils vont faire. Donc, c'est pour ça qu'on a parlé de eux. Et comme je vous ai dit tantôt, on va pouvoir parler de Bad Bunny un petit peu plus tard et Bizarrap et de leur participation dans Toy Story 3. Mais nous...
0: Cinq, pardon.
1: Et puis, c'est ça. Donc, nous, on va continuer avec la chanson de Elvis Crespo y Quevedo, La Graciosa. Est-ce que vous savez pourquoi? C'est une chanson qui réunit deux générations complètement différentes. Parce que Quevedo, vous le savez, c'est nouveau. Là. C'est un artiste qui est très nouveau. Et Elvis Crespo, c'est la vieja escuela. Donc, ça a été un hit, ça a été un tabac. Et c'est pour ça qu'aujourd'hui, on vous présente cette chanson ici. Quevedo y Elvis Crespo, La Graciosa. Donc, aquí en Dimensión
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1: Eh oui, mesdames et messieurs, nous sommes de retour. Vous écoutez Dimension Latine, il est présentement 18h51. Et vous venez juste d'écouter la chanson de Ozuna, Millo de Antes. Ozuna qui vient juste de retourner. Parce qu'il a été en silence.
2: Ouais, on ne va pas rentrer dans les détails. Hein. Ouais. That, mais je suis content qu'il soit de retour pour de vrai. Ozuna, uno de los principales.
1: Très belle chanson. Et ensuite, avant ça, on a commencé avec Elvis Crespo featuring Quevedo, La Graciosa. ¿Quién será La Graciosa?
2: ¿Quién será la graciosa del día?
1: Ouais, c'est ça. ¿Quién será La Graciosa? Donc, c'est ce que vous avez écouté un petit peu plus tôt. Et il ne faut pas oublier, tantôt, un petit peu plus tard, à 19h, après notre entrevue avec Confusion et José Maltos, le botteur des Alouettes, on va avoir aussi une entrevue avec Paul de Gaulle Initiative. Donc, on va pouvoir parler un petit peu plus sur ça. Mais comme je vous avais promis un peu plus tôt à l'avance, on va parler de Bad Bunny qui rejoint officiellement le crew de Toy Story. Je ne sais pas pour vous, c'est important le Toy Story, mais écoute,
3: mais oui,
1: dans la vie des jeunes, là, Toy Story, ça a été quelque chose, là, c'est une trilogie, non, même pas une trilogie, là, c'est quelque chose de super...
2: C'est rendu du Star Trek, là, c'est rendu... Mais écoute, moi, ça ne me surprend absolument pas de Bad Bunny.
1: Ouais.
2: Bad Bunny, c'est un innovateur, il va atteindre Chino, estaba cantando.
1: Oui,
2: You know what I mean? So, at a point. So, je veux dire.
1: Très open mind quand ça vient artistiquement, quand ça vient de la musique, puis tout. Puis lui a décidé, comme je te dis, de rejoindre le crew de Toy Story. Puis lui, qu'est-ce qu'il va faire? C'est le pizza with sunglasses. Mm-hmm. C'est lui qui va faire la voix de la pizza avec des lunettes. Puis à ce qui paraît, c'est quelqu'un qui est super smooth, super cool, très drôle. Mm-hmm. Et il va être dans la version anglaise et espagnole.
3: Ah oui.
1: Donc, c'est ce qui est différent parce que aussi il y a Bizarre Rap qui va rejoindre le crew de Toy Story, mais lui seulement en espagnol. Donc voilà la petite différence qu'il va avoir entre ces deux-là. Donc c'est super intéressant parce que il va jouer, comme je vous ai dit tantôt, la pizza avec les lunettes, mais c'est un petit jouet oublié qui revient, qui est abandonné, et le personnage est comme un petit peu mystérieux, comme je vous disais tantôt, et très drôle, et c'est sa première grande expérience en doublage pour Bad Bunny.
2: C'est super intéressant, actually. You know, une pizza qui revient, tu t'imagines ça comment, toi?
1: Je sais pas. Moi, j'ai déjà l'image dedans parce que moi, j'en avais un jouet comme ça qui faisait du bruit. C'était une pizza avec des lunettes. Puis il était vide à l'intérieur. Quand tu pesais dessus, ça faisait point point. Donc, je sais déjà c'est qui va jouer dans ma tête. J'ai déjà le personnage, sauf que je me demande pourquoi ils ont choisi Bad Bunny pour faire ça. Je ne sais pas.
2: You want a piece of me? You want a piece of me?
1: Exactement. Donc, j'imagine que ça va aller un peu dans ces côtés-là. Ça va être assez drôle. Pour ce qui est de Bizarre Rap, lui, il va personnifier un gnome de jardin en espagnol dans la partie en espagnol. Donc, ça va être vraiment très drôle de voir ça. J'ai vraiment hâte. Puis, écoute, ça veut dire que Toy Story, va falloir qu'on l'écoute. La version originale en anglais et en espagnol.
2: Ouais. Je pense que je vais commencer avec l'espagnol. Première fois ever.
1: Peut-être que oui. Il y a beaucoup de monde. Je ne sais pas si vous avez déjà regardé Shrek en espagnol. Je préfère Shrek en espagnol qu'en anglais.
2: C'est quoi la joke? Tu vas dire que la manière comme on dit c'est la cosa.
1: Non. C'est des jokes. Oh, Shrek, là, c'est des jokes que c'est juste les adultes qui comprennent. C'est même pas les enfants.
2: OK, c'est PG-13.
1: Donc, j'ai hâte de voir qu'est-ce qui va se passer dans ce Toy Story-là numéro 5. Et ce film-là va sortir le 19 juin. Donc, c'est très bientôt. Donc, les films...
2: OK. So ouais. It's already happened.
1: Exactement. Donc, ça a déjà été fait. Ça a été annoncé présentement. Donc, le 19 juin, on va pouvoir voir ça dans le marché nord-américain, le Canada et les États-Unis. Donc, j'ai vraiment hâte. Moi, je suis sûre que je vais me présenter dans un cinéma pour aller voir le film.
2: For sure, moi aussi.
1: Puis, je vais écouter les deux versions.
2: Mais attends, au cinéma, ça va pas être en espagnol.
1: Non. Ici, on va l'écouter en anglais, mais après ça, quand ça va sortir dans toutes les... On va écouter ça en espagnol parce qu'il faut, parce que... Puis on va revenir avec ça. Mais pour le moment, nous, on va partir en musique avec Ryan Castro, El Ritmo Que Nos Une. Pourquoi? Parce qu'on est en plein mondial. Donc voilà, c'est ce qui suit, mesdames et messieurs. Et vous êtes en train d'écouter Dimension
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0: Et oui, mesdames et messieurs, nous sommes de retour. Vous écoutez Dimension Latine. Il est présentement 19h01. Et on a le plaisir de recevoir ici en studio le groupe Confusion. Ben, le groupe Pablo du groupe
1: Confusion.
0: Exactement, Confusion. Pourquoi? Parce qu'ils sortent leur, ils ont sorti le nouvel album Arriva su Muro le 5 juin. Donc, merci beaucoup d'être dans les studios. Pablo, comment ça va?
2: Merci de l'invitation. Estoy contento de estar aquí también. Et oui, voilà. Je suis content de vous voir.
1: Bienvenue.
0: Ben oui, merci beaucoup d'être venu. Et parle-nous un peu du groupe Confusion. Vous êtes combien de membres dans votre groupe?
2: Et on est neuf personnes dans le groupe.
1: Wow, that's a nice group.
2: Oui, c'est un gros band là. Un big band. Puis on déborde du stage, on déborde musicalement aussi. Puis on aime beaucoup ce qu'on fait. Ça fait 14 ans qu'on est actif.
0: Wow.
1: 14 ans,
2: puis c'est juste deux albums. Mm-hmm. Donc on travaille comme ça, on travaille lentement, hein. Mais on est un collectif. Donc il n'y a personne qui prend la décision, on se consulte,

0: Et oui, mesdames et messieurs, la chanson que vous venez juste d'écouter, de Confusion.
1: Confusion.
0: Yes. Écoute, parle-nous un peu de ton album. L'album présentement est sorti. Donc, il y a 10 chansons dans cet album-là. Parle-nous un peu de comment la chanson a été créée, parce que vous êtes quand même un collectif avec beaucoup de personnes. Comment les chansons ont été choisies, créées et faites?
2: On avait au début 11 tunes.
3: Puis, wow. On avait une tune qu'on aimait beaucoup, l'idée de la faire, parce qu'elle s'appelle Ochelaga. Puis, on parlait en français. Le refrain était juste en espagnol, puis le reste, c'était que de français. On parlait du quartier Ochelaga, qui nous a accueillis pendant longtemps aussi. Mm-hmm. Qui est un quartier de lutte aussi. Donc, on aimait l'idée, mais on a dû la sortir parce que manque de temps et on n'était pas convaincu de la musicalité de la chose. Il fallait qu'elle soit complètement belle. Hein. Et on a travaillé pendant 3 ans dans cet album-là. Mm-hmm. Puis, c'est ça. On dédie ça à tout le monde qui nous ont toujours supportés, mais aussi parce qu'il y a un message là-dedans. C'est un peu tout ce que Confusion peut faire jusqu'à maintenant. Puis là, on s'en va dans un autre processus.
1: Et dis-moi, si tu aurais à présenter ça en une phrase, toute cette confusion-là, tu dirais quoi?
3: Le royaume de la terreur.
0: Mais le royaume de la terreur, pourquoi? Ça va nous faire danser parce que c'est de la cumbia punk, pourquoi?
3: Mais c'est la terreur, c'est la bonne terreur, non?
1: Quand t'as peur, tu shakes.
3: C'est ça. Et shaker, c'est la base pour danser. Mm. C'est le début. Non, mais c'est une phrase qu'on utilise en band. Puis c'est en fait arriver, puis dejar la cara, comme on dit. Arriver et vraiment occuper les espaces. Et voilà.
0: C'est... D'accord. Ben, merci beaucoup. Si tu peux nous donner tes réseaux sociaux pour nos auditeurs voudraient te suivre.
3: Confusion, mais le nom s'écrit KON-Fusion. Okay. Dans les réseaux sociaux, Instagram, Facebook, c'est Confusion sans tirer, juste pour faire chier dans le monde. Donc confusion.mtl, vous allez nous trouver Instagram, Facebook, parce qu'on est des petits vieux, on a Facebook.
1: Oh non, là,
3: parce qu'on veut, on veut se rejeunir, donc là on a TikTok.
0: Ah wow. Hein,
3: donc vous allez nous trouver sur TikTok
0: toujours,
3: aussi.
0: Toujours, siempre la boue. Donc si jamais on veut vous voir, on peut vous voir dans quel endroit?
3: Mais on espère être partout bientôt. Mais demain on va être à Val-David au Mouton Noir. Ça va être fucking nice, j'imagine. Mm-hmm. Je pense.
1: Noir,
3: les gens nous aiment beaucoup dans les Laurentides. On aime beaucoup les Laurentides aussi. Mm-hmm. Puis on aime ça sortir de Montréal aussi. Aller contagier la confusion partout.
0: D'accord, nice. Nous on va continuer avec la chanson Traigo de mi featuring Diogo Ramos. Diogo Ramos.
1: Get your stuff right.
0: Exactement, aquí en Dimensión Latina.

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5: Dimension Latine, Marc Guardado, con ustedes. J'ai le plaisir de m'entretenir avec M. Paul Desbaillés, qui est le fondateur d'un bel programme qui s'appelle Gold Initiative Foundation. M. Paul Desbaillés est également un fier partisan, fan de FC Supra, qui est d'ailleurs la chef, qui est d'ailleurs le chef de marque également du FC Supra, et qui se retrouve présentement du côté de Ottawa, parce qu'évidemment, le mardi 9 juin, Ottawa joue contre Montréal. Buenas tardes, señor Paul. Ça va bien?
6: Buenas tardes. Oui, ça va bien.
5: ça va très bien. ¿Hablamos español o un poquito?
6: No, poquito, poquito.
5: Écoutez, merci beaucoup de quelques minutes que vous allez nous parler. Mais tout d'abord, avant d'aller à vif du sujet, évidemment, parler de cette 16e édition de Gold MTL, parle-nous de votre passion.
6: Il est né ici à Montréal. J'ai dû la famille qui vient de l'Europe. Mm-hmm. Mais moi, comme une jeune Canadienne et jeune Québécois, c'est vraiment, you know, hockey dans le dans les hivers, puis un peu du foot dans l'été avec les camps de YMCA, mais mm-hmm. pas plus que ça. C'était vraiment comme ça quand je suis quand j'étais petit. Mais c'était une journée quand c'était la match j'ai vu avec Angleterre, Japan, Korea in the World Cup. Ça vraiment ça m'a changé et ça a changé totalement comment je regarde la sport. Puis après ça, ça a juste continué à être plus et plus, you know, je sais pas comment le dire en français, mais ridicule. Comme it just got crazier and crazier, plus de plus folle. Tout le monde qui savent qu'il adore quelque chose comme le foot, et ça commence ça rentre dans votre corps, ça rentre dans votre sang, ça rentre dans votre cerveau, c'est fini. It's like a disease, right? Tu peux pas rien faire. Quand ça rentre, c'est fini.
5: Ah, je vous comprends tout à fait. Moi, mes premiers souvenirs d'enfance, c'est moi en train de jouer au soccer avec mes amigos, mes amis au coin de la rue de chez nous. Puis par la suite, mon premier souvenir de la Coupe du Monde, c'était le match où Diego Maradona a fait le but avec la main. Non, okay. Mais en tout cas, depuis ce moment-là, moi, je comme le football, ouais. Ça fait partie de mon quotidien également. J'en mange à tous les jours. Ouais. Et d'ailleurs, c'est une des raisons pour laquelle on vous parle également, parce que quelle a été votre motivation pour lancer cette fondation, Goal Initiative Foundation?
6: So, je vais commencer que j'ai rentré à Azteca Stadium voir où Maradona a fait ça avec le Hand of God contre mon équipe, l'Angleterre. Ça, c'est pourquoi j'ai dit bouh. Mais après ça, la raison pour la fondation, c'est que tout le monde a des options de redonner dans la communauté. Et avec mon pub, quand on a ouvert en 2008, on savait que si des personnes rentraient dans votre business pour donner leur argent et leur temps et leur fidélité, que c'était une option de la côté d'une entreprise et de des entrepreneurs de redonner dans la même communauté qui donne à toi. C'est la vraie raison où j'ai commencé à penser c'est c'est important de redonner. Oui, puis après ça, c'était on disait pourquoi je dis pas le foot, c'était un pub anglais, c'était un sport, c'était incroyablement I don't even know how to say in love with. Puis c'était aussi facile pour des jeunes, des hommes, des femmes, tout le monde, pour l'utiliser comme une opportunité de mettre quelque chose dans la communauté que tout le monde peut utiliser sans trop d'équipement. Right? Ça, c'est la chose qui est la plus importante avec le football, c'est que n'importe qui tu peux jouer avec n'importe quelle sorte de ballon. Right? C'est l'histoire du foot.
5: Tout à fait.
6: Facile de... Non, mais c'est vrai, right? C'est vraiment l'espoir. So, you can do it. You can give back to the community. Tu peux rentrer avec tes amis. Tu peux utiliser la foot pour des choses, des bonnes causes.
5: Comme tremplin.
6: Ou dépenser. Mais c'est ça.
5: C'est ça. Donc, Gold Initiative Foundation, c'est un peu ça, l'organisme de bienfaisance. Mais là, ça fait 16 ans que vous fêtez en cette fin de semaine l'édition de Goal MTL qui va donc rejoindre, c'est ça, les sports comme tremplin, dans ce cas-ci le football, mais qu'est-ce qu'il y a alentour de tout ça?
6: Ben, c'est ça. So, on a des matchs avec 20 équipes, des matchs amicaux, c'est toujours important, personne n'est là pour faire mal, c'est tout dans du bon espoir. Toutes les équipes-là rentrent avec l'argent pour la cause de la projet cette année. Après, très fort avec une fondation communautaire comme nous, avec la Patrice Bernier Foundation, parce que les projets sont grands et besoin beaucoup d'aide. Nous, ça fait des années, on travaille ensemble. Mais autour de la tournoi, on va avoir totalement des choses, des tattoos, des barbiers, beaucoup de choses à manger, des jouets, des ice baths, des activations, la musique. C'est vraiment des tie-dye stations. Il y a vraiment des choses à s'occuper. Puis c'est une journée de World Cup, peut-être qu'il va avoir des choses sur les émissions. Peut-être pas, je ne sais pas.
5: Quelle surprise!
6: Si tu viens nous voir, c'est une surprise. C'est important. Alors, la raison on a mis Goal Initiative dans le mois de juin, c'est exactement pour être sûr qu'on est dans le centre d'action et fleurie de World Cup.
5: Ça se passe en fin de semaine, le 14 juin prochain, donc demain soir, demain dans le jour, évidemment, du côté du stade McGill, Percival, Molson, où on voit habituellement les Alouettes jouer.
6: Il y a deux choses. Un, remember, c'est gratuit. Deux, il y a une option pour la première fois pour plusieurs personnes de rentrer sur le terrain. Deux, les Alouettes à McGill, beaucoup de personnes le voient sur la télévision, mais n'ont jamais l'option de marcher sur le terrain. Chose spéciale. La troisième chose, again, gratuit. La troisième chose, si ça pleut ou pleut pas, ça fait rien. On est là. So, rain or shine, on veut te voir nous aider. Puis les fonds qui sont ramassés, ça fait des semaines, mais aussi qu'est-ce qu'on va faire ce journée-là va contribuer, qu'est-ce qu'on va faire avec l'école et le nouveau terrain qu'on va livrer à cet été pour le commencement de l'année 2026-2027 à Verdun. Puis aussi, il y a plusieurs ici au Québec, comme la SAL, comme CIA Saint-Laurent, qui ont des bourses de nous pour aider des enfants dans leur programme-là. Yeah, exactement. Puis aussi, on a D-Row Foundation qui nous aide. Puis on fait aussi un programme de nourriture pour les jeunes. So, on a plusieurs choses qu'on prend cet argent-là pour remettre exactement dans la communauté. So, chaque chose que tout le monde le fait quand il rentre, ça aide à faire qu'est-ce qu'on va faire pendant l'année.
5: Excellent. Donc, c'est ça, vous parlez des fondations qui vous donnent un coup de main. Mais je vois également qu'il y a aussi notre ami, le capitaine Patrice Bernier, qui, que sa fondation va être dedans, c'est ça?
6: Oui, Patty B! Oui, c'est ça, mais on travaille très fort avec lui. Ça fait des années. Nos deux fondations travaillent sur des grands projets comme ça, puis c'est la même chose cette année.
5: Excellent. Bueno, muchas gracias, Monsieur Paul. Cet enregistrement, cette entrevue est préenregistrée parce que vous serez du côté de Toronto ce vendredi. Dites-moi pas que vous allez voir un beau petit match de soccer.
6: Il y a un petit match de soccer. J'ai entendu qu'ils vont avoir un petit match de soccer ce vendredi à Canada contre Bosnie-Herzégovine. Ça va être incroyable. Regarde, on doit mettre toutes les choses qui sont négatives à la côté pour un moment et juste penser comment et combien les gars de l'équipe canadienne ont travaillé fort pour être où ils sont à ce moment-là, puis on doit être là pour les supporter.
5: Excellent. On souhaite bonne chance à tous nos amis, à tous ces gars-là dont vous parlez, qui ont commencé avec un rêve, qui ont commencé avec un ballon en papier, avec des bas à jouer au soccer et qu'aujourd'hui représentent fièrement les Canada. Vous prenez l'avion demain vendredi soir, j'imagine, pour être ici samedi matin?
6: C'est ça, on fait le setup le 13, puis on continue le 14, c'est le commencement. So, pas de temps d'arrêter, pas de temps de rien. On continue, ça c'est la faute.
5: Excellent, muchas gracias, Monsieur Paul. Je vous laisse donc quelques secondes pour inviter la communauté à cet événement très spécial pour la communauté.
6: Oui, mais merci encore et encore, comme j'ai expliqué, tout le monde vient nous voir à McGill Stadium, à Stade Percival, centre-ville, c'est gratuit à tout le monde, c'est rain or shine, on a des activités, on a des choses à manger, des choses à faire pour tout le monde, tous les âges, et beaucoup des choses qui vont s'arranger bien pour passer une très belle dimanche.
5: Excellent, muchas gracias. C'était donc M. Paul Debeillé, fondateur de Goal Initiative Foundation, qui célèbre la 6e édition de Goal Intel, puis qui est également le chef de marque du FC Supra. Muchas gracias. On continue avec Más Música en Dimensión Latina.

0: la chanson de... On vient juste d'écouter la chanson de Maria Becerra, Adios.
1: Adios, adios.
0: Belle chanson. Arrivederci. Et oui, puis toi, Freddy, t'as beaucoup de choses à nous dire sur qu'est-ce qui se passe dans le monde des sports, donc plus dans le UFC exactement.
2: Oh, quoi? Attends, je commence par où? It's crazy. Honestly, premièrement. On est en train d'assister à quelque chose d'historique. On est le premier fight, premier événement sportif dans les terrains de la Maison-Blanche pour commencer. Et, wow. Et honnêtement, je ne vois pas un autre, je ne vois pas Regan en train de faire un événement dans la Maison-Blanche ou dans les terrains de la Maison-Blanche. Bref, tenemos un Canadien, hein? On a un Québécois d'origine libanaise qui est en train de participer.
0: Zahabi.
2: Zahabi, exactly. Donc, juste pour commencer, vous pouvez m'appeler un fou ou pas, all right? Mais moi, je pense que Zahabi peut gagner.
0: Tout à fait.
2: Moi, je pense, tout le monde est en train de parler, OK, you know, O'Malley, il est reconnu comme champion, et ainsi de suite. Mm-hmm. Bref, Zahabi a une chance. Il a une chance en or. Est-ce que je commence maintenant ou plus tard? Qu'est-ce qui se passe?
0: Ben, écoute, moi, là, de ce que j'ai vu, c'est que Zahabi avait demandé un combat avec O'Malley. Donc, parle-moi un peu de qu'est-ce qui s'est passé là-dedans, qui est arrivé.
2: Justement, pour commencer, c'est Zahabi qui a demandé le fight avec O'Malley. Faut que déjà, en partant, tu es capable de voir c'est qui veut.
0: Mm-hmm, ouais.
2: C'est qui veut. Who wants it? You know what I mean? Donc, juste pour te dire, like... Sean O'Malley, il est favori dans les bets, dans toutes les odds possibles. Mais moi, je pense que Zahabi peut actually gagner. Comme je vous ai dit, Zahabi a été mis à l'épreuve avec plusieurs elite strikers et continue sa pression. Il a jamais arrêté. C'est un gars, tu ne peux pas l'arrêter, regardless. Tu sais, qu'est-ce qui est le plus épeurant quand tu fights quelqu'un? C'est que quand tu donnes tout et que le gars continue à venir.
0: Ah! C'est
2: scary.
0: Oui, parce que le gars, il est sûr de lui.
2: Puis tu as tout donné. Puis le gars continue à avancer. C'est un train. Mm-hmm. C'est un train, principalement. Puis il envoie des kicks dangereux. Il envoie des combinaisons excellentes. Il n'a pas été knock-out depuis 2017. Puis, quand il était knock-out depuis 2017, c'est un back-spinning elbow. Mm-hmm. Un back-spinning elbow, c'est dur à défendre. Mm-hmm. C'est quelque chose, c'est unpredictable. You know what I mean? So, ça, c'est sans mentionner que son grand frère et son coach, Firas Zahabi, qui a été d'ailleurs le coach de GSP.
0: Ah, pour vrai?
2: Yeah, I mean, for years. Il vient toujours avec un game plan de l'enfer. You know what I mean, GSP, c'est pas pour rien. Je veux dire, je n'ai rien enlevé à GSP côté athlétique et doué naturellement. Mais le brain, c'est Firas.
0: Donc voilà. Et contre Merad, O'Malley et son team savaient qu'il fallait défendre les takedowns de Merad, donc...
2: Ouais, mais c'est justement, tu vois. Quand O'Malley, il y a eu le fight avec Merad, il savait que Merad allait essayer le takedown. Il savait à 100%. Cependant, il a quand même été takedown every single round.
0: Ah ouais?
2: Every single... Il n'a pas été capable. Puis moi, je l'ai écouté, O'Malley, il est en train de parler, en train de dire, ah, je sais, you know, même s'il va essayer de me take down, impossible, non, je sais qu'il va... Yo, bro, arrête! Merad, tu le savais, c'est ça qu'il allait faire, puis t'as pas réussi à l'arrêter. Mm-hmm. So, I mean, you know, il y a plusieurs raisons que pour moi, je pense qu'il y a une bonne chance. Soit disant en passant, O'Malley, il n'y a pas eu un KO depuis 2021, que c'était avec Starling. Mm-hmm. Puis, c'est debatable. Il y a plusieurs personnes qui peuvent dire que c'est un stoppage qui a été trop précipité, trop early. So, I mean, en plus, son dernier combat avec Song Yong-dong, si je me souviens bien.
0: Désolé.
2: Sorry si je scrape le nom. My bad. était tellement décevant pour moi. Ça me fasse juste en parler. Oui. Parce que j'attendais tellement, tellement plus que la performance de qu'est-ce que j'ai eu, mm-hmm. que je me disais, wow. Mm-hmm. Et, you know, dans la question des fights, you know, you're always good as your last fight. Il faut toujours se baser sur ton dernier fight, pas sur celui-là que tu as été avant. Mm-hmm. Puis même si on parle d'avant, I mean, je pense pas qu'il y a eu un knockout. Je pense que son dernier knockout avant ça, c'était en 2018 ou something like that. Mm-hmm. Bref, je pense que il y a une bonne chance. Honnêtement.
0: Tout à fait, tout à fait. Puis si on peut maintenant aller à un petit message, parce que tu as eu la chance de voir Zahabi dans son entraînement UFC.
2: Yes,
0: donc, on va passer au petit message qu'il a envoyé. Donc, on y va.
1: Moi, si je bats Sean O'Malley, tout le monde va être content pour moi. Je vais faire un champ au monde. Et si je perds contre O'Malley, who cares? Tout le monde pensait que j'allais faire de l'anyway. Donc, je peux vraiment me donner complètement.
3: Exactement.
0: Donc, voilà, c'était le message qu'il a envoyé. Et
2: off the hook. Puis justement, j'ai eu la chance d'y parler, puis de le regarder droit dans les yeux, puis de sentir son vibe. And I'm telling you, man. Écoute, bref. On a également Pereira contre Gane. Mm-hmm. Pereira contre Gane. On est en train de parler. Pereira peut faire également une histoire là-dessus. Il va être... le premier champion de la UFC en trois divisions différentes. Mm-hmm. Ils sont en train de parler qui va être le GOAT, est-ce qu'il est meilleur que John Jones, and stuff like that. Je ne vais même pas rentrer là-dedans. Tout ce que j'ai à dire, c'est que ça va être spectaculaire. C'est deux knockouts for real. Les deux, c'est des kickboxers. Mm-hmm. Gane aussi, il est quand même extrêmement vite. Bref, je vous raconte la suite tout à l'heure.
0: Et oui, donc merci beaucoup, Freddy, pour cette information. Nous, on va continuer avec une chanson de Bélé, Quédate, avec un rythme tout à fait différent. Donc, dites-moi si vous aimez cette chanson-là. Et vous pouvez aller le voir dans YouTube, parce que très beau vidéoclip, parce que c'est un unplug de la chanson de Bélé, Quédate. Donc, vous écoutez Dimension
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0: donc la belle chanson que vous venez juste d'écouter, Quevedo Unplugged.
1: Quel beat,
0: très bon. Donc, mesdames et messieurs, merci beaucoup d'avoir été des nôtres dans cette émission de Dimension Latine. On espère qu'on va vous voir la semaine prochaine. N'oubliez pas de nous suivre sur nos réseaux sociaux en tant que Dimension Latine sur YouTube maintenant, parce que vous pouvez nous voir live, et sur Instagram, Facebook et même TikTok. Donc, guys, à vous de dire bye, ciao.
2: Hey, ciao.
1: Arrivederci.
2: See you next week.
0: Et on se voit la semaine prochaine. Adios,
1: bye.

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